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4: Et c'est reparti pour la deuxième période. Remise en jeu gagnée par Montréal. C'est allé vers leur gardien. Gonçalves récupère maintenant. La tête dans l'enclave. Le tir à bout portant. Belle arrêt de Bech sur Bjorkstrand. Et encore une fois, un tir de l'enclave. Cette fois-ci, de Bjorkstrand bloqué encore par le gardien. Début de deuxième. Gazon reçoit. Cercle gauche. Cercle dans le tir de Radish. Arrêt du gardien. Incroyable de Bech. Il s'est déplacé. Gauche-droite. Arrêt de la jambière. Et il immobilise. Wow. Il est solide. Kirov s'approche en embouchure. Près du gardien. La passe à travers le travail de lance. Quel arrêt! Encore avec la mitaine, pas de retour. Dobesh et fumant. Dobson a perdu revirement. C'est contre Eagle. Eagle attaque. Odazo pointe à la rondelle. Il tire. C'est l'arrêt de la part de Suzuki. Quel jeu du capitaine. Astou échange avec Gonçalves. Le tir de Dadou. Et contre. Déviation devant le but. Et c'est 1-1. Un but en avantage numérique. Et voilà, c'est la fin de la deuxième période. Eh bien, Danny, le Canadien n'a aucun lancé au filet. En deuxième, Jakub Dobesh garde son équipe dans le match et ses coéquipiers joueurs de centre gagnent des mises en jeu. C'est tout ce qui s'est passé chez le Canadien dans cette deuxième période.
3: Allons derrière le banc avec Danny Dubé.
4: Alors, Danny, qu'est-ce qu'il faut qu'il se passe en troisième maintenant?
5: Au-delà de tirer, Martin, je veux juste dire que parmi tous les joueurs du Lightning, il y a un défenseur qui a 4 revirements à lui seul. L'équipe en a 9, là. Et c'est Darren Radish. Alors, c'est le joueur, de, selon moi, en échec avant, qu'il faut cibler. C'est sur lui qu'il faut être le plus intense, le plus rapide, le forcer à prendre des décisions. Et espérer provoquer ce genre de revirement qui se transforme en chance de marquer.
4: Alors, on est prêt pour entamer le troisième 20 avec l'arbitre au centre de la glace qui a la rondelle entre ses mains, Wes McCauley, et qui attend l'arrivée des joueurs qui sont prêts à en découdre. On commence la troisième avec Suzuki entre Slavkovski et Demidov. Et pour affronter Suzuki, ce sera Cyril Lee, son ombre depuis le début de la série. C'est parti! Premier enjeu gagné par Cyril Lee, ça va à ses défenses. Voilà, Radish tape la rondelle. Revient en territoire central. On bagarre devant les bandes pénalité. Dégagement de Kucherov du revers et ça revient vers Dobesh. Dobesh sert sa cause. Dégage, c'est dévié par Slavkovski. Ça a failli arriver dans l'enclave. Dégagement de Demidov devant les bandes pénalité. Voilà Suzuki, il intervient. Cette rondelle va dans son dos. Eagle est là à la pointe droite. S'installe chez le Canadien. Fait circuler derrière. Et ça appartient à Dobesh. Remet au cercle droit pour Slavkovski. Slavkovski derrière son propre filet. Laisse derrière lui à Matheson.
5: Il est avec Demidov et Nick Suzuki.
4: Effectivement. Voilà Demidov, attaque la zone centrale, place la rondelle dans le fond de la zone. Moser est le premier rendu. Il est talonné par Demidov, il trébuche derrière le filet. Intervention de pointe, intervention réussie de la part de Dobesh, de la part de Dobson, pardon. Il tente de revenir dans l'enclave, il a été intercepté. Moser qui dégage le disque en territoire neutre, c'est reçu au vol par Slavkovski qui joue à la défense. Il passe à Hudson. Hudson attaque la pointe droite. Dans sa chute, jette la rondelle à la gauche du gardien. Intervention de Perry remet à ses défenses. McDonald fait circuler la rondelle. Dégagement tenté, intercepté. Encore Hudson. Bagarre à la pointe droite contre Braden Point. Assez récupéré par Philippe Dano. Fait circuler droite-gauche derrière le filet. Anderson reprend au cercle gauche. Remet derrière le but. Voilà Dano. Tente de revenir devant. Il y a eu interception de la part du défenseur McDonough. Eh bien là, Danny, on a une nouvelle mouture avec Dano, oui. Anderson et Brendan Gallagher.
5: Et Cole Caulfield.
4: Voilà.
5: C'est Cole Caulfield.
4: Cole Caulfield, pardon. Oui. Récupération du Lightning. Le dégagement jusqu'en territoire central. Échange entre Carrier et Goulet. On jette le disque vers la zone offensive. Sifflet d'arbitre. Il y a eu hors-jeu. On va reprendre en territoire central. Eh bien, Danny, ce que tu prévoyais est arrivé. Là,
6: un remue-ménage des trios.
5: Un brassage de cartes. Ouais. Oui, absolument. Écoute, j'aime bien l'idée de mettre des Demidov avec Nick Suzuki et permettre et aller voir ailleurs. Tu sais, je veux dire, pour Cole aussi, c'est important peut-être de changer d'air. Là, ça ne fonctionne pas. Alors, cette nouvelle mouture, on voit ce que ça va donner.
6: Là, on a Evans, Newhook et Alex Texier.
5: Texier, oui.
6: Nick Paul devant Evans, devant les bandes pénalités, face à la ligne 2 du Lightning. C'est 1-1 la marque. C'est 1-1 la marque, on le rappelle.
5: Incroyable.
6: On aurait pu parler de ça avec une avance de l'adversaire, mais c'est pas le cas. Remise en jeu remportée par le Lightning. Voilà Dastou dans sa zone. Remise latérale à Lilberg. Au centre, Gergensen fait circuler la rondelle derrière Dobesch. Elle touche son bâton, ça revient au cercle droit. York maintenant. Bagarre contre Paul. Paul protège la rondelle derrière le but du Canadien. Tente de revenir. Voilà le tourniquet. Tire en se retournant. Et c'est raté. Ça revient à la gauche. C'est maintenu à la pointe par Lilberg. Remet derrière le filet pour Caden Goulet. Plaqué solidement derrière son but, remet au cercle droit. Sortie ratée par Texier. Paul empêche le Canadien de sortir. Paul veut revenir devant, dans l'enclave. Paul toujours. Paul au cercle droit. Contrôle à un contre un devant Texier. Protège la rondelle, arrive au filet. Texier ultimement lui fait perdre le disque. Une passe rapide à Evans. Evans vient aider ses défenses. Transfert derrière le but pour Caden Goulet. La passe est bonne pour Texier qui retarde sa sortie. En retrait pour Carrier. Échange avec Goulet. On amorce des changements chez le Canadien. La passe est rapide pour Goulet, devrait faire vite. Rejoint Carrier. Carrier est au centre. Devant les bancs, jette la rondelle à Bolduc. Bolduc tire le disque derrière le filet. Bolduc a retrouvé maintenant Gallagher et Kirby Dach. Échec avant de Gallagher. Derrière le filet adverse. McDonough reprend. À la gauche de son filet, passe de sortie. Voilà James qui a marqué tantôt. On est à Gonsalves. Vers James au cercle gauche. Beau repli défensif de Hudson. James tente de reprendre la rondelle. Matheson est là. Toujours James. Remet derrière le filet. Du Canadien, Bjorkstrand sort au cercle gauche. Veut faire un jeu. Près de l'enclave, il a été intercepté le long de la rampe et pas allé plus loin. Kirby Dach amène la charge au centre. Et voilà Bolduc prend derrière lui. Son tir est bloqué à l'entrée de zone du Lightning. C'est repoussé vers la zone 2. Ça ira devant les bancs de pénalité. Hudson remet latéralement à Gallagher. Campé devant le banc de l'adversaire. Remet derrière lui à Kirby Dach. Les changements sont complets. On place la rondelle pour les défenses. Matheson a rejoint son gardien. Passe devant lui. Voilà Nick Suzuki. Attaque avec Demidov. Et Stamkowski tire la rondelle derrière le filet adverse. Bon jeu est là. Pourchassé par Suzuki qui vient plaquer solidement. Stamkowski perd le long de la rampe. Kucherov a remis à Hegel, c'est la sortie. On rejoint Kucherov devant le banc du Canadien. Passe entre les défenses. Hegel rate, contre-attaque aussitôt. Voilà Slavkovski. Il est au centre. Il rate sa passe, c'est récupéré par le Lightning. Radish remet en territoire central. Cirelli a perdu, revirement, c'est pour Demidov. Demidov attaque la ligne bleue, ralenti, dribble, remet dans le fond de la zone. Premier rendu, Nick Suzuki. Suzuki a accueilli Moser avec un coup de coude pour se défendre. Il n'a pas de pénalité. Dobson garde l'attaque en vie. Dobson remet au cercle gauche. Hegel intercepte et du revers dégage en territoire central.
5: C'est ce qu'on appelle une mise en échec offensif. Il était en possession de la rondelle et il a vraiment utilisé son corps pour protéger cette rondelle.
6: Dobson remet à Goulet qui s'installe derrière son gardien. Il y a des changements pendant ce temps. Rejoint Dobson, une latérale, c'est pour Cole Caulfield. Caulfield est au centre, attaque la ligne 2, tire la rondelle derrière les défenses. McDonald, premier rendu. Allez au cercle droit pour Sternak, ennuyé par l'échec avant de Anderson. Caulfield reprend avec Dano et Anderson maintenant pour la troisième. Dano fait circuler la rondelle, l'attaque s'installe. Voilà Carrier, qui est à la pointe gauche. Rejoint Dano, ennuyé par un bâton abandonné sur la glace. Pointe, dégage au centre. Devient passe maintenant. Voilà Perry. On entre avec Ganzo. Passe à la remorque pour Perry. Cercle gauche. Il lance et un bâton fait dévier dans le filet protecteur. Celui de Carrier. On va reprendre avec 15-32 à faire. Début de troisième, c'est 1-1 dans ce septième match.
5: Excellent bâton, celui d'Alex Carrier. Il est toujours bien placé. Une excellente vision du jeu. Et sur la séquence, il avait anticipé cette manœuvre de la part de Perry. Perry n'a pas beaucoup de vitesse, Martin. Alors, c'est un avantage, le jeu de pied de Carrier. Il est rapide, il est vif. Et c'est ce qu'il a fait. Il est venu fermer l'espace. Il a ensuite utilisé son bâton et faisant dévier ce tir dans le filet protecteur.
6: Philippe Dano qui va défendre à la gauche de son gardien contre Nick Paul. Il gagne la mise en jeu. C'est paré par le gardien. Et c'est Matheson qui a la rondelle. Tente la sortie au cercle gauche. Il rejoint Newhook. Et voilà Newhook. Décampe en territoire central devant les bandes de pénalité. Frappé solidement par Paul et dégage chez l'ennemi. Derrière le but. Dastou fait circuler maintenant pour Yannick Gourde. Gourde se sert de la rampe. Passe interceptée par Carrier. Frappé solidement par Paul. Et c'est repris au centre. On voit là Dastou. Attaque presque à deux contre un. Hors jeu sur l'entrée de zone. On va reprendre avec 15-10 à faire. À la troisième, c'est toujours 1-1. On va reprendre en territoire central.
5: Oui, et écoute, là, il y a moins d'espace pour l'adversaire. Et pour le Canadien, écoute, l'adversaire fait un travail remarquable. On leur ferme l'espace, on leur enlève le temps. Le Canadien place les rondelles derrière les défenseurs. À l'occasion, réussissent à récupérer ces rondelles, mais ne réussissent pas à revenir à l'intérieur des points de mise en jeu. même pas de décocher des tirs. Et lorsqu'on a une chance de tirer, les tirs sont souvent bloqués. Là.
6: Evans à la mise en jeu, il va faire face à James devant le banc de Martin Saint-Louis. 1-1, début de troisième période. Et il n'y a toujours que 4 tirs au tableau inscrits pour le Canadien. Ces 4 tirs datent de la première période. Evans contre Gourde. Gourde renversé, mais il gagne la mise en jeu. Ça va à ses défenses derrière. Lilbert, derrière le point central. Pousse le disque chez le Canadien. C'est rabattu maintenant par Evans encore dans la zone offensive. Lastou s'échange avec son partenaire, Lilbert. Dégagement qui ira derrière Dobesch. Dobesch derrière son filet. Laisse la rondelle à Hudson qui la roule au cercle droit. Hudson rate sa sortie. Pression le Bjorkstrand dans l'arrière. Tire à bout portant. Quel arrêt! Dobesch encore! Il se dresse, garde la rondelle contre lui. Face à Gonsalves.
5: Gonsalves encore, Martin, c'est encore ce trio-là, c'est de l'échec avant. Il y a un petit peu de mollesse dans la remise là, entre les deux défenseurs.
6: Peut-être un peu droit du côté de Dobson
5: aussi. Puis pas nécessairement à l'aise, là, on l'a dit un peu plus tôt. Alors, long des rampes, lorsqu'on ses mains sont près de lui, c'est beaucoup plus difficile.
6: On va reprendre à la droite de Dobesch qui vient de dire non encore une fois. Cyril Lee contre Suzuki. Le Canadien se défend et le Lightning attaque. Remise en jeu gagnée par Tempa. Ça va à la pointe. Moser lance au but. C'est raté. Derrière le filet, ça va rebondir jusqu'au cercle gauche. Stamkowski regarde au trou. Père à Kucherov. Tire de Kucherov. Et le gardien garde. Voyant la menace arriver, on va reprendre tout près de lui. 14-41 à faire. C'est un partout.
5: Oui. Et écoute, sur la dernière séquence, j'y reviens. Là, on a tenté un jeu renversé. Et ça a été difficile pour Dobson de contrôler la rondelle. C'est ce qu'il a fait, Martin. Il a juste placé son bâton pour faire dévier cette rondelle qui n'avait pas preneur. Là. Alors, le Lightning a récupéré.
6: C'est Raleigh contre Dano à la gauche du gardien Dobesch. C'est gagné par Dano. Ça va derrière le filet. Carrier fait circuler. Ça va sortir par la pointe pour aller à l'autre bout de la patinoire. Et c'est refusé encore une fois. On va ramener ça tout près de Dobesch pour une autre mise en jeu. Au moins, cette fois-ci, Danny, les forces sur la glace pour le Canadien sont assez fraîches.
5: Ouais.
6: Assez, du moins.
5: Assez.
6: J'en reviens pas seulement. 4 tirs encore.
5: Oui, c'est incroyable.
6: 4 tirs en première période. C'est tout. Suzuki contre Cyril Lee. Devant l'intraitable Dobesch. Remise en jeu remportée par le Canadien. Voilà Carrier. Lobe le disque en plein centre de la glace. C'est rabattu par Moser. Il est talonné par Dano. Perd la rondelle. Voilà Stamkowski. Rejoint Suzuki qui lance. Arrêt de Vasilevski. Premier tir du Canadien depuis la première période.
5: Oui.
6: Et il
5: n'y
6: aura pas de retour.
5: Et j'ai aimé
6: il vient de Suzuki.
5: J'ai aimé la convergence au filet. Et écoute, Dano joue un très fort match.
6: Ah,
5: il
6: oui.
5: fait les choses simplement, mais efficacement. Encore une fois, là, il a vu que la rondelle était derrière lui. Il a mis le chèque avant. C'est lui qui a provoqué le revirement. Et ça a permis à Slafkovski de récupérer cette rondelle. C'est lui qui a bénéficié de l'effort de Dano. Ensuite, la remise arrière vers le capitaine, un excellent tir.
6: C'est Rally Suzuki à la droite du gardien Vasilevski qui vient de recevoir un premier tir depuis la fin de la première période. Premier enjeu en bagarre, c'est gagné par Tempa. Le dégagement de Kucherov ira vers la zone du Canadien. Le premier rendu, c'est Lane Hudson. Hudson s'en va derrière le gardien de but. Septième match, début de troisième période. 1-1. Voilà Stamkowski. Reçoit, attaque la ligne bleue. Entre les défenses. Pousse la rondelle pour lui-même derrière le filet. La fait circuler. Voilà Dobson. Il appuie l'attaque derrière le filet. C'est pour Stamkowski. Remonte le disque à la pointe droite. Hudson est là, chez l'adversaire. Le Canadien veut s'installer. Interception de la part de Kucherov. On fait passer un contre un. Égal attaque. Il lance. Arrête de Dobesch. Et pas de retour. Commencement de dispute après le sifflet. Et là, Egor a donné un coup sur la main de Dobson, Danny.
5: Ouais.
6: Un coup directement sur sa main blessée.
5: Ouais.
6: Directement, il a frappé Dobson sur sa main blessée. On s'arrête pour une pause. 13-54 à faire en troisième. 1-1 la marque.
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15: On va reprendre à la gauche de Jakub Drouin. Philippe Danault est là pour la mise en jeu. Il va défendre contre Nick Paul. 1-1. Le Canadien a dirigé un premier tir depuis la fin de la première période au filet de Vasilevski. Paul est chassé de la mise en jeu. Yannick Gourde contre Danault. On bagarre au cercle de mise en jeu, c'est gagné par le Lightning. Voilà, Paul se dégage, coupe dans l'enclave, et tire! C'est l'arrêt devant. Et je pense que Goulet a bloqué cette rondelle avec sa main, Danny, avec le revers de sa main. Récupération maintenant de Lilleberg dans le fond de son propre territoire. Travail à remettre à Nick Paul qui est venu aider ses défenses. Rejoint Dastou. Ça rejoint Gourde devant son banc. Transversal devant les bancs de pénalité. Voilà Nick Paul attaque. Coupe au filet. D'une seule main. Arrête au cercle gauche. Le Lightning attaque. Paul remonte la zone. Remet ensuite à Gourde. Gourde lance et passe. Intervention. Intervention dans l'enclave réussie. Anderson décampe. Il rejoint Caulfield. Caulfield attaque devant les bancs de pénalité. Tire à la rondelle jusqu'au gardien. Vasilevski garde ce disque sautillant. Commencement de dispute après le sifflet. Là, on cherche Anderson.
5: Ouais.
15: Avec deux joueurs qui sont arrivés vers lui. Et Suzuki qui vient à la rescousse de Anderson qui est pris au travers trois joueurs du Lightning et des arbitres. Pendant que les autres joueurs du Canadien restent à l'extérieur, les défenses, on ne veut pas attraper de pénalité.
5: Je pense pas que les arbitres vont mordre à ça parce que là, c'est vraiment là. C'est assez évident là.
15: Ça avec le coup de Engel sur la main de Dobson aussi.
5: Ouais.
15: Ça vient de s'ajouter à ça. On va reprendre tout près du gardien Vasilevski qui vient d'officiellement recevoir un sixième tir dans ce match. Et c'était un dégagement.
5: La rondelle était sautillante, ça lui a causé des problèmes.
15: Oui, il était au découpe, il était froid, là. C'est le cas de le dire, tu l'as dit tantôt.
5: C'est lui, là, c'est rien. Il n'y a rien de pire pour un gardien. Il doit rester concentré, mais physiquement, c'est une chose, et mentalement, c'en est une autre. Mais physiquement, t'as pas de rythme, là. C'est extrêmement difficile. Le Canadien doit tenter de profiter de ça.
15: James contre Newell. Le Canadien attaque en zone offensive à la droite du gardien. Vasilevski, c'est 1-1. Début troisième dans ce septième match. Tout le monde est prêt à la mise en jeu. Ça tombe, c'est gagné par le Lightning. Cernak maintenant, il va d'un revers, un rejet en territoire offensif, en territoire neutre, dis-je bien. C'est rabattu par Lane Hudson. Cernak revient derrière son gardien de but pour chasser par Evans. Va décamper du cercle gauche. Ça fait une passe avec la bande. C'est coupé par Dobson. Remet au point central. C'est raté par Evans. Le Lightning attaque avec James. Il a marqué tantôt 2-2. Place à rondelle. Domèche intervient lui-même. Remet au cercle droit. James s'est retrouvé dans son filet pendant ce temps. Un tir raté. Ça revient à la pointe gauche. Cernak maintient la pression. Lance derrière le gardien de but. Dobson a perdu devant Gonsalves. 1-1. La passe remonte à la pointe. Cernak échappe, l'attaque à bas. Cernak revient au centre et tire la rondelle derrière Dobesch. Intervention du gardien pour Jake Evans. Il y a des changements complets apportés par Martin Saint-Louis. 12 minutes 33 à faire en troisième. 1-1 à Tampa. Voilà Matheson. Passe de sortie pour Goulet devant les bancs de pénalité. C'est dévié par Demidov. Ça ira au gardien. Il intercepte derrière son filet. Bonzel va chercher. Décampe par le cercle gauche. Passe au centre. Perdu devient un dégagement chez le Canadien. Goulet reçoit chez lui. Remet au centre. Voilà Slavkovski. Prépare une attaque. Rejoint Suzuki. Qui attaque à ligne 2. Suzuki arrive au cercle. Il tire. Et le bâton de Kucherov envoie la rondelle dans le filet protecteur. Le Canadien aura de mise en jeu à la gauche de Vasilevski. 1-1 la marque.
5: Ouais. Et là-dessus, écoute, le capitaine a pris une décision de lancer, là, mais Demidov fonçait au filet. Je pense qu'il aurait pu saisir cette passe. Il aurait été probablement un peu trop près du filet. C'est peut-être ce qui a inciter le capitaine à décocher un tir pour un retour de lancer, mais ultimement, la rondelle a dévié dans les gradins, dans le filet protecteur, pardon.
15: Alors, on amène maintenant Kirby Dach et Bolduc qui sont restés ensemble sur le remaniement des trios au deuxième entracte, mais Gallagher est avec eux maintenant.
5: Ouais.
15: Nick Paul va affronter Kirby Dach qui attaque et Paul va défendre. Remise en jeu gagnée par le Canadien grâce à Gallagher. Le tir est raté cependant. Derrière le filet, c'est repris par Dastou. Dastou qui a fabriqué le seul but du Lightning. Remet en territoire central. Genzo pousse le disque chez le Canadien. Bolduc devant son banc. Rabat au point central. C'est repoussé ensuite par Carrier. Le tir de Gallagher ira jusqu'au gardien avec un rebond de bande. Récupération de Lilburn. Va sonner la charge. Passe en plein centre de la glace. Raté, il devient un dégagement. Et c'est accepté. Premier rendu, Carrier. Fait circuler au cercle gauche. Là, c'est Perry qui descend, garde la pression en zone offensive. Le long de la rampe, Braden Point. Point, il est au cercle gauche, revient jusqu'à la pointe. Point toujours, remet à la pointe pour ça. Le tir dévié, touche le gardien, ça dévie dans le filet protecteur. Encore du trafic devant Dobesch et un autre arrêt. 1-1 la marque.
5: Encore le trio, même avec les modifications, c'est difficile pour Dach. En fond de territoire, maîtrise de l'adversaire, le long des rampes. Ce soir, c'est difficile. On met les meilleurs joueurs constamment contre eux. Ça semble être le point faible qu'on veut exploiter là, du côté du Lightning face aux Canadiens.
15: Alors, Philippe Dano s'amène avec Cole Caulfield et Josh Anderson. Nick Paul contre Dano à la gauche de Dobesch. Il a cédé qu'une seule fois jusqu'à maintenant. On bagarre au cercle de mise en jeu avec l'égalité. Matheson derrière le gardien de but va décrire. La rondelle arrive devant son banc, jette du revers. Ça revient à Anderson. Cherche à entrer chez l'adversaire, c'est raté, ça revient derrière la ligne bleue. Carrier devant les bancs de pénalité pour Caulfield. Caulfield qui est tenu en échec encore une fois ce soir. Jette le disque chez l'adversaire. McDonough remet latéralement devant son banc pour Gergensen. Gergensen arrive devant le banc du Canadien, talonné par Dano. Pousse le disque derrière le filet. Récupération derrière le but pour Kevin Gooley. Rejoint Dobson, accepte le plaquage, protège la rondelle et va sortir. Avance la sortie au centre, la passe est bonne. Voilà Dano, attaque à 3 contre 2. La passe est bonne à Caulfield. Caulfield au cercle droit, échappe, reprend, tire de l'enclave, c'est bloqué en défense. Retour encore à la pointe, le tir de Gooley, encore bloqué par un défenseur devant. Goulet à la rondelle, le Canadien menace. Transversal raté, il cherchait le tir passe. Le tir de Dobson. A touché un joueur du Lightning. Retour de Caulfield. Tir de l'enclave. Arrêt devant le filet encore. La rondelle est neutralisée près de l'enclave. Elle revient au cercle droit. Caulfield poursuit l'attaque. Le Canadien menace. Voilà Gooley. À la pointe gauche pour Dobson. Dobson transversal. Tire de Caulfield. Il a raté la cible. Voilà Dobson reprend la rondelle. Le Canadien menace. Maintenant, Dobson laisse la rondelle à la pointe gauche. C'est pour Gooley. Encore à Dobson. Dobson est à la pointe droite. Dobson se déplace. Il tire. C'est bloqué devant lui. Le rebond lui appartient. L'attaque est encore en vie. Dobson, haut de la zone. C'est pour Caulfield. Il lance au filet. Déviation ratée devant le but. Récupération, dégagement tenté par Radish. C'est pris au cercle droit et c'est repoussé vers la zone du Canadien. Ça a été les meilleurs moments d'Annie Hawkerway du Canadien en offensive depuis le début de la troisième. 1-1 la marque. Voilà Suzuki. Cueille la passe. Attaque la pointe droite. Chassé croisé. Freine à la ligne bleue. Il n'y avait pas d'espace. Pour éviter le revirement, il passe à ses défenses. Matheson revient au cercle gauche. 1-1, deuxième moitié, troisième. On attaque le centre. Interception de Cirelli. Jette le disque à la gauche de Dobesch. Course pour la possession. On a devancé Hagel. C'était Matheson. Hagel reprend cependant. Hagel à l'embouchure gauche. Travaille un contre un. Revient devant le but. Laisse derrière le filet. Voilà Kucherov. Il passe à la pointe. Moser. Un lancer passe. Échappe à Kucherov. Ça ira derrière le filet à la droite du gardien. Suzuki intervient. Passe le long de la rampe. Stamkowski a été lent à récupérer cette rondelle. Lane Hudson va la chercher derrière son filet. Il passe au cercle gauche. Récupéré là. Cette rondelle appartient à Davidov. Passe levée. Reçu au vol par Suzuki qui revient sur lui. Chez lui, derrière la ligne bleue. On prépare des changements chez le Canadien. Suzuki à la rondelle. Une passe latérale. Stamkowski au point central. Rejoint Hudson qui va faire circuler derrière le gardien. Ça va sortir à gauche. Suzuki est resté là en compagnie de Stamkowski. Dans le fond de la zone. La passe est bonne. Voilà New York. Sortie du banc. Cercle gauche. Remet à la pointe gauche. On remet à la pointe droite. Hudson lance. Arrêt du gardien. Retour devant. Et goal! Alex Newhook à la porte droite en prenant le rebond. 2-1, le Canadien avec 8 minutes 53 à faire sur leur septième tir.
5: Tout ça amorcé par cette attaque de Lane Hudson. Un premier tir qui rate la cible après que le gardien l'eut arrêté avec son bouclier. Et Newhook va surgir de l'arrière du filet alors que personne ne le surveille. Et il va taper cette rondelle au vol. Ça va porter la marque 2-1. Et juste auparavant, Martin, du fond du territoire, qui a amorcé le jeu? Slavkovski. La rondelle, il garde cette rondelle, la refile vers le point d'appui, et c'est là où tout s'est amorcé.
16: Le Canadien prend les devants 2-1 face au Lightning avec 8:53 à faire à la troisième période. Ils ont réussi ce but sur le huitième tir de leur partie jusqu'à maintenant. On reprend au centre de la glace. Evans gagne la mise en jeu devant Gazon. Récupération de Texier, fait circuler la rondelle jusqu'à Vasilevski. Dégagement de Radish, intercepté partiellement au centre par Carrier. Voilà Gensel, sonne la charge, arrive au cercle droit, s'arrête devant Carrier, passe à la pointe. Le tir de Moser est dévié à la gauche du gardien sans lui toucher. Récupération de Evans, il est derrière son gardien de but, vient aider ses défenses. Transfert à la droite du filet, Carrier, tentative de sortie, raté par le Canadien. Bagara, 5 maintenant, au cercle droit, chez le Canadien. On attend la confirmation du but, le premier de New York. Quel bon moment pour marquer un premier but dans cette série. 4 joueurs à la droite du gardien.
17: His first goal of the playoffs. 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The time, 11:07.
16: Alors à 11 minutes et 7 secondes, le but confirmé du Canadien. L'attaque du Lightning maintenant, haut de la zone dans la Bjorkstrand. Dribble, le tir, quel arrêt! Avec la mitaine pour Dobesch. Et il n'y aura pas de retour, on va reprendre tout près du gardien du Canadien. On va faire une pause. 7:57 à faire à la troisième période. Le Canadien 2, le Lightning 1.
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16: 25 tirs par le Lightning, 8 par le Canadien. New York vient de donner les devants 2-1 à son équipe. Tous les arrêts de Dobson prennent maintenant leur sens. Ce sera Evans à la mise en jeu.
5: Ça fait longtemps.
16: Parce que... Ça fait deux périodes ou presque.
5: Oh,
16: On est prêt avec Evans qui va défendre à la mise en jeu. Dans le territoire contre Braden Point. C'est perdu le tir. Arrête de bâche. Le tir vif de Gensel est bloqué par le gardien du Canadien. Ouais. Il est dans une bulle, dans une zone incroyable.
5: C'est incroyable.
16: On va reprendre à nouveau. Braden Point contre Evans. Septième marche. Moins de 8 minutes à faire. Le Canadien est en avant. Tout le monde est prêt. On a bougé un peu vite. On replace les joueurs au cercle de mise en jeu. La mise en jeu est gagnée par le Lightning. À la pointe maintenant, Dastou s'échange avec Lilbert. Le tir faible. Dévié à la gauche du gardien. Ça a failli réussir ça. Au cercle gauche, on bagarre avec Perry pour la rondelle. En compagnie de Matheson, ils sont 4 pour le disque. Pointe récupère, fait circuler à la droite du but. Voilà Dastou. Dastou remonte à la pointe droite, à la pointe gauche. Lilbert, dangereux, mène la charge. Perry fait circuler derrière le but. Ça va sortir à la droite du filet. Il y a de la place pour Anderson. Lobe le disque. Evans est là, tente de repousser, c'est resté. Voilà pointe avec Gensel, travail conjugué. Cercle droit. Voilà Gensel qui reprend. La passe dans l'eau de l'enclave, c'est raté. Dégagement gratuit. Le Canadien pourra faire des changements. Il reste 7 minutes 15 à faire à la troisième période. et le Canadien est en avant 2-1. Le Lightning réplique avec des changements. La rondelle est à Radish. Il est derrière sa ligne bleue. Sonne la charge devant Suzuki. Place le 10. C'est rabattu au centre. Suzuki se fait une passe. Fonce sur la rondelle libre. Arrive en contre un. Il tire. Arrêt du gardien. Retour devant qui était pour Demida. Ça aurait pu rester. Ça aurait pu marcher. Voilà Kucherov. Attaque la zone offensive. Un contre un. Tente de déjouer. Dobson n'y arrive pas. Cette rondelle est flottante dans l'enclave. Dobson la tape avec son long bâton. Une passe au cercle gauche. Intercepte à la pointe. Radish lance. C'est raté la cible à la droite du filet. Suzuki rate son dégagement. Kucherov intercepte. Son tir a raté à la gauche du filet. Hagel qui bagarre avec la rondelle et s'est repris maintenant par Slavkovski qui contrôle son territoire. Le Canadien mène par un petit but avec moins de 7 minutes à jouer en troisième période. Dobson attend l'arrivée de force fraîche. Il est derrière son gardien de but. La passe est rapide à Goulet au cercle gauche. Remise au centre déviée par Texier. Ça ira vers

0: d'affaires à la troisième. 2-1 grâce à New.
1: Certains joueurs, Martin, vont avoir des grosses minutes d'ici la fin du match.
0: Dano, entre autres. Hein?
1: À Dano, Anderson, Texier, qui est un joueur fiable en possession de la rondelle, qui fait rarement des revirements. Alors, il y a de ces joueurs qui vont être utilisés là beaucoup plus que leur moyenne habituelle.
0: On va reprendre à la droite de Dobesch. Nick Paul contre Philippe Dano. On est presque sur la ligne avec cette série. 2-1. Le Canadien est en avant. Premier enjeu, on bagarre. C'est gagné par le Lightning. Ils ont pu retenir. On voit la Texier. Veut se défaire de Kucherov au centre. Il tire la rondelle dans le fond de la zone pour des changements complets. Quelle combativité de Texier. Ouais. Assez récupéré par le Lightning. Voilà Radish avec la rondelle. Patine devant les bancs de pénalité. Fait circuler. Gauche droite derrière le but. Ça revient au cercle droit. Goulet chute en voulant faire transférer cette rondelle. C'est repris par Kirby Dach avec l'aide de Nio qui a marqué le but payant jusqu'à maintenant. Dach fait demi-tour dans sa zone. Transfère le jeu derrière son filet pour Matheson, le défenseur. Passe au cercle droit et au centre Goulet. Il rejoint maintenant Evans qui va attaquer la ligne bleue. Evans rentre. Il a été devancé à l'entrée de zone chez le Lightning. On va reprendre devant le banc de John Cooper. Mais après la pause, 5 minutes 29 à jouer en troisième. 2-1. Le Canadien mène.
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0: C'est 2-1 le Canadien depuis le but marqué par Alex Newhook à 11-07 de la troisième période. Il reste 5-29 à jouer devant le banc de John Cooper. Nick Suzuki pour la mise en jeu. On envoie son vis-à-vis et ce sera Anthony Cirelli. La foule s'est levée ici, agitant les serviettes. Sauf qu'ici, on est obligé de leur demander. Tout le monde est prêt. Suzuki Cirelli. C'est gagné par Suzuki. Thompson tire de loin. Ça ira derrière le gardien de but. Récupération de Radish à la droite de Vasilevski. Passe de sortie. Attaque de Cirelli. Fonce en territoire central. Attaque la ligne bleue. Remet derrière. Dans l'enclave. Tire de Hagel. Ça a été l'arrêt du joueur du Canadien. Tombé sur la glace, c'est Dobson. Et il a mal à se relever. Contre-attaque maintenant. Voilà Stamkowski. Stamkowski rentre. À deux contre un maintenant. Stamkowski tire de l'enclave. Bloqué par le défenseur.
8: Il a brisé.
0: Lors du plongeon du défenseur, il a bloqué le tir. Derrière le filet, c'est saisi par Radish pendant qu'on fait des changements chez le Canadien et que Dobson s'est relevé pour aller au banc d'Annie. Ça a été pénible pour lui. Ouais. C'est lui qui a bloqué le lancer.
1: Ouais. Et on a trop concédé sur cette dernière séquence. Martin, il faut rester plus près de la ligne bleue.
0: Attaque de James maintenant. Il a marqué tantôt. Arrive chez le Canadien. Tire de l'enclave. Touche la jambière du gardien. Ça reviendra au cercle gauche. Dano est là. Remet derrière à ses défenses. Carrier tente la sortie par le cercle droit. Tire la rondelle. Dach la pousse en territoire central. L'attaque avorte pour le Lightning. Rondelle revient derrière la ligne 2 du Canadien. Il reste 4 minutes et demie à jouer en troisième période. C'est 2-1 Montréal. Matheson protège la rondelle. Rondelle au centre devant les bancs. Kirby Dach tire de loin. Ça ira jusqu'à Vasilevski. C'est sorti à sa droite au cercle. Voilà New York, l'auteur du deuxième but du Canadien. Remet derrière le filet. Dasto est là. Ennuyé par Kirby Dach en échec avant. Il passe maintenant vers Kucherov à la pointe droite chez lui. Kucherov passe devant les bancs de pénalité. Cherche à attaquer. Dribble au centre de la glace. Il passe à la ligne bleue. Pointe et bas. Voilà Gensel. Gensel maintenant perd le disque. Dégagement de Anderson vers la zone offensive. C'est accepté. Et c'est repris par Ryan McDonough. Remet à son partenaire Cernak près de la ligne 2 du Lightning. La passe au

0: Attaque de Bjorkstrand, entre en zone offensive. Remet à Gonsalves, en retrait, c'est raté, ça revient à la pointe. Cernak descend, il lance, ça a touché quelqu'un. Le plongeon d'Evans a fait dévier.
1: Oui.
0: Rebond de la bande qui appartient à Texier. Texier est au cercle droit, lobe le disque au centre. Il cherche Anderson, interception du défenseur Cernak. 3 minutes 39 à faire à la troisième période. 2-1, le Canadien qui mène. Voilà, Gourde cherche à attaquer la ligne bleue. Tire la rondelle derrière le filet. Suzuki, premier rendu. Revient au cercle droit pour Mike Matheson. Passe dévier par Stamkowski vers le centre. Voilà Suzuki qui attaque. Il a marqué le premier des siens. Arrête au cercle droit. Protège la rondelle. La tape et la remet dans le fond de la zone. Voilà Dano derrière le but adverse. Le Canadien occupe la zone offensive le long de la rampe. Dano tape la rondelle. C'est raté. Ça revient à Moser. Moser prépare une attaque pour le Lightning. 3 minutes 9 à faire à la troisième période. 2-1 le Canadien. Contre-attaque se dessine. Voilà, Eagle lance la rondelle à la gauche du gardien. Contre Carrier le long de la rampe. Cette rondelle circule et c'est pour Hudson. Dano maintenant tente la sortie au cercle gauche. Pousse la rondelle devant. Evans va repousser la rondelle derrière la ligne bleue. Changement chez le Canadien. Alors que Dastou va chercher la rondelle. Moins de 3 minutes à faire. Les entraîneurs sont debout au banc chez le Lightning. Contre-attaque maintenant. Voilà, Eagle. Eagle tire la rondelle derrière le filet. Dobesch intervient. Le gardien du Lightning n'a pas bougé encore. Anderson tape la rondelle au vol. Elle voyage à l'autre bout.
1: Oh, le bâton l'a arrêté, là.
0: Le bâton l'a arrêté et c'est accepté.
1: C'est accepté.
0: On peut faire des changements, là. Contre-attaque maintenant. Voilà Dastou. Ça prend de la chance parfois.
1: Oui.
0: Contre-attaque maintenant. Voilà James. Rentre en territoire offensif. Tire derrière le gardien Dobesch. Le gardien du Lightning regarde au banc. Il reste 2 minutes 23 à faire à cette troisième période. Interception. Le Lightning garde le jeu en territoire offensif. Voilà James. Au cercle pour Lilleberg. Lilleberg du revers. Coupe dans l'enclave. Interception de la part de Matheson. Mêlée qui éclate. Immobilisation. Dobesch a cueilli cette rondelle face à sa jambière, contre le filet, et c'est l'arrêt de jeu. 2 minutes 12 à faire. Est-ce que l'entraîneur Cooper retirera son gardien maintenant?
1: C'est un grand risque, Martin, parce que même s'ils ont gagné du terrain au niveau des mises en jeu, le Canadien a le meilleur dans ce département. Il va probablement... Moi, j'attendrais de voir s'ils gagnent la mise en jeu, s'ils établissent la possession de rondelle. S'ils veulent l'enlever immédiatement, c'est à l'avantage du Canadien, là. Que le Canadien est meilleur dans le cercle de mise en jeu maintenant.
0: Je pense que Martin Saint-Louis demandera son temps d'arrêt, non? Il discute avec Stéphane Robida, l'entraîneur adjoint. Il est du côté du Lightning. On n'a pas encore bougé les joueurs. On attend le Canadien.
1: Non, non, lui,
0: il
1: n'y
0: aura pas de temps d'arrêt, bien sûr.
1: Le Canadien ne demandera pas le temps d'arrêt, non, avec l'avance.
0: Alors, Dano, il va se placer avec Carrier et Matheson. Le gardien s'en va au banc pour le Lightning. On retire le gardien.
1: Ça, c'est bon pour le Canadien, Martin.
0: On retire le gardien. Plus de gardien chez le Lightning. 2 minutes 12 à faire. 2-1. En faveur du Canadien. Matheson, Dano pour défendre. En compagnie de Evans, Josh Anderson et Alex Carrier. La série se joue maintenant. Remise en jeu, remportée par le Canadien. Le long de la rampe, Carrier se sert de la bande. Dégagement intercepté. La pression à la pointe gauche. Le Canadien tente de sortir de sa zone. Ils sont 4 joueurs le long de la rampe. Cyril Lee, sa pose, 6 fêtes d'arbitre. On va reprendre chez le Canadien. Et Evans n'est pas d'accord avec la décision de l'arbitre. On aurait voulu avoir le temps de dégager la rondelle du coin. Le gardien du Lightning est au banc.
1: Oui. Et Dano a gagné cette mise en jeu.
0: Oui.
1: Une mise en jeu extrêmement importante.
0: Il va rester, là.
1: Il va rester, c'est du même côté.
0: Alors, Dano s'installe à la gauche du gardien de but, Jakub Dobesch. Tout ce qu'on a donné pour lui, là, prend sa valeur maintenant. Cette série sur la ligne avec 2 minutes à jouer. Dano gagne la mise en jeu, face à pointe. Sortie ratée de la part de Matheson. Ça revient au cercle droit, c'est libre. Evans fonce sur la rondelle. Evans tente la sortie, c'est raté. Ça lui revient. On insiste avec Cyril Lee. Fait circuler droite-gauche derrière le gardien du Canadien. Il n'y a plus de gardien chez le Lightning. Rondelle revient vers la pointe gauche. Dano, bagarre contre pointe. Dégagement de Evans. Il visait le filet, c'est raté considérablement. Et ce sera mise en jeu à nouveau chez le Canadien. On ne bouge pas avec Dano qui est là. Evans est là, bien sûr, au cas où, pour défendre aussi Danny.
1: Évidemment. Mais ici, ça change de côté. Là, ça va être à droite. Normalement, c'est Jake Evans.
0: Evans, hein?
1: Ouais.
0: Voilà. Evans se place et on amène Nick Paul pour la mise en jeu. 1:41 à faire en troisième. 2-1, le Canadien depuis le but de New York. Evans est prêt contre Nick Paul. On joue la série maintenant. On a bougé trop vite. Suzuki se replace. Encore une fois, on a bougé trop vite. On demande aux joueurs de se retirer. On se place. Paul Evans. Et c'est gagné par Evans. La rondelle ira derrière le filet du Canadien. Voilà Matheson. Tire la rondelle par la rampe. Ça voyage à l'autre bout de la patinoire. Quelques secondes s'envolent.
1: C'est bon.
0: Et c'est accepté. Premier rendu maintenant, c'est le défenseur Radish. Radish contre-attaque. Avec 1:28 à faire, on a pu faire des changements chez le Canadien. Point est au centre. Il n'y a plus de gardien derrière lui. Fait circuler la rondelle. Dobesh l'intercepte partiellement. Ça revient à Matheson. Matheson fait circuler. Voilà Carrier. Ennuyé par Cyril Lee. Point est là, remet derrière le filet. L'attaque s'installe. Voilà Genzo vers Kucherov. On tente la passe à la pointe. C'est raté. Dégagement gratuit au centre de la glace. 1 minute et des poussières à faire à la troisième. 2-1, le Canadien est en avant. Radish, la rondelle remet derrière. Voilà Hagel. Attaque la ligne bleue. Devant Dano. Ralenti par Dano. Kucherov là. Moins d'une minute à faire. Dano à la rondelle. Se sert de la bande. Dégage. Suzuki fonce. La rondelle est là. Il n'y a plus de gardien. Course avec Cyril Lee. Le poteau. La pression de Suzuki en territoire offensif. Voilà Slavkovski. On tente de retenir le Lightning chez eux parce qu'il n'y a plus de gardien derrière. Slavkovski à la rondelle. Slavkovski encore. Il tire. C'est l'arrêt devant le gardien. Devant le filet vide. Radish maintenant remet entre les deux lignes bleues. Voilà Genzel. Point d'attaque. 35 secondes. Remet derrière. Interception du Canadien. La passe est bonne à Slavkovski. Il n'y a plus de gardien. Il s'avance. Devant Igor qui sert de gardien. Il le déjoue. Il rate la cible. Il a raté le filet ouvert. Contre-attaque maintenant de Gonsalves. 24 secondes à faire. On entre chez le Canadien. C'est raté. C'est rabattu par Matheson. Il reste 17 secondes. La rondelle est repoussée par Anderson. Kucherov est là. Il passe à la pointe droite. Trop loin pour Gonsalves. Hors jeu. On va reprendre en territoire central cependant. Devant le banc de Martin Saint-Louis. Il reste 13 secondes à faire. Comment Slavkovski a pu rater ce filet ouvert? Comment il a pu rater cette chance? Il avait déjoué Egon, mais c'est le bâton de Egon, Danny. En plongeant, Egon l'a fait l'arrêt avec son bâton.
1: Deuxième effort, Egon, c'est sensationnel là-dessus. Là.
0: On va ramener les joueurs au banc. Est-ce qu'il y a un temps d'arrêt officiel qui va demander? L'arbitre fait signe que John Cooper a demandé son temps d'arrêt. 15,3 secondes à jouer dans cette partie en troisième. Et Martin Saint-Louis réunit ses hommes au banc des joueurs également pour distribuer les consignes. Alors, il restera possiblement un dernier effort à donner pour le Canadien.
1: Et la mise en jeu, encore une fois, Martin, c'était à l'avantage du Canadien. Là, deux fois Dano, une fois une Jake fois Evans. Et là, sur cette mise en jeu, évidemment, là, on est... Normalement, Dano devrait prendre cette mise en jeu. Il reste 15 secondes au cadran. Et parce encore que
0: là,
1: une fois...
0: Il faut pas oublier, parce qu'elle se fait en zone neutre, cette mise en jeu. Là.
1: Oui, oui.
0: Elle n'est pas près du gardien.
1: Non. Alors, une mise en jeu gagnée pourrait mettre fin aux hostilités pratiquement. Là.
0: Voilà. Alors, on va déléguer Philippe Dano, Alex Carrier, Mike Matheson pour défendre. On a également Jake Evans et le capitaine Nick Suzuki devant Eagles, Kucherov, Nick Paul pour la mise en jeu. Radish à la défense. Il n'y a plus de gardien chez le Lightning. 15,3 secondes à faire. Remise en jeu gagnée par Dano. Voilà Matheson, il tire au filet. Ça a été bloqué au centre. Radish maintenant lance vers Dobesh. Et moins de 10 secondes à faire. Matheson tire la rondelle à l'autre bout de la patinoire. C'était la chose à faire. C'est refusé.
1: Pénalité.
0: Pénalité, la rondelle a sorti de la surface.
1: Oui.
0: La rondelle a quitté la surface.
1: Oui.
0: Matheson est chassé.
1: Oui.
0: Avec 5 secondes à jouer. Mike Matheson est chassé. Là, ça se complique.
1: Si tu gagnes la mise en jeu, ça se complique pas parce que tu peux dégager.
0: On va reprendre tout près du gardien. Philippe Dano s'en va sur la patinoire. Là, les événements réunion au sommet, au banc du Lightning. L'arbitre est venu casser la réunion parce que le temps d'arrêt avait été déjà demandé.
1: Oui, oui.
0: Le Canadien est en désavantage numérique. 6,3 secondes à faire. On reprend à la droite de Dobesh. La série se joue au cercle de mise en jeu entre Nick Paul et Jake Evans. Goulet demande d'aller au banc. Est-ce qu'il y a un problème avec Goulet? Martin Saint-Louis demande le temps d'arrêt.
1: Il manque son temps d'arrêt.
0: Voilà. Alors le Canadien va refaire sa stratégie. L'entraîneur du Lightning va aussi en profiter pour remettre certaines pendules à l'heure pendant que Dobesh reste devant sa cage. Cette série-là se termine comme elle a commencé.
1: Incroyable.
0: Incroyable. Le Canadien, 9 tirs au but contre 29 par le Lightning de Tampa Bay. Depuis maintenant près de 2 minutes, le gardien Vasilevski est au banc. Matheson a raté son dégagement chez les spectateurs. Et pour 6,3 secondes, le Lightning aura 6 joueurs contre 4 pour défendre chez le Canadien de Montréal.
1: C'est vraiment là, dans le cercle de mise en jeu, dans cette dernière séquence, depuis 2 minutes 12 secondes, c'est une vraie bagarre.
0: Jake Evans contre Nick Paul. La série se joue là. 6 secondes à faire. 6 contre 4, le Lightning en avantage. Paul, Evans, c'est gagné par Paul. Ça va à la pointe. On met Kucherov. Le tir, c'est l'arrêt de la part de Suzuki. Dégagement avec un plongeon de Evans. Et le Canadien remporte le match. Il gagne la série. Bonne nuit, Tampa Bay. Ils iront à Buffalo.
1: Bye bye. Vraiment, là, quelle série. Quelle série, quel match absolument sensationnel de Jakub Dobesch, qui est incontestablement le héros individuel. Oui, évidemment, là, dans le cercle de mise en jeu, ça a été sensationnel pendant tout le match, mais particulièrement en fin de match, alors que le Canadien a été dominant, absolument dominant dans ce département. On va saluer la performance extraordinaire de Philippe Dano, de Jake Evans et quelle détermination du capitaine sur le dernier tir du match. Il vient bloquer le tir de Kucherov et mettre fin aux hostilités.
0: On a au centre de la glace la poignée de main officielle entre les joueurs des deux équipes. Rapidement, les entraîneurs se sont retrouvés parce que Martin Saint-Louis est allé au-devant de son gardien Dobesch. Il sera l'un des derniers à la ligne et à l'autre bout, les entraîneurs du Lightning de Tampa Bay. Quelle série prend fin ici ce soir avec la victoire du Canadien 2-1 en temps régulier. Il remporte cette série 4-7 et accède à la demi-finale de conférence. Ils se frotteront mercredi soir au Sabre de Buffalo.
1: Oui.
0: Et il y a quelques bonnes poignées de main sincères, Danny, au centre de la glace. Mm-hmm. Je vois Kucherov et Martin Saint-Louis qui se sont enlacés. McDonough également, qui a joué avec Martin Saint-Louis au cours de sa carrière. Et on verra aussi deux gardiens se retrouver. Là,
1: ils se sont retrouvés. Il y a eu une accolade et vraiment, voilà. je trouve que là-dessus, Vasilevski a été vraiment beau joueur. Là.
0: Alors, les joueurs du Canadien quittent lentement la glace après avoir serré la main de leurs opposants. On a eu droit à une grande série. La fin de cette série a même déplacé M. le commissaire ce soir. Ici à Tampa Bay, on avait eu un grand spectacle au Centre Bell, Danny, lors du match numéro 6. Et là, la victoire est emballée. Il y a eu une accolade chaleureuse avec John Cooper et Nick Suzuki, ainsi qu'avec le gardien Jakub Dobesch. Danny, Dobesch mérite tous les honneurs pour cette victoire.
1: C'est un vrai gardien du Canadien de Montréal, maintenant.
0: Il rejoint la lignée des gardiens qui a leur première participation en carrière en série en tant que recrue, gagne un 7e match après Jacques Plante, Ken Dryden, Patrick Roy et Carey Price. Maintenant, Jakub Dobesch permet à son équipe de remporter ce match. Allons-y tout de suite avec le jeu du match en compagnie de Danny.
1: En fait, le jeu du match appartient à Alex Newhook. Écoute, il sort de l'arrière du filet. Il va bénéficier d'un drôle de rebond. Après l'arrêt de Vasilevski, la rondelle va frapper dans la baie vitrée sur le tir de Lane Hudson. Et lui, il arrive, il sort, il surgit de nulle part. Il va taper au vol cette rondelle. Il va mystifier, surprendre tout le monde là-dessus. Écoute, un jeu sensationnel. Un jeu plein de vivacité, réflexe au bon moment. Et il marque le but qui fait la différence dans le match.
0: Merci, Danny. Voici maintenant l'histoire complète de la rencontre. La série Canadien Lightning a été probablement et assurément la plus serrée de cette première ronde dans toute la Ligue nationale parmi les 16 équipes qui s'affrontaient au premier tour. Des matchs sont allés en prolongation et tous les matchs de cette série se sont décidés par un seul but. Une seule fois dans la série, une équipe a mené par deux buts et c'était le Lightning. Ce match était conclu aussi par une victoire par un seul but. C'est avec cet esprit que le Canadien se présente ici sur la glace du Lightning, avec l'équipe la plus jeune de la Ligue nationale affrontant le Lightning qui, eux, possèdent dans leur alignement des joueurs expérimentés qui ont remporté la Coupe Stanley et qui se sont aussi illustrés en matchs internationaux. En première période, il y a quelques bons élans de la part du Canadien, mais un peu timide. Le Lightning est au rendez-vous. Ils auront plusieurs chances de marquer, mais Jakub Dobesch a fermé complètement la porte en première période, particulièrement à compter de la mi-première période jusqu'à la fin. À 18 minutes 39 secondes, le premier but du match sera marqué par Nick Suzuki. Josh Anderson récupère une rondelle derrière le filet adverse. Il passe le disque à Caden Goulet qui est à la pointe. Celui-ci fait un tir des poignets et Suzuki va faire dévier la rondelle. Et le gardien Vasilevski est déjoué. Le premier but de Suzuki dans cette série lancera le Canadien en avant 1-0. La deuxième période est aussi l'affaire du Lightning. On ira jusqu'à la 13e minute de cette deuxième période pour voir un autre but marqué. Et cette fois-ci, c'est le Lightning. Pendant une pénalité à Caden Goulet, Dominic James réussira son deuxième but de la série sur des passes de Dastu et Gonsalves qui ont tout préparé. Le Lightning crée l'égalité. Mais à ce moment-là, le Canadien n'a aucun tir au but depuis la fin de la première période. Ils vont diriger aucun lancer au cours de la deuxième période et les deux équipes reviendront sur la patinoire avec une égalité de 1-1 en troisième. Le scénario se répète. Jakub Dobesch dit non. Encore et encore, des arrêts incroyables, des arrêts stables qui gardent son équipe dans le match. Alex Newhook va profiter d'une rondelle que Goulet va remettre à Hudson. Celui-ci tire, le disque est haut dans les airs. Le gardien va le frapper avec son bloqueur. Cette rondelle revient à l'embouchure droite du filet. Newhook est là. Il enfile le disque derrière Vasilevski et marque le deuxième du Canadien. Le Canadien a marqué ce but sur son huitième tir au but dans la partie. Jusqu'à la fin, ils parviendront à protéger l'avance jusqu'au dernier moment, alors que de façon subséquente, Jake Evans, Philippe Dano et Nick Suzuki, à répétition, ont pu gagner les mises en jeu et évitant au Lightning de prendre un réel contrôle de leur territoire et de possiblement amener le débat en prolongation. Les tirs au but pour le Canadien, 4 en première, aucun en deuxième et 5 en troisième période. Un grand total de 9 lancés au but sur le gardien Andrei Vasilevski. C'était sa 7e sortie dans cette série. Il encaisse la défaite. Il a donné 2 buts ce soir aux Canadiens. Pour le Lightning, c'est 9 tirs en première, 12 en deuxième et 8 en troisième période. Un grand total de 29 sur le gardien Jakub Dobesch qui décroche une première victoire dans un 7e match en carrière dans la Ligue nationale de hockey. Il a donné qu'un seul but ce soir. Il a donc réalisé 28 arrêts pour mériter la victoire. Les trois étoiles Cogeco du match de ce soir. La troisième étoile à l'auteur du but gagnant, Alex Newhook, qui a été de plusieurs instants un joueur combatif, rapide, qui a permis et qui a mis la main à la pâte en plus pour défendre ce soir. Philippe Dano, on aurait pu donner cette deuxième étoile conjointe avec Jake Evans. Dano a été dominant au cercle de mise en jeu, de même que Evans, mais offrons cette deuxième étoile à Philippe Dano qui a passé plusieurs minutes sur la patinoire alors que son club était emprisonné dans son territoire. Le joueur du match pour ce match qui décide de la série et qui envoie le Canadien en demi-finale de conférence, c'est le gardien Jakub Dobesch. Il a été de tous les instants l'inspiration pour son équipe, le meilleur joueur des deux équipes sur la patinoire. Il a réalisé 28 arrêts. Il est le joueur par excellence de cette rencontre et possiblement de cette série. La marque finale à Tampa Bay, le Canadien l'emporte 2-1 sur le Lightning et passe à la deuxième ronde des séries. Notre prochain rendez-vous, mesdames, messieurs, c'est mercredi soir en direct de Buffalo, 18h30, notre émission d'avant-match, alors que la série Canadien-Sabre débutera. Au revoir, mesdames, messieurs. On va s'arrêter pour quelques instants. Et au retour, Jérémy Rainville s'amène avec Danny pour l'après-match.
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10: Mesdames et messieurs, bonsoir, bienvenue à cette édition après-match de Bonsoir des sportifs en direct du studio théâtre de la Place Bonaventure où des partisans sont venus nous voir pour cette victoire du Canadien qui élimine le Lightning de Tampa Bay dans une victoire de 2-1 direction Tampa Bay. Danny Dubé est avec nous. Salut Danny.
11: Salut Jérémy.
10: Danny, c'est incroyable. Honnêtement, 9 lancés, tu gagnes 2-1 contre Tampa. Avais-tu ça dans ta boule de cristal?
11: Non. Non, mais est-ce que tu as entendu les quatre éléments qui allaient faire que le Canadien a gagné?
10: Vas-y donc, répète-nous ça.
11: Bon, premier élément, les performances à domicile de Vasilevskiy versus ceux de Dobesh. Je t'en ai parlé tantôt, là. Oui. Je le disais aux gens, là, c'est encouragez-vous avec ça, le 857, t'as vu, là? Mm-hmm. C'était pas facile de jouer pour lui, là. Il n'y avait pas de tir. Fait que ça, c'est une première chose. Le sac de mise en jeu. Le Canadien était supérieur de loin depuis le début de la série. Ben, on l'a vu dans les dernières minutes à quel point ça a eu de l'impact. Ensuite, les unités spéciales. Ce soir, c'est le seul temps où le Lightning a réussi vraiment à déstabiliser le Canadien, alors que sur leur propre patinoire, ils n'avaient marqué que 2 buts en 11 tentatives, c'était 18% d'efficacité. Puis au niveau de la robustesse, en passant, encore une fois ce soir, le Canadien a dépassé les 40 mises en échec, a dépassé les 60 actions défensives. C'est une vingtaine de plus que son adversaire ce soir.
10: Danny, il va falloir parler du travail de Jakub Dobesh ce soir. Il a été spectaculaire, fumant. Je n'ai pas d'autres qualificatifs. Je ne sais pas comment tu peux... Je ne sais pas si c'est un autre descriptif que ça, mais mon Dieu.
11: Moi, ce que je trouve, c'est que... Écoute, il est dans sa bulle. Et ce que le Canadien fait très bien... il laisse pas vraiment de deuxième chance de très, très près. Et... Écoute, Jakub Dobesh n'a pas donné un seul but de ce qu'on appelle le long range là, en haut des cercles. Tu sais, de peut-être des 10-15 pieds en bas de la ligne bleue. Il n'a pas donné un but depuis le début de la série. Tu sais, je veux dire, il était intraitable. Là. Encore ce soir, il voit rondelle. Quand elle ne voit pas, ses chums la voient puis elle bloque. T'sais, les tirs bloqués chez le Canadien, là, mine de rien, les mises en échec puis les tirs bloqués, le Canadien, c'est dans les deux meilleures équipes de la Ligue actuellement depuis le début des séries. Fait que ça doit, à un moment donné, ça finit par payer, là.
10: Clairement.
11: On l'a ces vu gars-là dans le match. Se sacrifient, là.
10: Exact. On l'a vu dans le match. On est rapide sur les retours. On essaie de contrôler un petit peu plus le trafic entourant le filet de Yacoub Debèche. Juste mentionner aux gens que nous aurons le point de presse de John Cooper, entraîneur-chef du Lightning de Tampa Bay. Ouais. Martin Saint-Louis viendra également. On ira au podium avec les joueurs du Canadien de Montréal. Et Martin McGuire nous donnera un entretien un à un avec un des joueurs du Canadien. On aura tout ça et plus encore un petit peu plus tard. Danny, juste un mot du côté de Tampa Bay. Quand tu domines comme ça au chapitre des lancers, que le Canadien n'a aucun lancé en deuxième. À un moment donné, est-ce que c'est moi où j'ai senti un certain découragement du côté du Lightning de Tampa Bay?
11: Ben, c'est sûr que tu as dû sentir de la frustration là, parce que des bons joueurs offensifs qui concrétisent pas. À soir, c'est leur trio d'énergie, leur quatrième trio, carrément, là, qui a été le trio le plus significatif, le plus menaçant, le plus énergique. Le trio de Dominic James. Tu sais, c'est le trio qui a été avec Gonsalves, qui est encore numéro 93, qui est encore excellent ce soir. Tu sais, il y a quand même des décisions qui auraient pu rattraper le Canadien. Le Struble n'a pas joué. Il a joué 5 minutes. Ah, il s'est fait déculoter, justement, en première période par Gonsalves. Il n'a pas rejoué après, là. En deuxième et en troisième, je pense qu'il y a eu une présence, là. Alors, tu sais, c'est des grosses minutes. Matheson, 25 minutes. Malgré tout, Dobson a quand même joué 18 minutes dans les circonstances. Lane Hudson a encore pris les bouchées doubles avec... Il est incroyable, il a joué 23 minutes. Écoute, lui, il prendra pas de poids, là.
10: Non,
11: c'est ce qu'on pense. Il est pas gros, là, mais il prendra pas de poids, là. C'est
10: aïe,
11: sûr.
10: Aïe, aïe. C'est quand même assez exceptionnel. Je veux parler du but de New York pendant qu'on trouvait que la tempête était réelle du côté de Tampa Bay, parce que hier, évidemment, il y a eu un peu de vent quand vous êtes arrivé, là. Mais il y avait une réelle tempête sur la patinoire. New York, qui va avec son premier des séries. Je veux dire, on peut-tu parler d'opportuniste, là?
11: Écoute, il sort de l'arrière du filet, là. Il a fait un Paul Anderson de lui-même, là.
10: Exact.
11: Ça fait longtemps, là. Mais faudrait que
10: on a en référence, c'est Équipe Canada, Série du siècle.
11: Équipe Canada, Série du siècle. Non, mais il sort de l'arrière du filet. Puis la rondelle vient vers lui. Elle a frappé le gardien fait l'arrêt. Je pense qu'elle a frappé la baie vitrée, puis est revenue. En tout cas, quoi qu'il en soit, lui, c'est sur le retour. La rondelle est sautillante, puis il tape dessus, est au vol, là. C'est pas, alors, tu sais, on faisait des blagues, là, les deux buts. Là, aujourd'hui, les buts, ça passera pas au jeu de la semaine, cette déviation-là. Mais dans ce genre de match-là, c'est comme ça que ça se passe. De là, l'importance de jouer du hockey serré, de jouer du hockey très structuré, d'avoir la discipline, de l'engagement, de l'énergie. C'était important pour le Canadien d'avoir Gallagher dans l'alignement, même s'il n'a pas joué beaucoup, là, pour tout ce que ça représente, puis tout ce que lui embarquait sur la glace, là, il savait exactement ce qu'il avait à faire. Là, il n'a pas joué 20 minutes, là, il n'a pas joué 15 minutes, mais sa présence était réconfortante. Moi, j'étais heureux de voir qu'on l'avait dans l'alignement, et je trouve que ses premières présences tôt dans le match, il a envoyé de bons messages, etc. Anderson, c'était bon.
10: C'est comme à l'habitude dans
11: en série, ce gars-là.
10: C'est une machine. On voit son apport physique, mais également c'est sa rapidité qui fait toute la différence d'année.
11: C'est un autre joueur en série parce que tu sais, il y a pas de préoccupation de marquer des buts, tout ça. Il sait très bien qu'est-ce qu'il amène. Écoute, il en a provoqué des situations de revirement. Mais c'est sûr que si tu le fais jouer avec des bons joueurs, puis tu t'attends que tu vas avoir plus d'offensives, c'est pas ça que ça va faire. Lui, il amène la rondelle puis il garde la rondelle dans le territoire adverse. Fait que moi, je me suis réjoui de voir que Martin Saint-Louis a essayé des choses en troisième période. Parce que c'était important, là, de changer sa mouture. Parce que là, les trios, là, 4 tirs après la première période, 4 tirs après la deuxième, tu te dis non, mais ça peut pas continuer de même, là. Ça marchera pas, là.
10: Moi, Danny, je me pose la question. Évidemment, là, on va attendre avant de commencer à faire l'analyse pour cette série qui débutera mercredi face aux Sabres de Buffalo. Mais est-ce que le Canadien sort amoché ou comment tu le vois, le Canadien Montréal?
11: C'est sûr qu'il y a des bobos, il y a de la fatigue. Ça, c'est sûr, là, parce que c'était une série difficile. C'est une série en 7. Mais le Canadien, c'est une équipe jeune. Donc, de l'énergie, est-ce qu'ils vont en avoir encore? La réponse, c'est oui. Ils vont en avoir de l'énergie. C'est sûr. Maintenant, il faudrait pas qu'on se retrouve à jouer du hockey de rattrapage dans cette série-là, comme dans n'importe quelle autre série. Ce qui fait que tu as de l'énergie, Jérémy, c'est quand tu sais que tu es dans le coup, là.
10: Exact.
11: Tu sais, on a eu une première ronde extraordinaire où les deux équipes, tu sais, une fois, il y a eu deux buts de différence. On l'a dit plusieurs fois, pas juste nous autres. C'est écrit partout, là. C'est comme, mais ça, c'est important. Et je pense que si tu veux avoir le meilleur de tes joueurs de soutien, tu as besoin des matchs qui sont serrés puis idéalement à bas pointage. Parce que si tu commences à ouvrir la porte vers quelque chose d'un petit peu plus offensif, et puis là, tu tires de l'arrière, tu vas probablement avoir beaucoup plus de difficultés. Et je veux te dire que c'est sûr que Philippe Dano, là, c'est pas une vedette dans la Ligue nationale, puis c'est pas un joueur flamboyant. Mais en série d'après-saison, là, sa façon de jouer fait que ça devient un joueur, un, très fiable, et deux, très important. Parce que ça a l'air de rien, mais en échec avant, là, son bâton, là, il est poison avec son bâton.
10: Exact.
11: Il coupe tellement de jeux, là. Il intercepte des passes, il enlève des rondelles à l'adversaire. Il est tannant, là. C'est pas facile de jouer contre Philippe Dano. Et moi, au début, j'étais content qu'il fasse l'acquisition d'un gars comme lui parce que ça prenait un gaucher, là. Ça t'en prenait un pour prendre des mises en jeu puis tout ça. Mais écoute, est-ce que je pensais qu'il allait en donner autant dans cette série? La réponse, c'est non. Et je pense que lui et Jake Evans ont été deux grands artisans. Au-delà, on sait, là, Dobesch, personne ne va dire. Si tu fais une liste de 1 à 10, il est en haut. Là.
10: Clairement.
11: Il est en haut.
10: Je pense qu'il est 3 premières positions.
11: Il est 3, c'est à lui tout seul. Ouais, c'est,
10: ouais,
11: ça.
10: C'est ça.
11: Puis, tu sais, t'as des joueurs. Nick Suzuki était sensationnel de son ardeur au travail. Son engagement physique, il a joué comme un capitaine. Moi, j'ai adoré sa série, là. Même si c'est aujourd'hui qu'il a trouvé le fond du filet, mais oui. M'en fous, là. Les buts, c'est une chose, mais la façon dont tu joues, c'est ça qui te conduit au succès, puis c'est ça qui fait que ton équipe va avoir du succès, parce qu'on peut essuyer sur toi dans toutes les situations. Ça, c'est le résumé d'un gars comme Nick Suzuki et de sa contribution. Mais lorsqu'on commence à regarder, on a parlé d'Anderson, évidemment, mais lorsqu'on commence à regarder de façon plus pointue, il y a des gars tout au long de la série, là, pas juste dans le dernier droit, pas juste un soir, mais tout au long de la série, là, le coach se rabattait toujours sur ces gars-là pour rebâtir, remodeler ses trios pour les fins de match, pour les débuts de période, pour les situations à désavantage, pour les situations à 6 contre 5 ou 5 contre 6. Écoute, dans le cercle de mise en jeu, on n'a pas été bon, on a été extraordinaire.
10: Ouais. On a terminé le match à 53,3% pour le Canadien, 46,7% pour le Lightning de Tampa Bay. Danny, là, évidemment, toi, t'as les yeux, t'es capable de voir qui va se diriger au podium du côté de John Cooper. Premièrement, qui va, étant donné que c'est l'entraîneur qui a perdu ce match-là, c'est lui qui passera en premier. Oui. Tu nous tiens au courant dès qu'il y a quelque chose.
11: On attend toujours là, sur l'écran témoin d'avoir une image de ça. On est en attente.
10: Puis juste te dire que pendant qu'on se parlait, j'ai vu des images diffusées par TVA Sport qui montrait des images de TNT. Donc, Dobesch est en entrevue avec TNT et c'est Samuel Montembeau qui vient avec une serviette remplie de crème fouettée ou de crème à barbe plutôt et il met ça dans le visage. Tu sais, c'est quand même Montembeau qui a fait ça à Dobesch. Il y a Fowler qui est là. Tu vois qu'il y a une synergie. Il y a quelque chose de spécial avec ce groupe-là.
11: Ils sont ensemble. Là. C'est un succès d'équipe. Puis les joueurs veulent se réjouir. Si tu as une bonne équipe, tu te réjouis pour le succès de tes coéquipiers parce que c'est le succès de l'équipe. Puis tu t'inquiètes pour les difficultés de tes joueurs ou de tes coéquipiers parce que ces difficultés affectent le collectif. Ça, c'est les bonnes équipes, c'est toujours ça. Les bonnes équipes sont vraiment des équipes.
10: Exact.
11: Sur le plan humain, là, il y a ça. Puis tous les gens qui nous écoutent, que ce soit votre travail, que ce soit dans les expériences sportives que vous avez vécues par le passé, les choses qui vous ont marqué, c'est avant tout, c'est de bons coéquipiers, des bons coachs, du monde qui se sont occupés de vous quand ça allait bien, sont réjouis pour votre succès, puis quand ça allait mal, se sont inquiétés pour vos problèmes.
10: Moi, je regarde ça et j'ai goût qu'on prenne quelques instants pour parler de Noah Dobson. Noah Dobson, c'était son premier match. Il est arrivé dans le match 7. Il est allé de quelques lancers. Comment t'évalues l'apport de Noah Dobson avec le Canadien pour ce 7e match?
1: Ben écoute, c'est sûr que c'est une contribution extrêmement importante et très très solide. Il a 25 présences là. Dans les circonstances là, c'est vraiment gigantesque parce que là, je pense qu'on a réalisé du côté du Canadien qu'on n'avait pas nécessairement choisi le bon gars en mettant Strobel dans l'alignement. Mm-hmm. Tu sais, pour ceux qui chiolent après Jack Eye, les voient là, me dire que hey boy, ça n'a pas été facile là. Ça n'a pas été facile pour Jaden. Tu sais, ça me fait de quoi là? Parce que je pense que c'est un joueur honnête pis tout ça. Mais dans un match comme celui-là, il y en avait trop là. Ça débordait là. Ça passait par-dessus. Ça passait par-dessus le verre. Là. Fait que. Et de là, l'importance de Noah Dobson, tu sais, il t'a donné des grosses, grosses minutes, là. Et quand tu dis que c'est comme si t'avais perdu un défenseur parce qu'il s'est blessé. Mm-hmm. Tu joues pas, là. Fait que ils ont joué le match à cinq défenseurs. Et
10: avec la pression de Tampa Bay, en plus, à cinq défenseurs, ce qui est pas facile,
1: c'est, là. C'est énorme, c'est ça. Donc, sa contribution, est-ce qu'elle a été importante? Oui. Gallagher a joué 8 présences, pas tout à fait, là, les 7 minutes. Donc là aussi là, tu sais, ça a donné du. Mais je pense que le coach était à l'aise avec ça parce que il pouvait se donner un petit peu de latitude pour avoir différentes options sous la main, changer ses trios, déstabiliser ou essayer de surprendre l'entraîneur de l'autre côté. Ça a été, tu sais, je pense que de ce côté-là, c'était correct. Là, c'est fait mutuellement. Je pense qu'on a joué avec nos trios. Je veux juste te dire que dans tous les joueurs d'avant. Des deux équipes, il y a un seul joueur que sa moyenne de ses présences est de plus d'une minute.
10: OK.
1: Et c'est Slavkovski.
10: OK.
1: 1-0-1. Okay. Et je passerai pas la soirée à te le dire, là. Mais lui, c'est sûr que il joue pas le hockey qu'il est supposé jouer, même si j'adore le jeune homme. Il a plein de belles qualités, mais actuellement, je pense que l'équipe a besoin que lui retrouve son aplomb, puis ça va passer par des présences plus courtes puis un meilleur engagement.
10: Ah, clairement, on l'a vu dans le match par moment, on a vu de beaux flashs, mais par moment, c'était difficile.
1: Une mise en échec.
10: Exact. Faut que tu utilises ton corps dans le cas de Slavkovski.
1: D'après moi, oui. Là.
10: On rappelle aux gens qu'on est en attente du point de presse de John Cooper. Par la suite, nous aurons Martin Saint-Louis qui sera au podium. On aura également deux joueurs du Canadien. Martin McGuire va nous revenir avec un entretien 1-1 avec un joueur du Canadien. On vous fera passer ça, évidemment, d'ici la fin de l'émission. On est là jusqu'à 11h. On va prendre vos appels également. N'ayez crainte. On va être capable de communiquer ensemble. Nous avons nos partisans qui sont encore ici quand même. Ça paraît qu'ils ont gagné parce qu'ils sont encore une vingtaine qui sont là. C'est bon, ça. Bon.
1: C'est bon. C'est excellent.
10: Ben oui.
1: C'est excellent.
10: Ben oui. Hey, dis-moi, Danny, mine de rien, le Lightning de Tampa Bay, c'est une quatrième saison de suite qu'on se fait éliminer au premier tour.
1: Oui.
10: Est-ce que tu penses qu'il y aura des changements? Est-ce qu'on va garder la même recette? Qu'est-ce qu'on va faire selon toi?
1: Ben, écoute, il va y avoir une évaluation en profondeur, là, parce qu'il y a une remise en question, certainement. Mais, tu sais, faut garder en tête que, c'est une équipe qui est vieillissante. Tu sais, on peut dire ce qu'on veut, là, et c'est une équipe qui est vieillissante. Alors, pour moi, je pense que la clé, elle est là. C'est qu'on doit réévaluer. Il y a des bonnes pièces dans le casse-tête, mais il y a des joueurs qui sont ils ont joué blessés, j'en sais trop rien là, tu sais. Moi, Braden Point, je trouve pas qu'on l'a vu beaucoup dans la série.
10: Non.
1: C'est un très bon joueur, c'est un joueur que j'ai beaucoup apprécié par le passé. Je trouve que son rythme de jeu a beaucoup diminué. Il joue pas avec le rythme habituel. Tu sais, je veux dire, quand je dis habituel, là, son rythme par le passé, c'est un gars qui était, écoute, là, lui, là, il embarquait sa glace, c'est une menace constante, là.
10: Clairement.
1: Là, c'est la rondelle collée après. Tu sais, là, il est pas dans l'équation. Alors, eux connaissent les détails de sa condition. Moi, je pense qu'ils ont une grosse, grosse patate chaude avec Kucherov, là. Kucherov, là, il est dorloté ici. Il est traité aux petits oignons comme une grande vedette. Et pour moi, il n'est qu'un bon joueur.
10: Sans plus pour cette série-là, du moins.
1: Non, mais il va faire 100 points par année, mais ça reste seulement un bon joueur.
12: C'est Christian.
10: Ah, donc, il y a besoin d'amener, évidemment. On va au point de presse de John Cooper.
1: Au point de presse de John Cooper.
10: Allons-y.
13: In a couple days, but... I think it's just a lot of blank stares from everybody, wondering how that one got away from us.
12: John, you're also part of a pretty important game in back in February that where you got goalied, and it was a tough feeling. Similar tonight in your mind, where you launched everything you could at Jakub Dobas, but you had an answer for it.
13: Yeah, that's it. It was as soon as that last buzzer went, that's the feeling I had. I've seen this movie before, and it happened in Milan in February. And all you can ask for your team, whether it was the Olympic tournament or best of seven playoff, is get better as you go. And I thought we got better as we went, and I thought tonight we played our best game of the series. Yeah, like sometimes you win the game and not the score. And when it's game seven, there's no moral victory in that.
14: It's obviously never easy when the season ends. Like, it's a sudden stop. Like, how stunned are you right now that, like, that's it?
13: I don't know. Probably as stunned as you are. And I think if anybody was in that building tonight, there's obviously some disbelief in our room that, you know, we could play like that and not walk away with anything. So that's, I think, is adding on to a little bit of the fact that, coming to work tomorrow, is it for the same purpose it was, you know, 24 hours earlier? Yeah, so it's, I can't sit here and I'm not going to reflect on the year and everything that happened. If I look back at this and, you know, how'd you play your game seven? I say we played it any better. And it still wasn't good enough. So at some point, too, you have to tip your cap to, you know, Marty St. Louis, the Montreal Canadiens, and Jacob Dobish. They had a plan and stuck to it. They got the lead, protected it, and when they broke down, the goalie was there for him. And, you know, that takes something, too, because it's not like they just won one game like this. You know, they won three prior games to get to this game. So, you know, when you flirt with a series and it comes down to a one-gamer, something like this can happen. And that's why sports is some pretty incredible live theater. Just never know what's going to happen.
15: John, your team has been through so much this season. All the injuries, how many players had on and off the ice. I mean, how do you think that? How would you want this team to be judged from the display that they showed tonight and throughout this series?
13: Well, this was. I have zero complaints on any team I've ever coached for the Tampa Bay Lightning. And but the fact this one, this team was different. It was different. They deserve better than what has happened to them. And it's too bad because they've, how hard they worked and committed and just did everything we asked. And then to go out, I mean, this was that team. They just went out with their, wearing their heart on their sleeve and gave everything they possibly could, and we just came up short. So it, but it says a lot about the team and a lot of the players who are here.
16: John, you said many times that you create your own breaks and bounces, and how bad is it that both goals against were fluky goals tonight?
13: Well, it doesn't help, I'll tell you that. And that's when you, at the end of the game, and you're just sitting there saying, you know, the hockey gods have been in my corner many, many times. And tonight they're in the other corner. And that's what happens. It's, and as I said, it's like, this isn't, you know, it's not the movies. It's not something where you can retake it and get the scene right. It's live theater right there in front of you, and you never know what's going to happen. That's why it's unbelievable to be a part of, something like this. But it damn well stings when you're on the wrong side of it.
17: Okay. Dominique.
10: Alors voilà les propos de John Cooper. Danny, moi je retiens quand il dit « On doit lever notre chapeau à Martin Saint-Louis, aux Canadiens de Montréal et à Yacoub Debèche. » Il dit « Ouais. Ils ont resté avec leur plan. » Et c'est ça qui a fait en sorte qu'on était capable de maintenir cette cadence-là de Debèche qui fait des arrêts et qu'on est opportuniste au bon moment.
11: Oui, effectivement. Est-ce que tu m'entends?
10: Oui, je t'entends très bien, Danny.
11: On a baissé le son. Oui, oui. Non, mais c'est bon.
10: Je t'entends bien.
11: Parce qu'on vient de baisser le son dans la salle de conférence.
10: OK.
11: Oui, effectivement. Écoute, le fait d'avoir un plan, de respecter le plan, mais si je pense que là-dessus, on voulait pas aller trop loin. Dobesh était sensationnel. On l'a dit mille et une fois, mais il y a du crédit. Ils sont rendus là. On était à Game 7, là. C'est le match numéro 7. Il y a eu des matchs avant où ils ont gagné. Alors, ça nous ramène à c'est ce que je te disais un peu plus tôt lorsqu'on parlait des statistiques du Canadien sur cette patinoire durant cette série où ils ont été excellents. Ils ont d'ailleurs été meilleurs ici qu'à Montréal.
10: C'est fou quand même, hein?
11: C'est fou, là. Mais ça nous donne une idée de la valeur de l'avantage de la glace. C'est pas toujours si significatif que ça. On dit toujours, rendu au match 7, ça va paraître. Ben, peut-être. Peut-être que oui, peut-être que non. Mm. Moi, écoute...
17: The second round as a team. How impressed are you with the way you guys were able to stay focused?
10: C'est toujours John Cooper qui est là.
17: And especially the work from the guy alongside you.
11: Je suis désolé.
18: Yeah, I mean,
11: ce sont des joueurs.
18: I thought we had a great start tonight. Coming
10: alors, on écoute Yacoub Debèche et Nick Suzuki.
11: Nick Suzuki maintenant, ouais.
18: Weren't able to execute and do the game plan very well. So, regrouping in the third period was huge for us and, we didn't want to end our season like playing like that again. So we knew we had to come out stronger and Dove was able to hold down the fort for us when we weren't playing that great. So definitely don't win that series without him.
19: Yeah, Nick, also it might be hard to answer with Jakob sitting right next to you, but just how have you seen him mature throughout the year that he would be able to handle these moments this time of year the way he has?
18: Yeah, I mean, I think you kind of saw it last year coming in and playing some huge games for us down the stretch. And, I think he's grown a lot as a goalie. He's super confident in himself, which you'd love to see. And, he puts the work in every single day and, away from the rink and preparing himself to, go into games in a proper mindset, which I learned a lot of his routine last night, which is pretty cool. He can tell you if you want to ask, but, he's a gamer. He's been doing that since he got to our team. And, we're going to need him to, continue playing well as we go along here.
20: Hey, Jakob, first of all, talk a little bit about the shaving cream shower that you got from your fellow goalies at the end of the game. And then on a more serious note, that 26-minute span where your team didn't have a shot, you keep them in the game. And how far you've come, you just beat Vasilevsky's team head-to-head. When you just got the starting job a few months ago?
21: About a shaving cream, we have a great group of goalies, so I love those guys. They're awesome, but I can't wait for the next practice. I will have something prepared. But, many times in a season, the guys bail me out and help me out, and I try to do the same, and vice versa. Sometimes they don't play good, sometimes I don't play good, and they always got my back, I always got theirs, and that's our mentality. We have a really good group, good leaders, so just a really good locker room, so I will do anything. This wasn't anything special, it was just trying to keep the guys in it, and I was just waiting for them to get going, and that's exactly what happened, and I feel like we've been through this a lot, and I'm excited for the second round.
22: Question for Nick, how big of a relief was the goal of Alex, knowing that you were guys a little bit struggling in the second period and in the first part of the third as well?
18: Yeah, I mean, it's the biggest goal of the series, and, I thought we kept building our game in the third period, and I think, great hand-eye coordination by Nui, and, we kind of finally got to get some ozone time, and, a big moment, and he's been big game player. So, you know, really happy for him. And, yeah, definitely gave our group a lot of confidence and momentum for the rest of the period.
0: Nick, obviously you were here when you guys lost in the final, but you've also been here throughout this whole process of rebuilding and difficult seasons and a lot of losing. And you were always kind of steadfast and like, I want to start winning, I want to start winning, I want to start winning. Now that you're here, I think, quicker than any of us might have expected, maybe not you, but just how does that whole journey feel now that you've beat this team in this building with this group?
18: Yeah, I mean, after the cup final, you know, there's a lot of, you know, tough times and a lot of guys left, and, you know, we started this rebuild, and, you know, slowly but surely, you know, we get, you know, draft some really good players and, you know, have an amazing coach. You know, it's definitely been probably faster than most people expected, but, you know, when you get a lot of great players together with a great system and great leadership, you know, things can turn quickly, and, you know, we're one of the youngest team. I don't know if we're the youngest team still, but, you know, we got a lot of gamers and we got a lot of guys that, you know, want that moment and are able to, you know, raise their game to a different level.
2: Question for Nick. What can you say also about the character of this team, this young team, when you're able to get a game seven win on the road and three times out of four you're winning on the road?
18: Yeah, I mean, it's a tough building to play in. You know, they play really well at home. The crowd's always into it. You know, it's a chaotic environment out there. And, you know, we've been a really good road team all season long. And we knew we just needed to, you know, come in here tonight and anything can happen in a game seven. And, you know, I think all seven games could have went either way to either team. It was definitely a chess match the whole time out there. And, you know, two very good teams going at it in round one. You know, you don't see that too often. But, you know, it's we're really happy to come out with the win in the series.
3: Question for Jakub. My colleague touched on it. How do you feel knowing that you beat Andrei Vasilevsky, who's obviously a future Hall of Famer and pretty sure a goalie you looked up to when you were younger?
21: I don't know. I still cannot really process everything that's happening, and I'm just inside, I'm really happy, but I think it's going to kick in there later. I've dreamed big, I guess. I don't know, that's, you know, I always been a dreamer, always wanted these moments, and this is definitely one of the coolest games and situations I've ever been. So yeah, really, really happy. But on another note, we have a tough opponent in Buffalo, and we got to reset and prepare for a good team.
23: For either.
10: Alors voilà, c'était Jakub Dobesh. Danny Dubé, t'es toujours avec nous?
11: Wait.
10: Okay, numéro un. Fait que Danny, je vais juste prendre quelques instants pour résumer les propos de Nick Suzuki, entre autres, et Jakub Dobesh. Dans le cas de Nick Suzuki, a parlé d'un gros match pour Jakub Dobesh. Il est confiant, met le travail, c'est un gamer. Dans le cas de Dobesh, on est revenu sur cette tarte à la crème à barbe qu'il a reçue. Il dit, je vais préparer quelque chose pour le prochain entraînement.
23: J'ai vu qui était celui qui avait préparé la tarte à la crème.
10: OK, Martin McGuire qui est là. Moi, j'ai vu des images. Est-ce que j'ai bien vu Montembeau qui est allé écraser ça dans le visage de Dobesh?
23: C'est lui qui a préparé la tarte à la crème.
10: Ah, ça, c'est là qu'on voit l'esprit d'équipe. Je continue, je poursuis. Donc, on lui a parlé des 26 minutes sans lancer. Il dit, tu sais, par moment, c'est moi qui connais les moments difficiles. D'autres moments, c'est l'équipe. Mais collectivement, c'est là qu'on fait le travail. Dans le cas de Nick Suzuki, on lui a parlé de cette reconstruction en disant, écoute, qu'est-ce que tu penses de la reconstruction, où vous en êtes? Et ça a été difficile après la finale de la Coupe Stanley. Plusieurs ont quitté, mais de la façon dont on a repêché les joueurs de qualité, staff, les entraîneurs, ça a fait toute la différence. Et Suzuki a parlé du caractère de son équipe en parlant, c'est un match d'échec avec deux excellentes équipes. En tout cas, c'est les propos qu'on a retenus. Je ne sais pas si vous voulez commenter là-dessus. Je commence avec Danny.
11: Ben écoute, moi, ce que je remarque, c'est vraiment que ils aiment leur groupe. Ils parlent de chacun d'entre eux avec beaucoup d'éloges. Euh, et, et tu vois que c'est un groupe qui a pas peur de l'adversité, qui a pas peur de l'adversaire, qui est prêt à aller au combat. Tu sais, c'est ce qu'on retient. Parce qu'à un moment donné, tu sais, d'abord, c'est pas toujours moi qui... Des fois, c'est moi qui joue pas bien. Là, écoute, on a eu de la misère, mais c'est ma job de garder dans le match, etc. C'est les propos qui sont très orientés sur l'équipe. C'est ça, c'est ce que je retiens le plus.
23: Oui, Martin. J'ai hâte de vous faire entendre notre petite récolte dans le vestiaire parce que, entre autres, on a eu quelques minutes pour bavarder seul avec Philippe Dano. Mm-hmm. Je dois vous dire que la tradition de la pizza est revenue.
4: Oui!
23: Suite à l'élimination du Lightning de Tampa Bay, on avait livré une pizza expressément pour que Philippe Dano puisse la partager. Il a partagé avec Mike Matheson dans le vestiaire cette pointe de pizza. Mais avant qu'il partage la pointe de pizza, j'ai eu à jaser avec lui. Je pense que toute l'histoire autour des mises en jeu. Mm-hmm. Vous allez entendre New York, entre autres, un petit peu plus tard, après Martin Saint-Louis, Philippe. Ça a été vraiment...

0: dehors de l'alignement, mais avec un calme encore déconcertant. La bonne nouvelle, c'est que vers la fin du match, en troisième période, il ressemblait un peu plus au Dobson qu'on connaît. Alors, Jérémy, c'est de bon augure pour le match contre les Sabres de Buffalo. Il y a des joueurs du Canadien dans le vestiaire qui ont parlé du plus long 2 minutes 30 à jouer de toute la saison à la fin, là, quand ils ont eu à défendre que le Lightning tentait d'attaquer. Mais en même temps, tout le monde a parlé de calme. Il n'y a pas eu de panique.
1: Non.
0: Et Caden Goulet a dit, on est sorti après les deux périodes. Là. Ils ont savait qu'on n'était pas content de la deuxième. On avait zéro tir. Là. On le savait, mais il n'y a personne qui paniquait. Tout le monde a gardé son calme. Je pense que c'est l'autre élément qui nous permet de voir, Jérémy et Danny, à quel point cette équipe-là a progressé.
2: Ben, les jeunes et matures.
3: Exactement, mais tu sais, tu gardes ton calme, sa tête, quand t'as un gardien de but qui fait arrêt sa tête, qui est là, qui garde ton équipe. Là,
0: c'est sûr.
3: Ça te donne un coup de main.
0: C'est sûr qu'à zéro tir, 4-0 pour le Lightning, le calme n'a pas été au rendez-vous.
1: C'est pas pareil.
0: Mais quand même, tu sais, l'entraîneur arrêtait pas de marteler cette phrase, là, c'était la clarté à travers le chaos.
3: Ouais, clairement. Juste mentionner...
0: On va écouter, je pense qu'on est prêt avec Martin Saint-Louis.
3: Oui, on y va.
4: Ce match-là, en tant que gars de la place, qu'est-ce que tu penses que ça fait aux partisans qui ont aussi vécu cette reconstruction-là avec vous autres?
5: Ben, je pense qu'ils ont été patients avec nous autres. Tu sais, je pense qu'ils ont compris notre processus. Ils ont supporté, soutenu. Je suis content pour les joueurs dans la chambre, pas juste pour les jeunes, les vétérans. Tu sais, quand tu bâtis de même, ça n'aide pas les vétérans, tu sais, mais je pense qu'ils ont vu ils ont supporté ce qu'on essayait de faire, ils ont supporté les jeunes et tout, puis je suis content pour toute cette gang-là, puis c'est sûr pour nos fans aussi qu'ils ont soutenu beaucoup à travers tout ça, tu sais, c'est une belle journée pour le Canadien. Là.
4: Martin, probablement que tu ne voudras pas nous amener en détail dans le discours que tu as prononcé entre la 2 et la 3, mais les joueurs en ont parlé. C'était quoi l'essentiel du message que tu voulais leur transmettre?
5: Je pense qu'on venait juste de jouer notre pire période de la série. T'sais, on ne s'est pas trop fait mal parce qu'ils ont juste score un but sur l'avantage numérique. Je trouve qu'on était quand même à la tâche défensivement, mais on n'était pas capable de flipper le momentum. Il y a emmené beaucoup de pression, on s'est fait pogner fatigué, puis on n'était jamais capable de flipper le momentum. Fait que, quand tu reviens d'une période de même, c'est fatigant, là, physiquement, mais mentalement, ça t'assomme un petit peu aussi. J'ai aimé notre première. Fait que quand tu sors d'une période, que tu sais, c'est tapé, peut-être de la série, puis tu as besoin de gagner ce match-là, on a remis les choses sur la table, puis on a mis de la perspective. Tu sais, de où est-ce qu'on était. On était égal, il reste 20 minutes, 7e match. Oublie la dernière période. On va aller chercher le momentum, puis c'est comme ça qu'on a parlé comment on allait le rechercher. Puis j'ai aimé notre 3e.
6: Salut Martin, j'imagine qu'il y a encore des choses à computer pour toi, là, mais de finir ce match-là qui a été très serré, la série aussi, tu te retrouves dans la poignée de main avec John Cooper. Qu'est-ce qui te passe par la tête de réaliser ça, pas seulement de passer au deuxième tour, mais de le faire ici en plus à Tampa?
5: Ben, tu sais, ça fait combien de temps qu'on est dessus? 10 ans? Is it? Ben non, moi je suis 13. Non, 2013. Je fais échanger à 14, parce que je l'ai eu pour un an. Fait que 13 ans. Puis tu regardes, tu sais, leur étape, tu sais. Puis c'est quelque chose qu'on, nous autres, on essaye de faire la même chose. C'est quoi le mot? Hein? Répliquer. On essaie de répliquer, reproduire ça, tu sais. Puis, tu sais, c'est une organisation, c'est une équipe c'est comme les standards. T'sais, moi, tu sais, je regardais beaucoup le Lightning quand je n'étais pas entraîneur du Canadien, tu sais, avec raison. Puis c'est pas juste parce que j'ai joué pour le Lightning, mais c'est comment qu'ils jouent. Tu sais, fait que... puis quand j'ai pris le poste d'entraîneur, mais je voulais avoir une équipe qui sont capables de jouer en possession, qui sont capables de se défendre, qui a un bon power play, Tu sais, puis il y a beaucoup de choses que

0: que j'ai absorbé de qu'est-ce que le Lightning ont fait. Puis j'ai essayé d'amener ça ici à Montréal. Puis c'est un gros défi d'aller battre cette équipe-là en première ronde. Deux équipes qui volent à la même altitude, probablement. Mais eux autres, ils ont plus d'expérience. Puis tu l'as vu durant la série, l'expérience qu'ils ont. Mais on a resté à la tâche à travers de tout ça, d'un haut et des bas. Puis on a appris beaucoup. Puis c'est sûr, même si on n'aurait pas gagné, on aurait appris beaucoup. Fait que le résultat, pour moi, c'est du bonus pour nous autres. Puis on va continuer. On va essayer d'amener ça dans la prochaine ronde.
1: Bon, Olivier, Arben et Eric.
2: Ici au centre. Ça a été une série qui a demandé des ajustements constants dans les matchs, de match en match. Une victoire, chacun votre tour, etc. Comme entraîneur, toi, à quel point t'as évolué dans cette série-là? Ou à quel point, toi, ça t'a fait, je veux dire, découvrir des choses ou justement évoluer comme entraîneur?
0: Ben, c'est des opportunités, comme tu dis, d'évoluer, tu sais. Je sais, j'ai tweaké bien des affaires, des ajustements entre les matchs, des ajustements, je parle pas juste de ligne, puis de... des ajustements de structure un petit peu des fois, que ce soit des face-offs, comment qu'on sortit ou comment qu'est-ce qu'on fait si on gagne, whatever. Ça fait partie de ça. Tu sais que l'autre bord, ils font la même chose. Fait que t'essayes de penser dans le futur qu'est-ce qui s'en vient. Surtout sur les unités spéciales. Tu sais, qu'est-ce qu'ils vont faire demain à cause de qu'est-ce qu'ils ont vu aujourd'hui. Moi, c'est une partie de la game que j'adore. Comme joueur, j'adorais ça. D'essayer de trouver les trous. Puis comme entraîneur, mais tu sais, je pense que c'est quelque chose que je travaille fort là-dessus. Puis j'aime ça. Fait que c'est pas vraiment du travail. Tu sais, c'est une passion. Puis ça me fait évoluer.
3: Marty, early in the series, your captain was putting a lot of heat on himself for producing and all these things. And you know, I think at a certain point he flipped a switch and became a really impactful player. But tonight he gets on the board. You see in his celebration, it was a little bit more enthusiastic than normal. He blocks the shot at the end. That kind of seals it. Just, you talk about your evolution. I mean, his evolution as a leader, as a player, as a guy who's leaned on a lot by your team. What did you see in this series from beginning to end?
0: Yeah, I mean, I felt like he just kept getting better as the series went on. I feel like players like Susie, I think they just adapt and evolve. They learn from the previous game. They understand how the other team plays, you know, and they just find, I felt he was better and better at finding pockets. And, you know, defensively, I mean, I felt like he competed so hard and, you know, very courageous and stepping in front of big shots. You know, I think he led us through this series. You know, I think everybody, you know, follows him.
4: Alors voilà les propos de Martin Saint-Louis. Nous avons toujours avec nous Danny Dubé, Martin McGuire. Les gars, je vais vous laisser le mot de la fin avant qu'on fasse une pause. Au retour, on va entendre Philippe Dano, l'entretien que tu as eu. Martin, peut-être avec toi sur les propos de Martin Saint-Louis.
5: Ben écoute, j'ai senti chez l'entraîneur de la fierté dans ses propos. Beaucoup de fierté envers ses joueurs. Aussi son capitaine à la toute fin en anglais. Là. Ça n'a pas été facile pour Nick Suzuki. Il a parlé de comment Nick Suzuki s'est sacrifié pour l'équipe, bloqué les tirs. Puis il a dit, ça s'en venait. Il était sur le bord à la fin de la série. C'est une bonne nouvelle parce que ça s'en venait à la fin de la série contre le Lightning. C'est pas fini. Il va en avoir une autre contre les Sabres de Buffalo si ce trio-là peut retrouver sa superbe, lui et Cole Caulfield. Écoute, des mots aussi envers les partisans sur la reconstruction. J'ai bien aimé que Martin aille sur ce terrain-là en disant que les gens ont été patients. Ils ont compris un peu ce que la direction de l'équipe, ce que lui comme entraîneur tentait de faire. Moi, c'est ce que je retiens, Danny.
6: Moi, ce que je retiens, c'est le mot par rapport aux vétérans. Et il a dit, lorsqu'on fait une reconstruction, c'est pas facile pour des vétérans. En d'autres mots, il y a des vétérans qui glissent dans l'alignement. Mm-hmm. Ils ont un rôle sur une deuxième ligne, troisième, quatrième, laissé de côté. Avantage numérique, plus d'avantage numérique, rôle différent, etc. Tous ces joueurs-là, on parle de Matheson, on parle de Gallagher, on parle de Anderson, c'est des gars qui ont dû accepter des rôles différents et peut-être souffrir un peu de leur statut pour le bien de l'évolution de cette reconstruction et de l'équipe. Il y avait un gros travail de vente à faire de la part du directeur général, des entraîneurs. Puis ça, ce travail-là, ça se fait pas dans une réunion, puis t'en parles plus de l'année, là. C'est un petit peu à toutes les semaines, à tous les jours. Tu sais, c'est continu. Alors moi, j'ai perçu dans cette phrase-là... Il y avait un message à passer aux joueurs qui ont accepté un peu de prendre du recul ou d'en donner aux plus jeunes, si tu veux.
4: Hommage et respect envers les vétérans. Oui,
6: tout à fait.
5: Ben, écoute, moi, ce que j'allais dire par rapport à ça, j'ai une pensée pour David Savard qui est chez eux.
6: Oui.
5: Il fait partie des vétérans parce que lui, quand il est arrivé, il y avait encore un peu d'espoir que cette équipe-là continue de gagner. Mm-hmm. Puis là, après une saison à Montréal, boum, la reconstruction. On repart presque à zéro, à peu près. Pas complètement à zéro, mais ça a été un de ceux qui a été important pour garder le bateau à flot.
4: Exact.
5: Pour pas que le négativisme vienne plomber les efforts des joueurs et des entraîneurs pour replacer cette équipe. Puis, elle va être bonne pour longtemps, cette équipe-là.
4: Ah, clairement.
5: On a aucune idée de ce qui va arriver pour la prochaine ronde avec les Sabres de Buffalo, mais on va vivre des beaux printemps. Quand une équipe tient une avance comme ça, un but jusqu'à la fin.
6: On a un gardien, c'est ça.
4: Avec neuf lancés, Thibaut Tampa Bay 2-1. Bon, ben, messieurs, je vous remercie énormément. Je vous souhaite retour. Et,
5: on s'en va pas loin, on retourne pas, on s'en va à Buffalo.
4: Direct?
6: Ah oui, je pense.
5: Dodo ici en Floride ce soir. Et demain, l'équipe vole vers Buffalo, mon cher. Ça me donne le temps de vous dire, là, juste pour nos auditeurs, là, puis les autres, là, mercredi, match numéro 1 à Buffalo, 18h30. Ensuite, vendredi, 18h30, émission d'avant-match, match à Buffalo. Et dimanche et mardi de la semaine prochaine seront les deux premiers matchs de la demi-finale de conférence Sabre canadien au Centre Bell.
4: Quand même, pas banal. Juste vous dire, les gars, j'ai avec moi en studio une quinzaine d'auditeurs qui ont suivi, qui sont rendus avec nous en studio. Vous avez été appuyé et suivi jusqu'à la toute dernière minute.
5: Merci.
4: Martin McGuire, Danny Dubé.
5: Merci à toute notre équipe, OK? Deux secondes. Okay? Ces gens-là, vous les connaissez pas, vous les entendez pas en ondes. Geoffroy Morin, Jean-Sébastien Hamal, Mathis Drainville, Claude Hébert qui est venu éteindre un feu en régie ce soir. Ça a même pas paru en ondes, mais il y avait de la boucane partout. Merci Claude, un coup de chapeau. Merci à toi, Jérémy, aussi. T'es là-bas avec les gens dans la salle, on a apprécié...
6: Tu fais des longues journées, toi aussi.
5: On a apprécié tes interventions avec nous, mais je voulais dire un merci spécial à notre équipe. On donne jamais assez de crédit à ces gens-là qui travaillent fort. On les fait travailler, ça aligne. Tout le temps, ça aligne, là.
4: Et savez-vous c'est quoi le pire? C'est qu'on recommence ça mercredi. Merci beaucoup d'avoir été avec nous. Au revoir la prochaine. OK. Hey, nous, on s'arrête quelques instants. Au retour, on va entendre Philippe Dano. Réservez-vous un circuit immédiatement. C'est là que ça se passe. 514-790-9850. 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De partout au Québec. Hey, c'est grand, le Québec, là. De l'Outaouais en passant par la Mauricie, l'Estrie, les gens de Québec, les gens du Saguenay, les gens d'Abitibi, de la Côte-Nord, du Bas-Saint-Laurent, de l'Est de l'Ontario et de partout, coast to coast au Canada. 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Sur la messagerie texte, vous me donnez ça au 98985 avec votre nom, s'il vous plaît. Et on sera en mesure d'avoir votre analyse de cette victoire du Canadien qui l'emporte 2-1 et remporte la série en 7 matchs face au Lightning de Tampa Bay. Courte pause, au retour, on prend vos appels.
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4: 21h51. OK, on va prendre quelques instants. Martin McGuire, la chance de parler avec Philippe Danault après la victoire du Canadien 2-1 qui élimine le Lightning de Tampa Bay.
15: Philippe, un match comme ça, 2-3 minutes, peut-être les 2-3 minutes les plus longues de la saison.
16: Oh, oh ouais, ça c'est encore plus long que mon chiffre de 3 minutes 30. Ah, c'était une game tellement émotionnelle, puis beaucoup de hauts et de bas, puis beaucoup de questionnements hier, avant hier, beaucoup de, je sais pas, c'est juste, c'était difficile d'avoir de l'énergie, puis on a trouvé en troisième l'énergie, je sais pas, le Hockey God peut-être a viré de notre côté, on a trouvé qu'on allait dessus toute la série ou presque dans notre tête, puis écoute, ça a viré.
15: Il y a un des éléments qui a très bien marché dans votre game, c'est les mises en jeu. Toi et Jake Evans, aussi Nick, encore une fois ce soir, vous avez été très fort. C'est un des points tournants de la série, est-ce que tu crois?
16: Oui, je crois que les faits sont vraiment, vraiment importants, que ce soit aux zones ou défensivement. Tu sais, défensivement, là, une équipe qui gagne des face-off offensifs, ça peut créer des chances extrêmement dangereuses. Puis on a limité beaucoup ça dans notre cas. La confiance de Martin, puis notre confiance à nous, Jakey, moi et Sous, là, et les autres aussi, là, mais notre bread and butter, ça nous a aidé grandement cette série-là.
15: C'est-tu une de tes bonnes performances dans une série au cercle de mise en jeu?
16: Oui, mais la différence aussi, c'est que je prends mon strong side beaucoup. Fait que ça augmente les chances de gagner, mais il n'y a pas d'excuse. Je veux dire, oui, c'est une de mes meilleures performances en tant que ça.
15: Qu'est-ce qui vous a gardé en confiance Zéro tir après deux périodes. Sur la deuxième période, seulement quatre en première. Il y avait seulement un but. Le score était égal. Qu'est-ce qui vous a gardé là?
16: On trouvait qu'on n'avait pas d'énergie les deux premières périodes. Puis Marty a fait un excellent speech entre la 2 et la 3. Puis il a dit, regarde, les boys, on a eu dessus de la série. Vous avez de l'énergie. C'est dans votre tête. Puis moi, personnellement, ça a fonctionné. Puis je trouvais qu'on a eu dessus en troisième. On a joué de la passion, puis de l'énergie, du désespoir un peu. Puis les Hockey Gods ont fait leur job de leur côté.
15: Les Hockey Gods, puis votre gardien un petit peu?
16: Oh, oui, c'est ça. C'est lui, je parle. C'est de lui, je parle. Okay. Non, écoute. Puis, tu sais, ça démontre tellement de caractère de dose. Il a été tour le tour avec Vasilevskiy dans la game, puis il a perdu, malheureusement. Puis, il s'en vient ici à d'un pas, puis il regarde de la même façon. Regarde, chapeau, là, ce gars-là, il veut faire la différence, puis je suis pas inquiet qu'il va continuer.
15: On a une pizza.
16: Oui.
15: On continue la tradition de la pizza.
16: Ben, j'ai pas le choix, on dirait. Hein. C'est comme, je suis forcé à faire ça, on dirait. Sinon, je vais me faire questionner.
15: C'est ton casting.
16: Oui, c'est mon casting. Je fais build a brand.
15: Les mises en jeu, puis la pizza.
16: Mises en jeu, pizza.
15: Salut. Merci.
4: Alors, voilà les propos de Philippe Dano, recueilli par Martin McGuire après le match. Philippe Dano qui a connu toute une performance dans le cercle des mises en jeu ce soir. Le Canadien a dominé 53.3 contre 46.7 pour le Lightning de Tampa Bay dans cette victoire de 9 lancés du Canadien. 9 lancés du Canadien. Je répète, un coup, 9 lancés du Canadien. Dans cette victoire de 2-1 contre le Lightning de Tampa Bay qui a lancé à 29 reprises, Jakub Dobesh a été très, très solide. OK, les circuits sont pleins, vous êtes nombreux, on est là jusqu'à 23h, on va prendre des appels. Et là, soyez assurés d'une chose, c'est que demain, 21h, bonsoir les sportifs, jusqu'à minuit, on prend les appels. Là, ça va être le temps de célébrer, vous allez me dire, pas tout de suite la prédiction par contre. On va se garder un petit gêne parce que c'est mercredi le premier match face donc au Sabre de Buffalo. Ça se peut que mardi, on se fasse des prédictions, mais demain, ça sera une soirée de célébration, j'en suis sûr. OK, avant d'aller à vos appels, nous avons, je le disais, je pense qu'ils sont 15 auditeurs qui sont restés avec nous et qui sont en studio même avec moi à Bonsoir les sportifs. Je commence avec Charles qui est là. Salut Charles.
17: Salut.
4: Comment ça va?
17: Bien, toi?
4: Oui, c'est-tu la première fois de ta vie que tu viens dans un studio de radio?
17: Oui.
4: OK, t'aimes-tu ça?
17: Oui, c'est vraiment une place intéressante. Là. C'est rare qu'on ait la chance d'y aller, puis avec tout le matériel, on voit que c'est pas aussi simple que ça en a l'air. Là.
4: Non, ce n'est pas simple. Honnêtement, ce n'est pas simple. Si à un moment donné, tu dors un peu sur la Switch, t'es fini. Tu passes tout droit, ça c'est sûr. OK, hey, raconte-moi cette victoire de 2-1 du Canadien contre Tampa Bay.
17: Quand même une game assez... plus de chances de marquer qu'hier, par contre. Sauf qu'aujourd'hui, on en a profité. La game de vendredi, on a eu beaucoup de misère à finir nos chances de marquer. Puis là, aujourd'hui, on en a profité. Puis c'est, je pense que c'est ça qui a fait de la différence. On a aussi, malgré le gros nombre de lancers qu'on a eu, je pense qu'on a quand même essayé de lancer peu importe. Puis on a vu que c'est pas des buts exceptionnels. Là. C'est pas des buts top corner, comme qu'on dirait. Là. C'est vraiment...
4: C'est pas cute. Faut que ça soit efficace.
17: C'est ça. Des buts en série, ce sera pas toujours des beaux buts. Là. Ça va être des garbage
4: chez
17: goals.
4: Chez nous, on appelle ça au pic puis appel. Quand tu fais quelque chose au pic puis appel, ça marche habituellement.
17: Mais c'est ça. C'est des... Aujourd'hui, on en a eu la preuve. Le Canadien a pas marqué des buts extraordinaires. Mm. On a envoyé une rondelle au filet puis ça a trouvé une façon de rentrer.
4: OK. Charles, je te dis un gros merci. Nous avons avec nous Mélissa qui est là, qui nous parle en direct avec son casque Alexandre Carrier sur la tête et les écouteurs sur le casque. Ça, c'est sensationnel.
18: Oui, c'est comme... important. Bonsoir, Jérémy, ça va bien?
4: Oui, ça va bien. Est-ce qu'il fait chaud sur ton casque? Oui,
18: il fait chaud. Il a fait chaud tout le match. Puis on dirait que la série, ça fait 3 mois que ça dure. C'était vraiment quelque chose qui nous a tenus sur le gros stress. Mais j'aimerais ça dire une phrase connue. Là. T'sais, bonsoir, Jérémy. J'aimerais ça dire bonne nuit, Tampa Bay.
4: Et voilà, c'est exceptionnel.
18: Mais pour vrai, j'aimerais ça parler au nom de tous les partisans ce soir qui sont très fiers de leur équipe qui a pas lâché malgré l'adversité, des matchs qui se sont finis tous par un point d'écart. On est vraiment fiers d'eux. Puis l'expérience qu'ils ont acquérie ce soir, le groupe de jeunes joueurs, Martin Saint-Louis doit tellement être content parce que je pense qu'un 7e match, ça se prépare pas dans une pratique, ça se vit. Puis après ça, ben pour le reste des séries, oui, ça sera vraiment pas facile contre Buffalo. Je m'attends à ce que ça soit des matchs très serrés également. Mais ce soir, on est soulagés. Je pense que c'est ça le terme.
4: Soulagé. Est-ce que vous êtes soulagé, gros?
18: Ouais, je pense que oui.
4: Tu sais, un moment donné, là, je t'étonne. Tampa Bay à 0-0, 1-1, un moment donné, ça fait. Là, on va passer à autre chose. Ça sera les Sabres de Buffalo qui seront les prochains adversaires. Bon, là, durant la soirée, on va faire une rotation des joueurs. On va se faire des changements de trio. Fait que donc, ceux qui sont assis en arrière vont venir en avant. On va avoir la chance de se parler. Puis, évidemment, on va prendre vos appels et vos messages textes sur la messagerie texte au 98985. On va s'arrêter. Là, on va, nos partenaires financiers qui sont avec nous, nos commanditaires qui sont là. On écoute un petit peu. Au retour, ce qu'on fait, c'est qu'on commence cette soirée jusqu'à 11h et on va prendre vos appels suite à l'élimination du Lightning de Tampa Bay. Victoire en 7 du Canadien de Montréal qui l'emporte 2-1 face au Lightning et passe au tour suivant, fera face au Sabres de Buffalo. Ça se passera mercredi.
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4: 22h02, bienvenue à Bonsoir les sportifs. On est là jusqu'à 23h ce soir, évidemment. Il y a des gens qui me demandent, hey, défonce, fais ça, va jusqu'à minuit. Attendez, minute, papillon. On va faire ça demain, 21h, Bonsoir les sportifs, soyez là. Ça sera une soirée uniquement de réaction suite à l'élimination du Lightning de Tampa Bay qui s'incline en 7 matchs face aux Canadiens de Montréal et ses 9 maigres lancés contre Vasilevski. 29 lancés pour Tampa Bay. Et je vous le dis, là, un moment donné, à aucun lancé en deuxième période, j'avais un doute. Sincèrement, j'avais un doute. Je me suis dit, comment est-ce qu'ils vont faire? Sauf que, quand tu vois que Tampa commence à être frustré, tu te dis, mais il y a peut-être des chances pour le Canadien. On a été opportunistes. Évidemment, c'est Alex Newhook qui a marqué donc le deuxième filet pour le Canadien de Montréal. On va aller au bout du fil. On va aller au bout du fil immédiatement. Merci d'être nombreux et surtout, merci d'être patient. On va aller au bout du fil. Et Luc est avec nous. Bonsoir, Luc.
0: Salut, Jérémy, ça va bien?
4: Très bien, vous-même, Luc.
0: Oui.
4: Puis?
0: Écoute, Jérémy, tu sais quoi? Là, j'attends dans mon auto pour commencer à travailler à 11h.
4: OK.
0: Je mange une pizza dans mon char, puis je t'écoute en même temps. Qu'est-ce que tu veux dire?
4: La vie est belle, Luc.
0: Ouais, hey. Ouais, exactement.
4: Avez-vous douté un petit brin avec aucun lancé en deuxième période?
0: Ah non, écoute, j'ai jamais compris comment ça se fait qu'ils ont sorti comme ça. Là. J'ai comme fait le pire moment pour choquer dans le septième game, mais en deuxième période, j'ai dit ben non, ça n'a aucun sens. J'ai eu de l'espoir vraiment quand j'ai vu que les dommages étaient limités là, à un. Là. Fait que là, j'ai dit, écoute, on va tout savoir ça dans les 5 premières minutes de la game. Là. Après ça, c'est le rendu là. Écoute, ça vienne que pour eux. Là. Mais je suis content du résultat. Puis pour vrai, à toi, là, je suis honnête avec toi. Là. Moi, je viens de gagner ma Coupe Stanley.
4: Ouais. Ah,
0: je voulais tellement là, qu'ils sortent même pas. Là. Le reste, là, écoute, c'est juste du bonbon, du bonus, puis on verra. Mais à soir, c'est ça qui comptait, sortir même pas.
4: Luc, savez-vous, c'est quoi le plus gros trophée que le Canadien de Montréal a gagné ce soir?
0: Mm-hmm.
4: Jakub Dobesch. Je pense que c'est ça le plus gros trophée que le Canadien a trouvé dans ses valises, va avoir dans ses valises pour la prochaine série, parce que ce gars-là, depuis le début des séries, et ce soir-là, pas de Dobesch, pas de victoire du Canadien, beau qu'on soit opportuniste, là, mais ce gars-là a gardé son équipe dans le match pendant toute la série et encore plus ce soir dans le 7e match.
0: C'est clair. Et puis en plus, que moi, ce que je trouve qui est doublement louangeant pour lui, là, c'est qu'avoir perdu la game, là, la game 6 pour en prolongation, puis d'être revenu aussi fort à la game 7, ça veut dire beaucoup sur son caractère puis sur son côté athlétique. Là. Écoute, on l'a pour longtemps, puis je suis bien content de l'avoir dans notre monde.
4: OK, Luc, on vous souhaite bonne pizza, puis bonne job ce soir. Merci d'avoir appelé.
0: Bye-bye.
4: Merci, au revoir la prochaine. OK, on va au bout du fil. Moustapha est avec nous. Bonsoir, Moustapha.
1: Oui, salut, ça va bien?
4: Très bien, vous-même?
1: Oui, ça va très, très bien.
4: Puis,
1: très content.
4: Puis, ouais?
1: Très content, mais content parce qu'on a eu une série. C'était vraiment un jeu d'échecs. Hein. Les deux équipes, ils ont vraiment poussé de leur côté. Expérience versus vitesse, mais Cooper, puis... notre entraîneur...
4: Martin Saint-Louis?
1: Saint-Louis, ouais, c'était vraiment, ils ont fait ça, vraiment, vraiment bien fait ça. C'était okay. Vraiment beau, là. C'était du back and forth. Puis c'était 50-50, honnêtement. Mais à la fin de la journée, je pense que, comme tu l'as dit, Dobesch, les deux derniers matchs, il a tout donné.
4: OK, Moustapha, est-ce que vous aviez ça dans votre boule de cristal? Une victoire de 2-1 contre Tampa Bay, 9 lancés seulement dans le match et aucun lancé en deuxième période. Aviez-vous prévu ça?
1: Non, mais... lorsqu'on a terminé la deuxième période puis c'était seulement 1-1, je me suis dit que mentalement, ça doit être quand même éprouvant pour Tampa Bay. Ils auraient dû avoir l'avance par beaucoup plus, puis ça prenait un petit brin en troisième pour changer ça, et puis on l'a eu.
4: Des fois, les petits détails font toute la différence. Et ce soir, Newhook capte la rondelle en plein vol, envoie ça sur Vasilevski, trouve le moyen de marquer quand, en fait, et je pense que c'est à peu près la seule fois qu'ils ont touché la rondelle quasiment en troisième période. En début de troisième, je parle. Là. Mais il faut être opportuniste, et c'est ce que le Canadien a fait dans le match de ce soir. Moustapha, merci beaucoup d'avoir appelé. Bonne soirée.
1: Merci, salut.
4: Merci, au revoir la prochaine. S'il y a des gens qui sortent présentement du Centre Bell, vous étiez là, le Centre Bell était plein ce soir, donc 20 000 personnes se sont pointées pour regarder un écran. Vous étiez nombreux à être là. Je veux vous entendre également, parce que quand New York marque, j'imagine, ça vire fou. Et quand on arrive à éliminer le Lightning, j'imagine, ce fut une belle soirée. Donc, vous étiez au Centre Bell. Je veux vous entendre. 514-790-9850. Là, prenez ça en note, parce que les circuits sont pleins. Mais je vous le dis, d'ici 23 heures, on prend le temps de vous parler. On va aller au bout du fil. Grégoire est avec nous. Bonsoir, Grégoire.
2: Bonsoir.
4: Comment allez-vous?
2: Oh, ça va? Bien, bien. C'était un match de fou où New York qui prend du revers à la volée. Et il n'y a pas de grand joueur qui aurait tenté de tirer au but dans cette situation-là.
4: OK. Hey, je veux savoir une chose, Grégoire. Là. Sincèrement, soyez honnête. Là. Un match 7. T'es à l'étranger. Est-ce que vous aviez le Canadien gagnant dans le match-up?
2: Moi, j'avais le Canadien gagnant de la série.
4: OK, au total, c'était la série au total. Fait que vous l'aviez déjà gagnant pour vous, là.
2: Oui.
4: Puis voir le club lancer 9 fois seulement, il n'y a pas eu de questionnement, de doute, non?
2: C'est sûr que 0-0 en deuxième, excuse-moi, mais... Si c'est pas de
4: Debesse,
2: on oublie la game.
4: C'est clair. Ça, c'est sûr. OK. Hey, Grégoire, si vous aviez, à part Debesse, là, l'étoile du match pour vous, mais à part Debesse, pas de nommer Debesse parce que lui, il est 3 étoiles du match. À part Debesse, quelle est votre étoile du match?
2: Moi, je mettrais
4: Luke
2: ou Hutchin.
4: Lane Hutchin. Quel match de Lane Hutchin. Petit bonhomme. Oui. Petit bonhomme. Il se fait brasser. C'est incroyable. Quel match de Lane Hutchin.
2: Il est partout.
4: Il y
2: a un mané qui se fait frapper par un joueur du Lightning. C'est le joueur du Lightning qui se ramasse sa glace.
4: Clairement, on l'a vu, puis en plus, il fait des replis défensifs, prend possession de la rondelle. Dans le cas de Lane Hutchin, il a joué tout un match encore une fois. Bon, ben Grégoire, ça fait belle fun d'avoir la chance de vous parler et merci beaucoup d'avoir appelé.
2: C'est un plaisir, bonne soirée.
4: Merci énormément. OK, 22h09, pendant que vous vous réservez un circuit, parce que j'en ai un qui se libère à l'instant, 514-790-9850. Avec nous, en studio, nous avons des partisans qui sont toujours là. On a fait un changement de trio. L'autre trio est embarqué. Nous avons Sophie qui est là. Salut, Sophie.
3: Allô, Jérémy.
4: Comment ça va, Sophie?
3: Ça va très bien, toi?
4: Ça va super bien. Est-ce que c'est la première fois que vous passez en onde ou vous appelez dans une tribune téléphonique?
3: Complètement. C'est vraiment pas mon genre d'appeler.
4: OK, jamais appelé de votre vie.
3: Jamais.
4: OK. Hey, il me semble, Mathis. Hey, Mathis, on devrait faire une exception. Attention. Bravo! Bravo à vous. Vous avez fait quelque chose de supplémentaire que tout le monde, que le monde ne font pas habituellement. C'est qu'en plus d'être sorti de vos pantoufles pour nous parler, vous êtes en studio avec nous. Ça, c'est une grosse affaire. OK. Hey, le match, victoire du Canadien 2-1. Y a-tu eu du stress à un moment donné où.
3: Écoute, j'y croyais pas. Vraiment pas.
4: J'aime ça, deuxième. Ça c'est honnête, ça. J'y croyais pas pour tout.
3: Non, rendu en deuxième, j'y croyais pas du tout. Puis quand le deuxième but est arrivé, là, j'espérais juste qu'on tienne le coup. Puis il fallait tenir le coup, puis on l'a eu. Je capote.
4: OK, mais Jakub Debesse a permis à tout le monde d'y croire, parce que s'il n'y a pas de Debesse, ça fait plusieurs fois qu'on le dit, là, il n'y a pas de match, à un moment donné.
3: Vraiment, il a été impressionnant. Okay. Vraiment. Mais ce qui est le plus impressionnant, c'est ce que je vis ce soir. Puis de vivre ça avec vous autres, là, c'était vraiment incroyable. Merci à 98.5.
4: Ah, oh, ça fait plaisir. Vous êtes gentil de le mentionner, mais c'est une belle soirée. Les gens étaient intenses, étaient nerveux, mais intenses, et surtout quand Alex Newhook a trouvé le moyen de donner les devants aux Canadiens 2-1. Ben Sophie, pour une première fois, vous avez fait ça comme une championne
3: du monde.
4: Merci. Merci énormément. OK, il y a Yves qui est là. Salut Yves.
5: Oui.
4: Ça va bien Yves?
5: Oui. Ah, belle soirée.
4: Yves, je vous ai vu toute la soirée à danser, puis vous étiez heureux. La vie était belle, là?
5: Oui, exactement.
4: OK.
5: Puis j'ai trouvé Canadiens, après leur défaite,
4: oui.
5: Résilient,
4: oui.
5: De foncer. Puis le cheerleader, le gars qui était Jakub. Il était merveilleux, là.
4: Debesse, il était
5: sérieux. Il a tout arrêté.
4: Okay,
5: il était concentré dans sa... Il était dans sa bulle.
4: OK, Yves, j'ai une question pour vous.
5: Oui.
4: En début de saison, là, quand Debesse avait de la difficulté, puis on disait il est pas carré, il est pas square. En fait, quand vous entendiez Jérémy Rainville dire « Mon Dieu qu'il est pas square, il est à côté de son filet », vous, aviez-vous confiance en Jakub Debesse?
5: Oui, parce qu'avec les entraîneurs qui autour, puis avec les vétérans, les gardiens de but...
4: Fait que vous aviez confiance.
5: Oui.
4: Sérieusement.
5: Il a écouté l'enseignement. puis avec son talent.
4: J'ai un doute. J'ai l'impression que tout le monde au Québec chialait contre lui.
5: Pas moi.
4: Non, pas tout.
5: Pour vrai, Montembeau, ouais. Là. Okay.
4: Moi, j'ai une conversation un moment donné avec Mario Langlois qui me dit arrête, c'est un gardien de but numéro un. Je dis mais non, arrête. Il est tout croche. Il est tout croche. Il a de la misère à arrêter rondelle, puis il est tout croche. Il dit je te le dis, tu te trompes. C'est un bon gardien de but. Je dis OK, on verra avec le temps. Pouf. Il arrive en série, mais même là, durant la saison, il était exceptionnel. Il arrive en série et il est encore plus exceptionnel. Il rend la victoire possible pour le Canadien.
5: Oh, oui. Mais sur Slovaquie, ils ont gardé le match, il était fou.
4: Ah, c'est ça, c'est clair. OK, Yves, je vous dis un gros merci. Merci d'avoir été là. Nous, on va s'arrêter. On fait une courte pause. On fait une très courte pause. Les circuits sont pleins sur la messagerie texte. Vous y allez au 98985 et on aura le plaisir et le bonheur de lire vos propos d'ici la fin d'émission. On est là jusqu'à 23h. Et je vous dis un gros merci d'être avec nous sur l'ensemble du réseau Cogeco, vous rappelant cette victoire du Canadien qui l'emporte 2-1, un tir de barrage et remporte le match numéro 7. Passera au tour suivant, va affronter les Sabres de Buffalo et ça se passera mercredi.
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1: 22h17 sur la messagerie texte. Je vais vous lire un message. Il y a quelqu'un qui me dit 2-1 en tir de barrage avant le commercial. Désolé, je dis n'importe quoi, mais vous êtes vigilants. C'est ce qui est important. Donc, c'est une victoire de 2-1 et pas en tir de barrage et pas en prolongation. 2-1 du Canadien qui élimine Tampa Bay en 7 matchs avec 9 petits lancés seulement. Le collègue Jérémy Philosome dit 9 tirs au but dans une victoire en série. C'est le nouveau record de la Ligue nationale. Le précédent record était de 10. C'était les Oilers en 2020. Et là, j'ai une auditrice ici qui me dit, c'est quoi votre nom?
2: Hélène.
1: Qui dit, ouais, mais combien de buts c'est 10? Ben, Philo, vous avez un petit travail à faire. Fait que Philo continue ça pour nous dire combien de buts pour les Oilers sur 10 petits lancés. Allons au bout du fil. Gabriel est avec nous. Bonsoir, Gabriel.
3: Salut, ça va bien?
1: Ça va bien. Vous étiez au Centre Bell pour le Watch Party. Comment ça s'est passé?
3: Oui,
1: ça
3: place
1: ma aventure. Ah, vous étiez ici ce soir. OK, je pensais que vous étiez au Centre Bell. OK, comment?
3: Non.
1: Votre soirée, comment ça s'est passé?
3: Ah, ça s'est super bien passé. Il y avait une bonne ambiance. Je pense que c'était Mélissa avec son casque. Elle faisait la moitié de l'ambiance. Elle était très dedans, là.
1: Elle est toujours en avant de moi présentement. Elle fait encore la moitié de l'ambiance à elle seule.
3: Donc, moi, personnellement, c'est sûr que je souhaitais une victoire du Canadien pour les gens de Montréal, mais moi, j'avais dit Tampa Bay en 7. Donc, moi, je reste conséquent. On connaît tous du monde qui passe de Tampa Bay à 4 à Canadien en 7. On ne sait plus qui ont prévu quoi. Moi, je suis quelqu'un constant. Après la deuxième, j'étais quand même assez confiant. Je dis, avec zéro tir, puis Medvedev a vraiment fait la différence. Comme Vasilevski a fait la différence au match 6, puis qu'on pourrait argumenter qu'il a peut-être écouté le match 7 à Tampa Bay.
1: Vasilevski aurait écouté, selon vous, le match 7? Pour?
3: Ben, dans le sens que les buts, c'était vrai. Ben, pas le premier, mais le deuxième.
1: C'est un lancé dévié, puis l'autre, c'est comme une malchance. Ben, c'est une malchance, le gars. Il lance New York. C'est du hasard, là. New York, il redirige la rondelle sur Vasilevski, qui recule dans sa position. C'est pas une faiblesse,
3: ça? Non, mais il y a eu quelques zézettes comme ça à travers la série, là.
1: Et Gabriel, pour que j'utilise le mot zézette, ça ressemble pas à ça, là. Ça ressemble pas. Mais non, mais vous êtes excusé d'une façon ou d'une autre. Vous avez dit que Tampa Bay était pour gagner. Fait que là, crédibilité, on pense là.
3: Mais, donc, moi, c'est ça. C'est le match qui a fait la différence. Il a gardé son équipe dans le match parce que, avec la tempête qu'il y a eu, 1-1, c'est quand même très, très respectable. Puis, je pense qu'on va avoir des bonnes séries. Si la fin des séries 2026, moi, j'écoute présentement Colorado, puis c'est une bonne game.
1: 4-2 Colorado, on est en deuxième période, 13-45 à faire, ça se déroule présentement, là. Je vois une reprise, je vais aller voir en temps réel.
3: Moi, c'est tellement d'avoir
1: 4-2, 13-45. Ouais, c'est ça, c'est exactement c'est ça. OK. Hey, Gabriel, avant qu'on se quitte, juste savoir une chose. Là, vous aviez prédit, donc, victoire du Lightning de Tampa Bay. Vous êtes dans un party de visionnement dans notre studio théâtre de la place Bonaventure. C'est 1-1 dans le match. Vous voulez que le Canadien gagne, que le Canadien perde? Vous voulez avoir raison? Ben non, vous avez le goût de triper.
3: Ben, moi, c'est sûr que j'ai dit pour l'ambiance, j'espérais que le Canadien gagne parce que c'est évident que ça allait être plate pour les gens présents au 98.5.
1: Ouais.
3: Mais moi, je reste quelqu'un de conséquent dans le sens que ma tête me disait que Tampa Bay je voulais que Tampa Bay gagne pour que j'aie raison, mais mon cœur voulait que le Canadien gagne.
1: Par moment, des fois, c'est on a beau analyser, mais on ne le sait pas. C'est ça l'histoire de la morale de l'histoire. OK, Gabriel, merci d'avoir appelé.
3: Salut.
1: Merci. Au revoir. À la prochaine. OK, on va au bout de fil. Régent est avec nous. Bonsoir, Régent.
4: Hey, Jérémy, je suis tellement content de pouvoir vous parler à soir, là.
1: Comment ça va, Régent?
4: Hey, ça va très bien, toi-même.
1: Ça va super bien. Régent, honnêtement, 9 lancés. Pensez-vous que c'était suffisant pour battre le Lightning de Tampa Bay dans le match numéro 7?
4: Jérémy, c'est moi qui vous avais appelé là, plusieurs émissions, là. Puis je vous avais dit que j'avais une confiance absolue au CH. Vous vous rappelez de ça?
1: Oui, très bien.
4: OK, à soir, je viendrai pas vous dire que je te l'avais dit, que
1: mais
4: j'avais des feelings, blablabla.
1: Mais
3: Nonobstant.
1: OK, j'avais pas pensé cela. Nonobstant.
3: Ouais, nonobstant, OK. J'ai, même la dernière game là, qu'ils ont joué, j'ai dit à mon fils, j'ai dit, Jean-François, on va aller gagner là-bas un point, c'est tout. Puis honnêtement, là, il y a combien de fois qu'ils nous ont surpris, mettons, dans les deux dernières minutes, qui nous emmenait des jeux, puis qu'il potait un but, puis qu'il finissait par gagner. Dobesh, là, OK, tout le monde, au début, ça s'assinait, « Ah, c'est pas un joueur, il va redescendre. » Puis à un moment donné, il avait même fait l'affirmation qu'il avait fait je sais pas combien de games en gagnant, puis qu'il avait une bonne moyenne. Puis c'est lui-même qui avait fait ça, Dobesh. Regardez qu'est-ce qu'il a fait, là. C'est fourette, là.
1: Non, c'est dans une classe à part. Ce soir, il est dans une classe à part. Même durant le reportage du match, Martin McGuire a parlé du printemps d'Obesh, faisant référence à Halak, parce qu'Halak avait été sensationnel contre les Capitals de Washington et les Penguins de Pittsburgh également. Là.
3: Oui, oui. Mais écoutez, puis moi, ce que je trouve le plus merveilleux dans ça, Jérémy, là, c'est qu'on disait du Canadien, on les comparait à Tampa. Puis on trouvait que le Canadien, bien souvent, des connaisseurs de hockey, là, ils disaient qu'on était plus fort que le Tampa, que Tampa.
1: Dans le jeu collectif, oui. Dans le jeu collectif, ça, c'est clair. Mais individuellement, il y a quand même des pas pires joueurs du côté de Tampa Bay.
3: Ça, je le renie pas, là. Pas du tout. Mais moi, là, je vais te faire cette affirmation-là.
1: Oh, attention. Affirmation, groupe. Attention.
3: Oui. Ce que je suis le plus fier, OK, c'est que Martin Saint-Louis a réussi à faire de son équipe ce qu'il a fait de toute sa carrière.
1: Vous voulez dire dépasser les attentes?
3: Dépasser les attentes, de jamais baisser les bras, même dans des moments où on pensait qu'on était pour peut-être perdre ou peu importe. Martin Saint-Louis, c'était un winner puis c'était un fighter, ce gars-là. Regarde le CH en ce moment, Jérémy, là. Ça y ressemble pas mal.
1: C'est clair que cette équipe-là s'est inspirée de son chef. Je vais l'appeler chef parce que Saint-Louis, c'est le boss. C'est clair que toute l'équipe est inspirée de Martin Saint-Louis. Régent, toujours un plaisir. Je vous souhaite une bonne soirée.
3: Merci beaucoup.
1: Puis là, je vous dis, mardi, on se fait une soirée prédiction. Demain, là, on va retomber de nos affaires. Là, on va encore triper un peu. Mardi, prédiction pour la série entre le Canadien et les Sabres de Buffalo. Et j'espère qu'on aura la chance de se parler d'ici là. Merci beaucoup, Régent.
3: Merci, moi,
1: Jérémy,
3: à la prochaine.
1: Merci, au revoir, à la prochaine. OK, j'avais une demande et on a mis Jérémy Filosa sur la job. On met un homme là-dessus. Donc, on disait que, je répète, 9 tirs au but avaient dans une victoire en série, c'est le nouveau record de la Ligue nationale de hockey. Le précédent record était de 10, donc les Oilers d'Edmonton en 2024. Et c'était dans une victoire de 1-0 face aux Stars de Dallas. 10 lancés pour Edmonton, 35 pour les Stars de Dallas dans ce match-là. À l'époque, il y avait un gardien de but à Edmonton, je pense. À l'époque. Mais là, maintenant, c'est un petit peu plus difficile. On va aller au bout de fil. Jean est avec nous. Bonsoir, Jean.
2: Oui, Jérémy. Ben, j'appelle, moi, pour faire mon mea culpa parce que j'en ai été un des seuls qui avait prédit que le Canadien serait sorti des séries à cause du manque de robustesse.
1: Ouais.
2: Je me suis trompé. Et je suis très heureux cependant parce que je suis un fan du Canadien. Et il y a deux facteurs qui ont déjoué ma prédiction. Évidemment, Martin Saint-Louis, qui est un coach exceptionnel, qui a commencé l'année avec une équipe, disons, moyenne. Puis là, qui est avec une très bonne équipe, avec un très bon esprit d'équipe, qui d'ailleurs devrait être nominé pour être meilleur coach de l'année.
1: Non, c'est déjà fait. Ça, c'est à la fin de la saison. Il n'est pas dans les nominations. Explique-moi une chose, comment tu peux arriver avec un club qui a 91 points, qui se classe pour les séries, amener ça à un club de 106 points qui se classe encore pour les séries, avec encore des candidats comme recrue de l'année, tu avais deux candidats qui étaient pour les recrues de l'année, tu as un gardien de but recrue de l'année, qui pourrait être recrue de l'année, mais un très bon gardien dans la Ligue nationale, et t'es pas en nomination pour le coach de l'année.
2: Pas nomination, ça, je trouve ça vraiment bizarre.
1: Mais savez-vous quoi, Jean? Je pense que ça représente ce que la planète hockey pense du Canadien, c'est ils sont cute, ils sont le fun, c'est un beau petit club, mais tu sais, sans plus. Là, le sans plus vient d'être prouvé complètement le contraire avec la victoire face à Tampa Bay.
2: La cause de Tampa Bay est nominée, je pense.
1: Oui, exactement.
2: Exact, tu vois. Et l'autre facteur qui a déjoué une réduction, puis je suis très, très heureux de m'être trompé, c'est Dobesh, Puis Dobesh me fait pas penser à l'arc. Dobesh me fait penser à 1990.
1: Oh, hey, vous êtes en train de me parler de Patrick Roy?
2: Patrick Roy. Oh. Il me fait penser. Patrick Roy avait pratiquement pas d'expérience. Il arrive en 86, il a planté tout le monde. Mais Dobesh est en train de faire ça, petit à petit.
1: Jean, durant
2: qu'on... Ça passé à 1990.
1: OK, Jean, quand on a commencé notre conversation, je me suis posé la question si je vous laissais quand même profiter de la victoire du Canadien. Parce que là, je comprends que vous êtes un fan du Canadien de Montréal.
2: Mais
1: pour protéger votre douleur, vous avez dit que Tampa Bay était pour gagner. Fait que là, je me suis dit, OK, il y avait besoin d'un peu de protection, c'était pour y faire mal. Est-ce que je le laisse célébrer tout ça? Eh bien, la réponse, Jean, c'est oui. Et j'espère que cette équipe-là a charmé votre cœur pour le reste des séries, Jean.
2: Et certainement, et j'ai passé proche d'avoir une crise cardiaque en deuxième période.
1: Moi, je vous dis...
2: de poitrine.
1: Bonne, celle-là. Excellente, en gêne de poitrine. OK, hey, Jean, on se quitte là-dessus. Merci, bonne soirée.
2: Continue ton bon travail. Merci, bye-bye.
1: Vous êtes bien gentil, merci. On va voir la prochaine. OK, 22h28, on va faire une pause immédiatement. On s'arrête quelques instants. J'allais vous dire, j'ai un circuit qui se libère. La réponse est non. Je vous rappelle que dès demain, 21h, on va être là. Bonsoir les sportifs, on va être là jusqu'à minuit. On va prendre vos appels. Ce qui s'en vient, on aura Stéphane Leroux avec nous au retour. Soyez patients sur les circuits. Là. Je dis pas ça pour partir. Stéphane Leroux va être avec nous au retour parce qu'évidemment, le Rocket est en action ce soir aussi. Nous aurons à 22h45 le blitz du match. Vous voulez savoir comment ça s'est passé, ce match-là? Qu'est-ce qui est arrivé? Comment ça se fait que Dobesh est aussi bon? Soyez là, 22h45, vous allez avoir un résumé complet de cette victoire du Canadien 2-1 face au Lightning, qui l'emporte donc en 7 matchs et élimine le Lightning de Tampa Bay. On s'arrête quelques instants, vous dit un gros merci d'être avec nous sur l'ensemble du réseau Cogeco.
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5: Avec Stéphane Leroux qui est avec nous. Salut Stéphane.
6: Salut Jérémy, ça va bien, j'imagine.
5: Ça va bien, je te dirais très très bien en cette soirée où le Canadien a éliminé Tampa Bay. Ben parle-moi, hey, tu vas me parler du Rocket puis tu me parles de la LHGMQ.
6: Écoute, il y avait, je sais que ça a peut-être passé inaperçu, là, mais il y avait deux matchs numéro 6 dans la LHGMQ en après-midi. D'abord à Boisbriand, les Wildcats de Moncton qui menaient la série 3-2 avaient la chance d'en finir avec l'Armada de Blainville-Boisbriand. Puis là, il s'est passé quelque chose. Les Wildcats menaient 1-0 après deux périodes. L'Armada a créé l'égalité 1-1 à mi-chemin en troisième. Moncton a repris les devants avec 3 minutes 8 à jouer. C'était 2-1 Moncton. L'Armada a retiré le gardien de but. Xavier Villeneuve à 19-12 a créé l'égalité. Là, c'est 2-2. On a l'impression qu'on s'en va en prolongation. Il reste 2

0: la série, ça se passait à Rouyn-Noranda, les Saguenay-Chicoutimi se sont qualifiés pour la grande finale de la LHJMQ avec une victoire de 6-3. Il y a eu deux buts dans un filet désert à la toute fin. Bernier, Lindé, Lefebvre, Guité, Massé et Lachance ont marqué pour les Sags. C'est la première fois depuis 1997 que les Saguenay-Chicoutimi vont participer à la finale de la LHJMQ. Et là, bien évidemment, ils attendent le gagnant de la série entre Moncton et Boisbriand. Ça devrait commencer vendredi à Chicoutimi si l'Armada gagne et à Moncton si les Wildcats gagnent. Les Wildcats, rappelons-le, tentent de se qualifier pour la finale pour une deuxième année de suite. Eux qui ont gagné le trophée Gilles Courteau l'an dernier. L'autre match qui retenait un peu l'attention, mis à part le Canadien aujourd'hui, c'était le Rocket de Laval qui disputait le match numéro 3 de la série 3-5 avec les opposants aux Marlies de Toronto. Et honnêtement, ça aussi, c'est passé des choses bizarres. Je ne sais pas si dans ta longue carrière, tu as joué au hockey, tout ça, as-tu déjà vu ça, un but marqué à 11 secondes de la première période en avantage numérique?
1: Non, j'ai pas vu ça souvent. Non, clairement.
0: Parce qu'à 11 secondes, ça se peut, mais à 11 secondes en avantage numérique, ça veut dire qu'il fallait qu'il y ait une punition avant, là.
1: Qu'est-ce qui s'est passé?
0: Le match commence, il y a 5 secondes écoulées, Lucas Condotta écope d'un 4 minutes pour bâton élevé.
1: Ooh.
0: Alors, avantage numérique Toronto, on met la rondelle sur la glace à 11 secondes, c'est 1-0 pour les Marlies. Ils ont plus jamais regardé en arrière, ils ont pris les devants 4-0 après une période en route vers une victoire de 6-2. Honnêtement, le gardien Capo Kakkonen n'a pas eu une soirée, un après-midi facile. Alex Belzile et Owen Beck ont marqué les buts pour le Rocket. Donc là, le Rocket tire de l'arrière 2-1. Comme c'est une série 3-5, ben le match numéro 4, le Rocket fait face à l'élimination mardi soir. Si jamais il y a une victoire du Rocket mardi, on va provoquer un match décisif vendredi prochain à Laval. Et là, la question qu'on se pose dans l'entourage du Rocket, c'est avec le retour de Noah Dobson ce soir, est-ce qu'on va céder Adam Engstrom au Rocket au cours des prochaines heures pour qu'il vienne prêter main forte à la brigade défensive du Rocket qui en aurait bien besoin pour le match numéro 4 de mardi. Tant qu'à le faire manger du popcorn sur la galerie de presse à Buffalo, Jérémy, qu'est-ce que t'en penses?
1: Je pense que le Rocket pourrait en avoir besoin, fait que c'est mieux d'aller avec le Rocket. Mais, dépendamment comment Dobson va se sentir après ce premier match où il a évolué aujourd'hui dans cette victoire du Canadien. Bon, mais ouais. Stéphane, est-ce qu'ils ont besoin d'aide en défensive, le Rocket, en terminant le tir?
0: Ben, ça nuirait pas. Là. Ça fait deux matchs en ligne qui perdent 6-2. C'est sûr que si le Canadien avait été éliminé ce soir, Jacob Fowler aurait été le bienvenu aussi. Mais là, avec le Canadien qui poursuit contre Buffalo, on va oublier Jacob Fowler. Mais au moins, Adam Engstrom, qui là, est rendu 8e défenseur avec le fait que Dobson est revenu et que Jack Hayes s'est retrouvé sur la galerie de presse. Je pense que lui, peut-être qu'on pourrait le retourner là, pour le match de mardi, quitte à le ramener au pire mercredi, si jamais on en a vraiment besoin. Là. On va se le dire, Toronto-Buffalo, c'est pas très loin.
1: Oui, clairement. OK, bon, mais on surveille le tout. Un gros merci, Stéphane.
0: Merci, salut.
1: Merci, au revoir. On va aller au bout du fil. Il était au match à Tampa Bay. Il a vu la victoire du Canadien. Kevin est avec nous. Salut, Kevin.
2: Salut, ça va?
1: Ça va bien, toi?
2: Oui, très bien.
1: OK, raconte-nous, comment ça s'est passé pour un partisan du Canadien à Tampa Bay quand le Canadien élimine le Lightning?
2: Moi, je suis très chanceux. J'ai des billets de saison pour Tampa. J'habite à Orlando, puis j'ai des billets de saison pour le Canadien également. Donc, j'ai vu trois des matchs, des sept matchs en série. Puis, ce soir, les fans du Lightning ont eu de la misère à l'avaler, sérieusement. Il y en a qui ont essayé de faire du garbage un peu dans notre section par après, mais... C'était vraiment trippant de voir les fans de Montréal. Il y en avait beaucoup. Puis après la game, là, les olé-olé dans les corridors puis dehors, c'était vraiment le fun. Là.
1: Kevin, aucun lancé en deuxième période pour le Canadien. Le partisan que vous êtes, est-ce que vous avez douté?
2: J'ai pas douté, mais honnêtement, j'en revenais pas. Puis moi et mon chum, on passait notre temps à dire... Il me semble que dans la première période, il y avait l'air d'en avoir eu plus que 4, tu sais. Mais c'est vraiment assez spécial de juste le lancer puis de gagner le match. C'était quelque chose à voir, sérieusement.
1: OK. Hey, je termine là-dessus. Ça se laisse bien quand même d'une conversation. J'ai des billets de saison pour le Canadien à Tampa. Vous avez dit que vous n'avez à Tampa puis vous n'avez à Montréal?
2: Oui, j'habite à Orlando, mais mes parents habitent encore à Maryville. Fait que quand j'ai la chance, je vais voir les matchs avec mon père là-bas aussi.
1: Mais savez-vous quoi, Kevin? Je suis convaincu qu'il y a plein de gens au Québec qui vous écoutent présentement et qui disent « Hey, qui est chanceux, ce gars-là! » Fait que profitez-en, pensez à tous ceux qui sont ici, qui aimeraient voir les matchs comme vous le faites. Puis je vous dis un gros merci d'avoir pris le temps de nous appeler.
2: Merci, salut.
1: Merci, au revoir. Kevin, qui nous parlait en

0: De Tampa Bay, là où le Lightning a été éliminé ce soir au match numéro 7. OK, avec nous en studio, nous avons Daniel qui est là. Salut Daniel.
1: Salut, Jérémy.
0: Ça va bien?
1: Ça va très bien, toi.
0: OK, là je disais, est-ce qu'il y a eu un doute en deuxième période quand le Canadien lance aucune fois?
2: Oui, un gros doute. Surtout quand tu nous as dit que le record c'était 6 lancés par Toronto
0: en
2: 2022.
0: Ouais.
2: Là je dis, c'est pas vrai qu'on va se faire battre par Toronto. Puis là, j'ai compté les lancers après.
0: Ouais.
2: Et en troisième période, 15 minutes qui restaient, avantage numérique, aucun but. On est aucun lancé, c'était encore 4 lancés. Et le but de Newhook, c'est le 8e lancé à 11 minutes.
0: Yeah. C'est fou, hein? J'ai noté 5e tir, 14-29.
2: Ouais.
0: Ça, c'est 5e lancé.
2: Exact. Et le 8e lancé, celui de Newhook, c'était même pas un lancé au but. Il est en arrière du filet. Mais bon.
0: Est-ce que ça enlève du crédit à la victoire du Canadien?
2: Pas du tout. Mais ça m'a donné un soulagement. Au moins, on n'a pas battu le record de Toronto. Puis on a gagné la game. Puis le 9e lancé, c'était celui de Slafkovský qui était arrêté par Hagin avec son bâton.
0: Exactement. Dans un filet désert où on se disait qu'on l'avait trouvé un peu soft.
2: Ouais, mais ils ont été opportunistes, on va dire ça comme ça.
0: Opportunistes. Ils ont été surtout chanceux d'avoir Domech dans leur équipe.
2: Défensivement, il ne faut pas oublier non plus la première période. 3-4 poteaux.
0: Oui.
2: Lancé, ça.
0: Non, définitivement.
2: Les lancers bloqués.
0: Ouais.
2: Incroyable, beaucoup. Les lancers bloqués. Il y en a eu au moins 10-15, là. Ça avait aucun sens.
0: OK, Daniel, je vous dis un gros merci. On poursuit avec les auditeurs qui sont avec nous en studio. Jean-Luc est là. Salut, Jean-Luc.
3: Oui, ça va très bien, toi-même.
0: Ben, Jean-Luc, dis-moi, le Canadien qui l'emporte 2-1, je l'ai posé la question à Danny Dubé. Est-ce que vous aviez ça dans votre boule de cristal de voir cette équipe-là lancer aucune fois en deuxième et gagner le match?
3: Non, mais si on y va avec la loi de la moyenne, je pense que s'il avait fait 10, s'il avait fait 12 tirs, il aurait fait 3 buts.
0: Ben ça s'appelle
3: une opportunité.
0: J'aime le calcul.
3: Mettons, c'est comme ça. Fait que moi, j'étais inquiet, mais confiant.
0: OK. Est-ce que c'est juste moi où j'ai trouvé ça épuisant, cette série-là? C'était tellement serré qu'à chaque match, tu savais pas où c'était pour s'en aller.
3: Ah, c'est tout à fait. On était très opportunistes, mais c'est ça. Ça nous gardait éveillés tout le long du match. Puis, en tout cas, les boys ont vraiment fait une méchante belle job.
0: Ouais. Et surtout, on trouvait le moyen d'éliminer Tampa Bay en 7 dans cette victoire de 2-1. Nous avons Yannick qui est avec nous. Salut Yannick.
4: Salut Jérémy, ça va bien?
0: Ça va bien toi?
4: Oui, merci.
0: OK, là Yannick, là, vous avez entendu ce que Daniel a dit, ce que Jean-Luc a dit. Cette victoire-là, sincèrement, soyez honnête, vous n'avez pas prévu ça là.
4: Non, mais moi j'avais dit en 7.
0: Tout le monde dit ça en 7. J'ai dit ça en 7 moi aussi.
4: Ah, oh, c'est parfait.
0: Ça veut dire qu'on a raison. Bon, c'est
4: exactement.
0: Parfait. Mais vous aviez prévu ça, une série aussi?
4: Oui, c'est ça. Mais c'est vrai que ce match-ci, j'ai eu peur. À la seconde période, parce que pas de tir au net, c'est sûr qu'on s'entend après ça, on a peur de pas y arriver.
0: Exactement. Ouais. Mais Jakub Dobech a fait toute la différence. Ce groupe-là semble avoir une synergie qui est hors du commun. Est-ce que c'est quelque chose que vous avez observé? Puis vous étiez là, donc, au party de visionnement, puis j'en parlais des images où tu vois Samuel Montembeault qui arrive avec une serviette, avec la crème à barbe dans le visage à Jakub Dobech. Ça semble un club tissé serré, là.
4: Oui, c'est ça. Mais je pense que toute la saison, on a vu ça, que les gars sont quand même tissés serrés ensemble. Puis quand un va pas, ils le soutiennent. Puis on voit que là... Mais en tout cas, ils nous ont fait rêver toute la saison.
0: Mm-hmm.
4: Puis ils continuent à faire ça. Puis je pense que moi, cette année, c'est la coupe.
0: Ah oui, on rentre là. Parfait,
4: Ok. Moi, ce que je voulais dire, c'est je vous remercie parce que je vous écoute tous les soirs.
0: Oui.
4: Je travaille dans une aréna. Puis j'adore écouter la radio 98.5. Merci pour cette soirée.
0: Vous êtes gentil, merci énormément. Merci à tout le monde de vous être déplacé, d'être venu en studio avec nous ce soir. Nous, on va se laisser là-dessus et au retour, vous aurez le blitz du match. Donc, cette victoire de 2-1 du Canadien qui élimine Tampa Bay, la performance de Jakub Dobech, ça vous sera résumé au retour. Je remercie Mathis Drainville, un gros merci à Martin Plamondon. Évidemment, nous, on se donne rendez-vous dès demain à compter de 21h pour une autre édition de Bonsoir les sportifs.
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21: Match ultime, le Canadien Lightning ce soir au Benchmark International Arena qui va vibrer sous les éclairs, littéralement. Pour appuyer le Lightning, il va s'en dire la foule locale, Danny. Tantôt, Martin Saint-Louis a parlé de clarté dans le chaos. Il parle de ça depuis environ 3 jours.
22: Oui.
21: Est-ce que, à travers le plan de match, il y a un peu de clarté dans le chaos?
22: Oh que oui. Oh que oui, Martin. Déjà au départ, je te dirais... Avec l'arrivée de Dobson, j'espère qu'il va avoir un maximum de tirs du point d'appui. Moi, je pense que le volume de tirs du Canadien doit être légèrement supérieur ce soir à ce qu'on a vu durant les autres matchs. Occuper le gardien adverse. Mais on ne peut pas avoir d'efficacité si on n'a pas une présence au
21: filet. C'est sûr.
22: Elle doit être accrue. Le but qui s'est marqué en prolongation par Goncalves était un but... d'acharnement. Directement dans l'enclave.
21: C'était pas un classique.
22: C'était pas un classique, ça ira pas au jeu de la semaine. On veut voir pas seulement Gallagher faire ça, on veut voir tous les joueurs faire ça. C'est très important.
23: La première période.
21: On est prêt pour commencer ce match entre le Canadien et le Lightning en direct de Tampa Bay ce soir. Un billet pour la deuxième ronde, un billet pour Buffalo se joue ici. Bon match! Remet derrière son propre filet. Gazon intercepte. Derrière le filet, voilà. Gonzalo, ça passe dans l'enclave. Tire, quel arrêt! À bout portant contre Braden Point. La passe rapide de Demidov recueillie par Slavkovski. Attaque maintenant la pointe droite. Le voici chez Lightning. Ralentit sa course. Tire au filet. Frappe la barre horizontale. Il avait battu le gardien.
22: Tire de Slavkovski est incroyablement puissant, rapide. Il décoche, sort de son bâton tellement rapidement. Et là, il a décidé de prendre une décision d'incliner. Donc là, il a décidé de garder la rondelle, d'aller au filet et de décocher du point d'appui alors qu'il y avait encore un peu de mouvement devant lui. Ça nuit à la vision du gardien de terre.
21: Avec l'intervention de Cyril Lee et aussi Suzuki qui est littéralement retenu le long de la rampe. Voilà maintenant Anderson, dégage la rondelle à la pointe droite. Voilà Goulet, un tir, dévié, court! Caden Goulet! Et une déviation devant le filet! Le Canadien brise la glace! C'est 1-0!
22: Exactement, converger vers le filet, c'est ce qu'il faut faire et c'est ce que le capitaine vient de faire à merveille. Il s'est dégagé, Martin, après avoir travaillé fortement dans le fond du territoire. Et c'est la clé, revenir vers l'enclave, te faire oublier, revenir vers l'enclave, dégager ton bâton. Et le tir était un tir poignet, rondelle à tête chercheuse. Bravo, Caden Goulet, là-dessus. Et bien sûr, Nick Suzuki.
21: Cernak intervient avec 2 secondes maintenant. Suzuki, la passe devant, le tir tenté. Et voilà, c'est la fin d'une période qui se termine ultimement à l'avantage du Canadien avec le but sur un lancer dévié réussi par Nick Suzuki, Danny.
22: Une excellente première période pour le Canadien en raison des nombreux arrêts de Jakob Debeschuk.
23: La deuxième période.
21: Un but de fin de période pour le Canadien qui est en avant 1-0. On s'attend à quoi pour la deuxième maintenant?
22: Écoute, c'est sûr qu'on va presser le pas du côté des locaux. C'est 11-5 en faveur du Canadien dans le cercle de mise en jeu.
21: Et c'est reparti pour la deuxième période. Remise en jeu gagnée par Montréal. Gonzalo se récupère maintenant. C'est toujours le même trio qui cause des maux de tête aux Canadiens. La tige de l'enclave, le tir à bout portant. Belle arrêt de bêche sur Bjorkstrand. Et encore une fois, un tir de l'enclave. Cette fois-ci, de Bjorkstrand bloqué encore par le gardien. C'est bon à Gensel, ça revient à Kucherov, remonte à la pointe, avantage numérique Tampa. Début de deuxième, Gensel reçoit, cercle gauche, centre de tir de Radish. Arrêt du gardien, incroyable Debeschuk. Il s'est déplacé, gauche-droite, arrêt de la jambière et il immobilise. Wow!
22: Il est solide, il est très solide, il a du flair, il est gros, il prend de l'espace. Martin, ses jambières bougent très très vite. Latéralement, il s'est déplacé sur une passe, 2 corridors. Même Carrier est en retard sur le jeu pour bloquer le tir. D'habitude, il est toujours là. Donc, Radish a eu une chance, mais c'est le gardien qui a eu le dernier mot. Lui, il était au rendez-vous. Et là, Jean-Bière était là également.
21: Voilà, Moser. La passe est bonne. Pointe vers Moser. 2-1. Interception. Récupération de Suzuki. Il est en fin de présence. Oui, derrière lui, Rodolphe a perdu revirement. C'est contre Hagel. Hagel attaque. Haut de la zone. Pointe à la rondelle. Il tire. C'est l'arrêt de la part de Suzuki. Quel jeu du capitaine. Dastou échange avec Gonsalves. Le tir de Dastou. Et quoi? Déviation devant le but. Je pense que James a fait les miens. Et c'est 1-1.
22: Ouais.
21: Un but en avantage numérique.
22: C'est une déviation, Martin. Sur la séquence, là, la rondelle a bien bougé, mais on était un peu passif du côté du Canadien. James est devant le filet. Son bâton est libre. Un peu comme ça a été le cas pour
21: Suzuki,
22: Suzuki un peu plus tôt. Alors, c'est un gros but, mais c'est le 20e tir, Martin. Là, je te le disais, un peu plus tôt. À un moment donné, il s'est fini par te rattraper. Ben là, on y est.
21: Hudson perd le jeu. On va ses goals. Presque échappé. Arrive en zone à 1-1. S'arrête devant Dobson. Il fait. Okay. Bon jeu d'Hobson, son long bâton. Oh. Il l'empêchait de tirer. Le dégagement de Hagel arrive au centre. 3 secondes seulement. Carrier est là pour protéger la ligne 2. Et voilà, c'est la fin de la deuxième période. Eh bien, Danny, le Canadien n'a aucun lancé au filet.
22: Incroyable.
21: En deuxième, Jakub Debeschuk garde son équipe dans le match et ses coéquipiers joueurs de centre gagnent des mises en jeu. C'est tout ce qui s'est passé chez le Canadien dans cette deuxième période. Après 40 minutes de jeu de ce match ultime, Canadien Lightning, l'égalité 1-1.
23: La troisième période.
21: Alors, Danny, qu'est-ce qu'il faut qu'il se passe en troisième maintenant?
22: Au-delà de tirer, Martin, je veux juste dire que parmi tous les joueurs du Lightning, il y a un défenseur qui a 4 revirements à lui seul. L'équipe en a 9, là. Et c'est Darren Radish. Alors, c'est le joueur, selon moi, en échec avant, qu'il faut cibler. C'est sur lui qu'il faut être le plus intense et espérer provoquer ce genre de revirement qui se transforme en chance de marquer.
21: Alors, on est prêt pour entamer le troisième 20.
2: c'est parti.
21: Remise en jeu gagnée par Cirelli, ça va à ses défenses. Slavkovski au point central, rejoint Hudson qui va faire circuler derrière le gardien, ça va sortir à gauche. Suzuki est resté là en compagnie de Slavkovski dans le fond de la zone, la passe est bonne. Voilà New York, sortie du banc, cercle gauche, remet à la pointe gauche, on remet à la pointe droite. Hudson lance, arrêt du gardien, retour devant, et goal! Alex New York à la porte droite en prenant le rebond. 2-1, le Canadien avec 8 minutes 53 à faire.
3: Tout ça amorcé par cette attaque de Lane Hudson. Un premier tir qui rate la cible après que le gardien lui a arrêté avec son bouclier. Et Nourouk va surgir de l'arrière du filet alors que personne ne le surveille. Il va taper cette rondelle au vol. Ça va porter la marque 2-1.
21: Jake Evans contre Nick Paul. La série se joue là. 6 secondes à faire. 6-4, le Lightning en avantage. Paul. Evans, c'est gagné par Paul. Ça va à la pointe. On met Kucherov. Le tir, c'est l'arrêt de la part de Suzuki. Dégagement avec un plongeon de Evans. Et le Canadien remporte le match. Il gagne la série. Bonne nuit, Tampa Bay. Ils iront à Buffalo.
3: Bye bye. Vraiment, là, quelle série. Quelle série, quel match. Absolument sensationnel de Jakub Dobesch, qui est incontestablement le héros individuel.
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3: En fait, le jeu du match appartient à Alex Nourouk. Écoute, il sort de l'arrière du filet, il va bénéficier d'un drôle de rebond après l'arrêt de Vasilevski. La rondelle va frapper dans la baie vitrée sur le tir de Lane Hudson. Et lui, il arrive, il sort, il surgit de nulle part, il va taper au vol cette rondelle, il va mystifier, surprendre tout le monde là-dessus. Écoute, un jeu sensationnel, un jeu plein de vivacité, réflexe au bon moment, et il marque le but qui fait la différence dans le match.
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13: Dimanche le 3 mai, ici Thomas Mercier, voici les nouvelles.
14: C'est l'arrêt de la part de Suzuki, dégagement avec un plongeon de Evans, et le Canadien remporte le match, il gagne la série. Bonne nuit, Tampa Bay! Ils iront à Buffalo!
13: Le Canadien a effectivement défait le Lightning de Tampa Bay 2-1 ce soir au Benchmark International Arena du côté de la Floride. Malgré 9 tirs au but, le tricolore a réussi à tirer son épingle du jeu en troisième période grâce à un but d'Alex Newhook. Le gardien Jakub Dobesch, véritable étoile lors de cette rencontre, a réalisé de son côté 28 arrêts lors de ce match. Le défenseur Mike Matheson a dit avoir hâte au deuxième tour des séries de la Coupe Stanley.
15: C'est ça, c'est pas facile à faire. Mais c'est motivant, puis c'est excitant. C'est sûr que c'est hâte à continuer, puis affronter Buffalo.
13: Le Canadien retrouvera donc l'action mercredi le 6 mai face au Sabre de Buffalo. Le service de police de la ville de Montréal reste aux aguets après la victoire du tricolore. C'est la fête au centre-ville présentement et plusieurs feux d'artifice ont été tirés à proximité du Centre Bell en guise de célébration. La porte-parole du SPVM, Joannie Charland, prévient toutefois que ce type d'activité est illégal et dangereux.
16: On a des équipes sur place. Ils vont faire tout ce qu'ils peuvent en leur pouvoir pour s'assurer que l'ordre soit maintenu. Si ça implique d'intervenir auprès des gens qui font les feux d'artifice, ça va être fait dans la mesure du possible.
13: Connu pour avoir mené le second procès contre Guy Turcotte, l'ex-procureur de la Couronne, René Verret, fait le saut en politique. Monsieur Verret sera le candidat du Parti libéral du Québec dans la circonscription de Louis Hébert. Sa candidature sera officiellement annoncée ce lundi en compagnie du chef Charles Milliard. Cette circonscription de la banlieue du Québec est présentement détenue par la caquiste Geneviève Guilbeault, qui ne sollicitera pas de nouveau mandat. Elle avait elle-même arraché ce siège aux libéraux lors d'une élection partielle en 2017. Des figures marquantes telles que Sam Hamad, l'ex-premier ministre Jean Lesage ou encore le père de l'assurance maladie Claude Castonguay ont représenté Louis Hébert à l'Assemblée nationale sous les couleurs libérales. Une vidéo de militants simulant une exécution à la guillotine du ministre du Travail, Jean Boulet, suscite une vague d'indignation au Québec. Sur les images tournées lors d'une manifestation pour la Journée internationale des travailleurs samedi à Montréal, on voit un manifestant trancher la tête d'une poupée en papier mâché à l'effigie du ministre. Des drapeaux de plusieurs organisations syndicales sont également visibles. Dans une déclaration commune transmise à Cogeco Nouvelle, la CSD, la CSN, la CSQ ainsi que la FTQ se sont dissociés de l'action qu'elle qualifie d'isolée. Des élus ont d'ailleurs exprimé leur solidarité envers Jean Boulet. Sur X, le chef du Parti québécois, Paul Saint-Pierre Plamondon, a réclamé des excuses des organisateurs et s'est dit dégoûté après avoir vu les images. De son côté, le chef du Parti libéral du Québec, Charles Milliard, a réclamé des excuses pour ce type d'action qu'il juge intolérable. À l'international, Téhéran examine présentement la réponse de Washington à sa proposition de règlement soumise dimanche matin. Le porte-parole des affaires étrangères iraniennes a confirmé que les points de vue américains ont été transmis par l'entremise du Pakistan. Pendant ce temps, eh bien, les gardiens de la révolution durcissent le ton. Dans un communiqué, ils placent l'administration américaine devant un dilemme, qu'il soit une opération militaire jugée impossible ou la signature d'un mauvais accord. Des conseillers militaires iraniens menacent même de couler des navires de guerre américains en cas d'escalade et de son côté Donald Trump dit avoir de la difficulté à imaginer un accord acceptable alors que l'Iran n'a pas encore payé le prix suffisant pour ses actions. 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Météo. À Montréal, on prévoit pour la journée de lundi 17 degrés comme maximum avec des averses. Du côté de Québec, c'est le même scénario, des averses avec 11 degrés comme maximum. En Estrie, c'est 12 degrés et de la pluie. Au Saguenay, du soleil et quelques nuages avec 12 degrés comme maximum. Du côté de Trois-Rivières, c'est 10 degrés avec de la pluie. Gatineau, idem. Et 17 degrés comme maximum pour lundi.
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Oh yes, on se retrouve ce matin avec un Canadien en deuxième ronde des séries éliminatoires. Ça n'a pas été le plus beau match de la série, loin de là, mais c'est pas le processus qui est important, c'est où on s'en va. Et le tricolore s'en va en deuxième ronde. Je m'en fais assez parler que je me permets de vous en parler. Je pense que les gens sont contents. Je pense qu'il y a beaucoup de gens qui étaient devant leur téléviseur hier ou encore qui écoutaient ça à la radio parce qu'on était au travail, qu'on était dans l'auto. Le tricolore qui a défait le Lightning au terme de son pire match de la série, on va se le dire. Le tricolore qui a pas lancé une fois en deuxième, mais qui a réussi quand même à aller chercher la victoire. Et c'est ça l'important. Il y en a plein qui se réveillent de bonne humeur et avec le sourire ce matin. Mais il n'y a pas que ça. C'est le début de la journée. Je suis content de vous retrouver. On débute une nouvelle semaine ensemble. Et qui sait, peut-être que ça prenait cette victoire-là pour mettre un peu de soleil sur votre matinée, parce que c'est plutôt grisou sur Fermont à nouveau aujourd'hui. Ça fait quelques journées grises qu'on a, et je sais pas si vous vous amusez de temps en temps à regarder les prévisions météo à court, moyen, long terme. Du beau temps, en mai, il y en a pas beaucoup de prévus présentement. Ça peut toujours changer, mais disons que quand le soleil sort, il faut en profiter, il faut sortir nous aussi, parce que c'est pas prévu qu'il sorte beaucoup au cours des prochains jours, des prochaines semaines. Fait qu'on se retrouve ce matin sous un ciel gris, une espèce de petite précipitation mixte là, de neige fondante, de pluie. On a eu ça hier également. On se retrouve pour 2h30 pour l'émission Bonjour, Bonne Nuit. J'espère que vous allez bien. Je suis très content de vous retrouver, de m'installer avec vous autres dans notre

Hebdomadaire et on débute la nouvelle semaine. 4 mai aujourd'hui, je sais pas si vous êtes un fan de Star Wars. C'est partout sur les réseaux sociaux ce matin, la journée Star Wars. C'est un jeu de mots avec la date en anglais. On est le 4 mai, en anglais c'est May the 4th. Ça ressemble beaucoup à May the Force be with you. Une des phrases qu'on entend souvent dans Star Wars. Alors, vous allez peut-être voir passer beaucoup de Star Wars sur vos réseaux sociaux aujourd'hui. Puis c'est bien correct comme ça. On adore cet univers-là. On a une émission bien remplie qui s'en vient. Je vous ai parlé de toutes les infos qu'on aurait. Il y a de la bonne musique également. Il y en aura pour tous les goûts. C'est très varié. On va mettre un peu de soleil dans le début de journée. On a toutes sortes de choses qui s'en viennent pour vous. Alors, la table est mise. J'espère que vous êtes prêts. Moi, je le suis. On s'installe. On s'accompagne jusqu'à 9h. On passe ça avec Lewis Capaldi. On se retrouve après pour la météo. Les conditions routières, c'est pas mal terminé la saison. C'est dégagé pas mal tout le temps. On est en période de dégel. Il y a de la boîte à quelques endroits. Mais si vous demeurez vigilant, ça devrait bien aller. Alors, tout ça s'en vient bientôt. On part notre émission là-dessus. Je vous souhaite un bon lundi, un bon début de semaine.

Ah, on a des petits flocons coquins ce matin qui flottent dans l'air. C'est pas la plus belle des météos du mois de mai qu'on aura eu, mais que voulez-vous? Il faut faire avec. Alors, c'est gris et ça va être gris aujourd'hui. On a quelques flocons ce matin. On attend qu'éventuellement ça se transforme en pluie. On attend des nuages et quelques averses aujourd'hui. Un maximum prévu à 4 degrés, ressenti à 0 avec les vents qui vont souffler. Ensuite, pour ce soir et cette nuit, on s'en va vers un ciel qui va se dégager peut-être un petit peu pour la nuit prochaine. Quelques éclaircies sont attendues. Moins 3 ressenti à moins 9 avec les vents. Demain matin, on aura des nuages, des petites averses, pluie, mêlée de neige. Peut-être quelques éclaircies demain matin, mais ça durera pas longtemps. On attend éventuellement des nuages, des averses, un maximum à 5, un ressenti à 1, le vent encore bien présent. Et

0: Mercredi, c'est des nuages, un petit peu de neige fondante. Peut-être quelques éclaircies en fin de journée si on est chanceux. Mercredi, on prévoit seulement 4 degrés.
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0: Rien de bien, bien réjouissant alors qu'on a un ciel nuageux. On a un peu de neige ce matin sur Fermont. 0 degré au thermomètre, un ressenti à moins 3. Le soleil s'est levé à 4h50, se couchera à 20h ce soir. On s'en va vers une très courte pause. Quartier préféré sera là de l'autre côté en musique avec une seule fois. Il y a du KLM également qui s'en vient avec Passer par là. On va aussi jeter un petit coup d'œil aux manchettes locales. Qu'est-ce qui s'en vient dans nos nouvelles du jour? Alors restez là. Bien heureux de vous accompagner. On vous souhaite un très bon lundi. Bon début de semaine.
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KLM en musique ce matin, ça met peut-être un peu de soleil dans ce début de journée, assez plate et maussade, on va se le dire. On n'a pas énormément de beau temps de prévu pour le mois de mai, c'est plate, mais que voulez-vous, c'est comme ça. On va espérer mieux pour le mois de juin. Et je sais, mai ne fait que débuter, mais les prévisions à long terme ne sont pas super encourageantes. On a les nouvelles locales qui seront à surveiller aujourd'hui dans Bonjour, Bonne Nuit, toute la journée à CFMF. On parle aujourd'hui de ces consultations fermontoises menées par la table régionale des organismes communautaires de corporations de développement communautaire de la Côte-Nord, TROC CDC Côte-Nord, en gros. Alors, une espèce de commission populaire là, pour écrire un portrait de la réalité des populations de la Côte-Nord et réfléchir à des pistes de solutions en ce qui concerne l'accès aux soins de santé, notamment. Donc, c'est très intéressant. Elisabeth en a parlé avec Mireille Boivin, notamment, là, qui est responsable de la recherche et du développement communautaire de l'organisation. Et on fait un petit retour aussi sur la participation des équipes, de l'équipe M13B du Blizzard de Fermont, qui était du côté du défi printanier dans le secteur de Québec. Alors, on revient là-dessus en détail dans nos nouvelles locales qui s'en viennent officiellement, le bulletin complet, vers les 7h30. Et là, on s'en va tranquillement pas vite vers la fin de cette première petite demi-heure, première petite mise en bouche de Bonjour, Bonne Nuit. On écoute Barnève, voici « Ça nous ressemble pas ».

On a beaucoup de choses qui seront à surveiller dans les deux prochaines heures de Bonjour, Bonne Nuit. Ce sera très complet prochainement. On a les nouvelles avec Radio-Canada, bien sûr, dès 7 heures. Mais après ça, dans la prochaine heure, les éphémérides, les nouvelles locales, un coup d'œil à la revue de presse régionale, le meilleur de la musique pour vos oreilles également. Donc déjà, il y en a beaucoup. Et on a encore 2 heures bien garnies comme ça. Donc je vous remercie d'être là. On va essayer de mettre un petit peu de soleil, un peu de vie dans ce début de journée maussade et gris. Attendez-vous à ça pour quelques jours, malheureusement. J'espère que vous passez un bon début de semaine quand même. Merci beaucoup d'être là, les travailleurs, les travailleuses, tous ceux et celles qui commençaient la journée comme ceux et celles qui finissaient la nuit. On a Corneille qui s'en vient et on aura les nouvelles de Radio-Canada très bientôt, national, international. Dès 7 heures, on se reparle en 2e heure d'émission. Encore une fois, un gros merci d'être là.

0: Canadien élimine le Lightning.
1: Ça sent la coupe!
0: Le tricolore accède au deuxième tour des séries éliminatoires pour la première fois depuis 2021.
2: Nos fans aussi qui ont soutenu beaucoup à travers tout ça. C'est une belle journée pour le Canadien.
0: Christine Fréchette confirme que le dossier santé numérique sera déployé dans deux CIUSSS dès samedi. Elle reconnaît que des problèmes techniques sont possibles.
3: Il est hors de question de revivre un deuxième sac-clic.
0: Et de nombreux enseignants du Québec s'estiment encore mal outillés pour composer avec l'intelligence artificielle.
4: On sent pas de, du côté du ministère de l'Éducation que c'est une très grande préoccupation.
0: Bonjour, ici Mathieu Bellumeur. Bienvenue au Radio Journal. Oui, une fin de match enlevante. Hier soir à Tampa Bay en Floride, le Canadien de Montréal accède donc au deuxième tour des séries éliminatoires grâce à une victoire serrée de 2-1 contre le Lightning de Tampa Bay. Prochain adversaire, les Sabres de Buffalo à compter de mercredi. Compte rendu de la soirée d'hier avec Marc-Antoine Godin.
5: Le Canadien est passé au deuxième tour des séries en remportant une très courte victoire signée Martin Saint-Louis et Jacob Dobesch. Le Lightning a limité le Canadien à 9 tirs au but seulement. Jamais une équipe n'avait remporté un match de séries éliminatoires en enregistrant aussi peu de lancers. Mais Saint-Louis a fait des ajustements et après un deuxième 20 qui fut la pire période de la série pour le Canadien...
6: Aucun tir au but des Canadiens en deuxième.
5: L'entraîneur-chef a tenu dans le vestiaire un discours qui a soulevé ses joueurs. Le gardien Jacob Dobesch, lui, n'avait pas besoin d'être soulevé. Il s'est dressé durant tout le match devant le Lightning. Philippe Dano lui a rendu hommage.
7: Il était extrêmement solide toute la série. Game 6, on aurait dû gagner à cause de lui. Puis il a réussi deux jours plus tard. Puis show up encore demain. Donc, chapeau à Dano.
5: Le Canadien en a fait du chemin depuis le début de la reconstruction. Cette victoire à l'arraché dimanche est celle d'une jeune équipe, mais Martin Saint-Louis a noté que c'était aussi celle des vétérans qui ont gardé la flamme allumée durant la reconstruction.
8: Ils ont supporté ce qu'on essayait de faire, ils ont supporté les jeunes et tout, puis je suis content pour toute cette gang-là, puis oui, c'est sûr pour nos fans aussi qu'ils ont soutenu beaucoup à travers tout ça. C'est une belle journée pour le Canadien.
5: Le CH affrontera maintenant les Sabres de Buffalo, une autre puissance émergente de la Ligue nationale. Le premier match de cette série aura lieu mercredi soir à Buffalo. Ici Marc-Antoine Godin, Radio-Canada, à Tampa Bay.
0: Et la fièvre des séries s'est emparée de milliers de partisans qui étaient réunis au Centre Bell hier pour écouter le match. Malgré une partie très serrée, la foule a terminé la soirée, évidemment, en célébrant cette victoire du Canadien. Emma Guerrero-Dufour était sur place.
9: 21 000 partisans ont répondu à l'appel du Canadien et sont venus écouter le match sur les écrans du Centre Bell.
10: Je me sens très stressée mais excitée parce qu'on va gagner. Aujourd'hui, on gagne.
9: Ariana Mendoza, 14 ans, est venue avec sa petite sœur et ses parents.
11: Est-ce que vous êtes aussi fébrile que vos filles?
12: Oui, en fait, on n'a pas mangé beaucoup parce que sinon, mal au ventre. Mais on était stressés, mais on est confiants qu'on va gagner.
13: On a tout notre chandail, alors on est prêt à la victoire.
9: Après la deuxième période, c'est 1-1. Presque tous les partisans sont maintenant debout. Et puis, Alex Newhook marque le deuxième but qui finira par sceller l'issue du match. Ariana et sa famille se serrent dans leurs bras. Signe d'une soirée réussie, les planchers du Centre Bell sont collants de bière.
1: Ça sent la coupe!
9: La célébration se poursuit à l'extérieur. La police montée et l'escouade anti-émeute du SPVM ont mis plus d'une heure après la fin du match à disperser les fêtards. Ici Emma Guerrero-Dufour, Radio-Canada, Montréal.
0: Québec ira de l'avant avec le lancement du dossier santé numérique. La première ministre Christine Fréchette le confirme ce matin dans une vidéo qu'elle a publiée. Le nouveau système sera déployé dès le 9 mai, donc à compter de samedi, dans deux CIUSSS, l'un en Mauricie, l'autre dans le nord de l'île de Montréal. Jean-Philippe Robillard est avec nous. La première ministre reconnaît quand même qu'il pourrait y avoir des problèmes.
14: Oui, dans la vidéo qu'elle a publiée ce matin sur les réseaux sociaux, la première ministre Fréchette reconnaît que ça pourrait être plus difficile, plus complexe au début, Mathieu, et qu'il pourrait même y avoir des bugs, mais Christine Fréchette a tout de même donné le feu vert aux deux projets pilotes parce qu'elle est satisfaite des garanties qu'elle a obtenues de Santé Québec. Et même si elle comprend qu'il y a des inquiétudes, c'est ce qu'elle dit dans la vidéo, mais ce qu'elle dit, c'est qu'on ne peut pas reculer, qu'il faut moderniser le système de santé pour mieux soigner les gens.
3: Oui, il pourrait y en avoir des bugs. Mais, je vous le dis, il est hors de question de revivre un deuxième SAG-CLIC. C'est pourquoi j'ai demandé de la transparence. Santé Québec va faire des suivis réguliers et la population sera informée. On s'entend, en 2026, être encore dépendant du fax, ça n'a plus de bon sens.
0: Et quand même, au cours des dernières semaines, des gens qui ont soulevé certains drapeaux rouges, des médecins notamment, l'ancien ministre aussi, Gilles Bélanger.
14: Oui, Gilles Bélanger qui a tiré la sonnette d'alarme le mois dernier, qui s'inquiétait pour les données de santé des Québécois. Les médecins, eux, disent qu'il manque de préparation, de formation pour bien faire fonctionner et utiliser le système. Des inquiétudes également chez les autres travailleurs du réseau de la santé. On écoute ce que disait la semaine passée la présidente du syndicat des professionnels en soins du nord de l'île de Montréal, Isabelle Roy.
15: Ce que j'ai remarqué, évidemment, c'est que la programmation du système n'est pas terminée et ma formation est incomplète. Ce que j'entends indirectement des patients que je continue à voir à domicile, c'est qu'il ne faut pas s'arranger pour être malade le 9 et 10 mai.
14: Et on sait déjà qu'il va y avoir du délestage, que les blocs opératoires vont tourner au ralenti avec le déploiement des deux projets pilotes dans le nord de Montréal et en Mauricie.
0: Merci Jean-Philippe.
14: Merci, au revoir.
0: De nombreux enseignants s'estiment mal outillés pour composer avec l'intelligence artificielle qu'utilisent massivement leurs élèves. Appuyés par des parents, des experts et des syndicats, ils réclament de Québec des balises et des formations afin d'adapter le réseau scolaire à cette nouvelle réalité. Fanny Bussière, avec Nicole.
16: Il faudrait bien qu'il y ait quelque chose qui arrive et on attend.
17: L'enseignant de français au secondaire, Luc Papineau, trouve que bien peu de choses ont été faites dans le réseau scolaire dans les trois dernières années pour aider les enseignants à s'adapter à la réalité de l'intelligence artificielle.
16: On ne sent pas du côté du ministère de l'Éducation que c'est une très grande préoccupation. On a peu de l'information, on a peu de balises qui servent à nous guider.
17: La Fédération des syndicats de l'enseignement a récemment consulté ses membres à ce sujet et près de la moitié des 5400 répondants ont indiqué n'avoir reçu aucune information au sujet de l'IA. Et environ trois quarts des répondants réclament des outils. Richard Bergevin, président de la FSE.
18: Présentement, le milieu scolaire n'est pas adapté à la réalité de l'intelligence artificielle. Alors, c'est clair, on a un retard par rapport à ça. Il va falloir prendre les bouchées doubles.
17: Le ministère de l'Éducation a bien produit un guide et un webinaire sur l'utilisation éthique de l'IA par les enseignants. Mais ceux-ci ont mal circulé et ils étaient incomplets, selon M. Bergevin. Sylvain Martel, porte-parole du regroupement des comités de parents autonomes du Québec, pense lui aussi qu'il faut passer à la vitesse supérieure.
19: Ça demande à remettre en cause des façons d'enseigner, des façons d'évaluer. Il n'y a pas ce chantier-là en vue, mais il faut vouloir le faire.
17: La ministre de l'Éducation, Sonia Lebel, répond être proactive en matière d'IA et avoir demandé au nouvel Institut national d'excellence en éducation pour son tout premier mandat de se pencher sur la place du numérique et de l'intelligence artificielle dans les écoles. Ici Fanny Bussière-McNicole, Radio-Canada, Montréal.
0: Une vidéo circule sur les réseaux sociaux dans laquelle on voit des manifestants se servir d'une guillotine pour décapiter une tête en papier mâché à l'image du ministre du Travail du Québec, Jean Boulay. Ce geste a été posé lors d'une manifestation organisée samedi pour la Journée internationale des travailleurs et a été dénoncé par toute la classe politique. Les grandes centrales syndicales s'en sont aussi dissociées. Sur la scène internationale, la trêve en cours au Moyen-Orient pourrait prendre fin dans les prochaines heures. Donald Trump a affirmé hier que l'armée américaine va aider dès aujourd'hui les navires commerciaux bloqués dans le Golfe à franchir le détroit d'Ormuz. Téhéran promet de son côté d'attaquer tous les bateaux qui s'approcheraient du détroit. Une agence de presse iranienne rapporte d'ailleurs qu'une frégate américaine aurait fait demi-tour après avoir essuyé deux tirs de missiles. Un responsable américain a nié cette information. L'Europe et le Canada affichent un front uni lors d'un sommet de la communauté politique européenne en Arménie. Le premier ministre Mark Carney est le premier dirigeant non-européen à participer à ce sommet, créé en réponse à l'invasion russe de l'Ukraine. Il a d'ailleurs annoncé une nouvelle aide de 270 millions de dollars à Kiev et plaidé en faveur du maintien de la pression sur la Russie.
20: La situation reste grave, mais l'Ukraine fait de progrès. Fait de progrès, devient plus fort. Et la Russie devient plus faible. Et surtout, l'économie russienne affaiblit maintenant. Alors, il faut mettre la pression sur la Russie.
0: Mark Carney a également déclaré ce matin que l'Europe et le Canada ne sont pas condamnés à subir un ordre international qu'il a qualifié de brutal au moment où Ottawa et Bruxelles sont engagés dans un bras de fer commercial et diplomatique avec l'administration américaine. Voilà, c'était le Radio Journal. Merci d'être à l'écoute. Bonne journée.
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Bon début de journée, chers amis. Bon matin. Merci d'être là. On se retrouve pour ceux qui étaient branchés pour notre première petite demi-heure qui est passée rapidement, qui est passée en un coup de vent. Et là, on se retrouve pour la première heure complète de Bonjour, Bonne Nuit. Je suis avec vous de toute façon jusqu'à 9h ce matin. On a encore deux bonnes heures bien garnies à faire. Et j'espère que vous êtes prêts. Toujours un plaisir de vous accompagner pour débuter la journée ou finir la nuit de travail pour beaucoup de personnes qui étaient au boulot hier soir, qui ont peut-être eu droit à une plus longue pause que d'habitude pour jeter un petit coup d'œil au match du Canadien ou écouter le match du Canadien qui était en action hier, qui a pas joué son meilleur match de la série, loin de là. Ça a été une série enlevante, l'une des meilleures séries cette saison puis des dernières saisons dans la Ligue nationale. Mais le dernier match a pas été le meilleur du Canadien, mais il a trouvé le moyen de le gagner et de passer au deuxième tour face aux Sabres de Buffalo. On en reparlera un petit peu plus loin. Je suis bien heureux de vous retrouver ce matin. J'avais hâte de vous retrouver la semaine passée. On s'est parlé juste une fois. Vendredi matin, j'étais pas là pour les autres matins. Alors cette semaine, semaine complète ensemble, dès lundi matin, on se retrouve. On a beaucoup de choses qui s'en viennent. On a pas mal d'infos à venir avec les nouvelles locales, bien sûr. Au cours de la prochaine heure, on surveille la revue de presse régionale, les éphémérides, la météo, les conditions routières, ces choses-là. La prochaine heure sera bien complète aussi. C'est là que viendront notamment les nouvelles culturelles, les nouvelles sportives, le local qui sera de retour aussi. Alors on s'ennuie pas, on s'informe, on passe une belle matinée. On essaie d'y mettre un peu de soleil également avec la musique qu'on vous envoie, les succès franco-anglo, tout ça est bien mélangé encore aujourd'hui. D'ailleurs, on va commencer ça avec Olivia Dean et So Easy. Et je vous retrouve après pour les prévisions météo. On a un début de journée assez grisou. On a même quelques petits flocons. On a zéro au thermomètre avec un ressenti de -3.

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1: Météo Mossad, météo pas mal plate aujourd'hui pour la semaine, pour les prochains jours. Alors aujourd'hui, on attend des nuages. Ce matin, quelques flocons. Éventuellement, c'est de la pluie qui est attendue aujourd'hui. On attend un maximum à 4 degrés avec les vents. On va ressentir autour de zéro. Ça demeure plutôt nuageux pour la soirée, alors que pour la nuit prochaine, on pourrait avoir quelques éclaircies. Moins 3 ressenti à moins 9. Demain matin aussi, il pourrait y avoir quelques éclaircies, mais quand même, on attend des nuages et des averses de pluie mêlées de neige. Éventuellement, dans la journée, demain, on prévoit de la pluie, un maximum à 5 degrés. Ce sera venteux, ressenti autour de 1. Et mercredi, milieu de semaine, on attend à nouveau des nuages, un petit peu de neige fondante. Peut-être quelques éclaircies en fin de journée. Mercredi, on prévoit un maximum à 4 degrés. Ce sera très venteux, un ressenti autour de moins 1.
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1: C'est gris ce matin, on a quelques flocons qui tombent doucement sur Fermont, le ciel est plutôt nuageux, c'est plutôt maussade à l'extérieur et du côté du Mercure, on est à zéro. On ressent moins 3, on a un petit vent ce matin entre 10 et 15 km à l'heure. On va essayer de se réchauffer, on va essayer d'ensoleiller notre journée avec Zagata qui s'en vient. On s'en va écouter, rien pour rien.

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C'était Doug Saint-Louis en musique avec Rien à battre dans Bonjour, Bonne nuit ce matin. On y va de quelques petites éphémérides maintenant. Un peu d'histoire. Qu'est-ce qui se passait un 4 mai dans l'histoire? En 1555, vous avez peut-être déjà entendu parler des prophéties de Notre-Dame, Nostradamus. Hein? Oh, Nostradamus a dit ça. Hein? Nostradamus a prédit ça. Les prophéties de Nostradamus, Michel de Notre-Dame, ont été publiées le 4 mai 1555. Ça marque encore l'imaginaire aujourd'hui. Imaginez à quel point ça a été important comme publication. 4 mai 1776, le Rhode Island devient la première colonie américaine à renoncer à l'autorité du roi George III. Donc, c'est une action qui va mener, bien sûr, à l'indépendance des États-Unis. En 1871, se joue le tout premier match de la toute première ligue de baseball professionnelle aux États-Unis, la National Association of Professional Baseball Players. Donc, tout premier match professionnel. On a créé cette ligue-là parce que, justement, il y avait une ligue amateur. Certains voulaient se professionnaliser. Donc, il y a eu une scission entre les deux. 1886, affaire de Haymarket Square à Chicago, aux États-Unis. On en a parlé un peu la semaine passée. Il y a eu des manifestations qui ont duré plusieurs jours pour réclamer la journée de travail de 8 heures. Ça a culminé avec le massacre de Haymarket à Chicago. Plusieurs travailleurs, travailleuses ont été abattus, ont été massacrés, on appelle ça un massacre, mais une manifestation assez violente. Puis éventuellement, ça a mené tout ça à la création de la journée des travailleurs et travailleuses, là, qui est le 1er mai. Donc, ça se passait le 4 mai, ce massacre-là. Ensuite, en 1910, création du service naval du Canada, qui est l'ancêtre de la Marine royale canadienne, s'était créé officiellement le 4 mai. En 1910, 1959, toute première cérémonie des Grammy Awards. 1971, peut-être que certains s'en souviennent, tragédie de Saint-Jean-Vianney au Québec, près de Chicoutimi. Un colossal glissement de terrain là, qui fait plusieurs victimes à l'époque. 1979, Margaret Thatcher devenait la toute première femme première ministre au Royaume-Uni. Ça avait fait les manchettes à l'international. Et en 2000, alors que le monde apprivoise encore les débuts de l'Internet accessible au grand public, il y a le virus « I love you » qui se propage à l'échelle mondiale, qui infecte des millions d'ordinateurs. Ça avait fait les manchettes aussi à l'époque. Quelques anniversaires aujourd'hui, l'acteur canadien Will Arnett, 56 ans, le chanteur Lance Bass du groupe NSYNC, 47 ans aujourd'hui, et l'actrice canadienne Emily Perkins a 48 ans. En ce 4 mai, c'est peut-être votre anniversaire, c'est peut-être votre fête. Si c'est le cas, bonne journée, bonne fête. Passez un beau lundi, même s'il fait gris, même s'il fait un peu mauvais côté météo. On a les nouvelles locales qui s'en viennent juste avant. On écoute Cameron Whitcomb avec Kingdom of Fear.

0: On y va de l'actualité locale. Maintenant, dans Bonjour, Bonne Nuit, après une première consultation à Fermont en septembre, la Troc CDC Côte-Nord est rendue à une prochaine étape dans son étude sur l'accès aux soins de santé dans la région. Le but de cette commission populaire est d'écrire le portrait de la réalité des populations de la Côte-Nord et de réfléchir à des pistes de solutions qui pourront être utiles, entre autres, en vue des élections provinciales à venir plus tard cette année. La responsable de la recherche et du développement communautaire de l'organisation, Mireille Boivin, explique que davantage de témoignages doivent être entendus afin d'avoir une documentation fidèle à la réalité du territoire.
1: On n'a quand même pas rencontré un échantillon énorme là, pour représenter toute la Côte-Nord. Donc, l'idée, c'est d'aller un peu voir est-ce que ces thématiques-là parlent aussi aux nord-côtiers, nord-côtières en général. Est-ce que c'est des enjeux qui reviennent pour ces personnes-là? Donc, on s'en va un peu corroborer des choses qui sont ressorties. Ça, ben, ça amène de la solidité là, aux informations qu'on est allé recueillir. Puis peut-être aussi, ça va nous permettre d'aller creuser davantage.
0: Un questionnaire est en ligne jusqu'au 5 juin pour permettre aux communautés de participer à la collecte de données. Les usagers qui peuvent se prononcer sur leur réalité vécue en termes d'accès aux soins de santé sur la Côte-Nord entre le 1er janvier 2024 et aujourd'hui. Madame Boivin espère établir avec ces données un portrait régional détaillé dans l'objectif d'outiller les élus et autres acteurs du milieu pouvant améliorer les enjeux.
1: C'est un support, en fait, qui va nous permettre d'aller ensuite proposer des pistes de solutions pour faciliter l'accès aux soins. Probablement aussi des pistes de solutions particulières à certaines parties de la Côte-Nord, parce que les réalités sont très différentes là, d'un endroit à l'autre. Et ultimement, d'utiliser ce fameux rapport-là pour transformer ces propositions de pistes de solutions en revendications, parce que à l'automne prochain, on va tomber en élection au niveau provincial.
0: Une consultation citoyenne aura également lieu en juin à Fermont pour aborder ces enjeux. Un webinaire est prévu ce lundi en collaboration avec la Maison d'aide et d'hébergement de Fermont afin de préparer la population en vue de cette rencontre. Et en terminant, les M13B du Blizzard de Fermont ont terminé finaliste argent du défi printanier 2026. L'équipe locale s'est rendue à Québec pour ce tournoi provincial cette fin de semaine. Avec 2 victoires et 4 défaites, le Blizzard a terminé 5e sur 8 équipes. Cette semaine, c'est au tour de l'équipe M11B du Blizzard d'aller participer au défi printanier. C'est là-dessus qu'on complète l'actualité locale d'aujourd'hui.
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4: Coup d'œil rapido à l'info loisirs, l'horaire de certaines activités dans les plateaux du service des loisirs et de la culture. On peut commencer avec l'horaire de la piscine, notamment, où il y a ce matin un bain combiné d'offert de 9h à 10h, suivi d'un bain adapté de 10h15 à 11h15. Et il y aura un bain combiné aussi ce soir à 18h30. On a également l'horaire des activités sportives dans les locaux de l'école. En soirée, le lundi, il y a du volleyball à 18h30 dans un demi-gymnase. Il y a aussi du badminton à 19h dans l'autre demi-gymnase. Et pour ce qui est de la bibliothèque et de la maison des jeunes, mais c'est toujours fermé le lundi. Alors, les activités reprendront demain. Pour ces deux plateaux, je vous rappelle de jeter un petit coup d'œil de temps à autre à la page Facebook de la Ville. Il y a parfois des changements de dernière minute, des annulations de dernière minute, des infos là, qui passent sur ces activités-là. Donc, ça peut être intéressant d'y jeter un petit œil. Mise à jour météo à venir bientôt. Revue de presse régionale également prochainement. À l'instant, on écoute Francis de Grandpré et Kevin Parent avec Father on the Go.

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1: 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Pas ce qu'il y a de plus joyeux, regardez les prévisions météo ce matin, alors qu'on a un début de semaine plutôt gris là, qui est là et qui va continuer pour quelques jours. Alors ce matin, c'est nuageux. On a eu quelques petits flocons un peu plus tôt, ça s'est tranquillisé. On attend de la pluie un petit peu plus loin dans la journée. Un maximum prévu à 4 degrés aujourd'hui, ressenti à 0 avec le vent notamment. Ça demeure plutôt nuageux pour ce soir, alors qu'on a quand même quelques éclaircies de prévu la nuit prochaine. Un mercure à moins 3, ressenti à moins 9. Demain matin, il pourrait y avoir encore quelques éclaircies, éventuellement des passages nuageux là, et un ciel couvert dans la journée. Dès demain matin, on pourrait avoir quelques petits flocons avec des gouttelettes de pluie. Éventuellement, dans la journée, c'est de la pluie. 5 degrés comme maximum demain, ressenti autour de 1 avec le vent. Et pour mercredi, milieu de semaine, ce sera encore plutôt gris, des nuages, une espèce de petite neige fondante qui va tomber. La bonne nouvelle, c'est qu'il pourrait y avoir quelques éclaircies en fin d'après-midi, de même que pour la soirée et la nuit de mercredi à jeudi, mais c'est encore loin. On va vérifier comment tout ça évolue.
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1: C'est gris ce matin, c'est nuageux, c'est un peu plate hein, comme début de journée. Il y avait des petits flocons un peu plus tôt, là, je pense que ça s'est tranquillisé de ce côté, à moins qu'il soit tout petit, mais des précipitations sont attendues pour pas mal toute la journée. On a 0 degré au thermomètre présentement, ressenti à moins 3 avec un peu de vent, là, ça souffle entre 10 et 15 km/h. On jette un coup d'œil à la revue de presse régionale bientôt. En musique, c'est Charlie Puth qui est là, voici « Beat Yourself Up ».

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1: Avec la revue de presse régionale, bien sûr, on fait un petit survol des grands titres nord-côtiers qui retiennent l'attention ce matin. Toujours intéressant d'avoir une idée de ce qui se passe dans cette belle et grande région. On commence avec ici Côte-Nord. En fait, c'est culturel ce matin, alors qu'on revient sur le concert d'Angine de Poitrine. Un groupe tellement populaire partout à travers la planète. Et ils étaient au cours des derniers jours à l'espace culturel du côté de Baie-Comeau. 150 personnes à peu près étaient là, mais il y avait des gens qui venaient d'aussi loin que Los Angeles pour venir voir le concert d'Angine de Poitrine. Alors, sur ici Côte-Nord, ce matin, on nous raconte notamment l'histoire de ces deux hommes, Brian Solari de Portland en Oregon et son ami Sean Brazo de Los Angeles. Les deux qui ont découvert Angine de Poitrine sur YouTube. Et quand ils ont regardé pour aller les voir en show, la seule place où il y avait des billets disponibles, c'était Baie-Comeau. Ils ont dit, ben on le fait, on se pète le trip. Et ils se sont organisés un voyage au Québec. Et en fin de semaine, ils étaient à Baie-Comeau à boire de la bière de micro de la Côte-Nord et à assister au concert d'Angine de Poitrine à l'espace culturel. Et selon celui qui a programmé le spectacle d'Angine de Poitrine à l'ouvre-boîte culturelle à Baie-Comeau, David Marcille, c'est vraiment quelque chose d'inattendu. Il dit, pour le moment, on a le groupe le plus populaire de la planète chez nous. Ils disent, on a des gens qui viennent de partout, même des États-Unis, donc c'est assez exceptionnel. Vous pouvez lire ça sur ici Côte-Nord ce matin, mais le groupe fait tourner les têtes partout où il passe. Il y a également Côte-Nord ce matin où il y a des petits dossiers fort intéressants. On revient notamment sur le tournoi de volleyball Orange Alouette. 45e édition de ce qui est désormais le plus important tournoi de volleyball au Québec. Alors encore une fois, il y a eu ben plein de gens qui y ont participé. On parle de 403 équipes dans 12 catégories sur 16 plateaux sportifs du volleyball de haut calibre. Il y a eu un tournoi de mini-volley également avec 79 équipes provenant de 15 écoles primaires. Donc vraiment la folie du volleyball qui se répand, qui fait des petits un peu partout. Et il y avait vraiment des équipes de haute qualité qui étaient présentes. On a Gilles Lépine notamment qui était le président d'honneur du tournoi qui lui est un expert en volleyball, analyste aux Jeux olympiques des tournois de volleyball depuis 30 ans. Et il a dit qu'il y avait eu une finale d'un calibre très rare chez les femmes, notamment au tournoi à Sept-Îles. Donc, on revient là-dessus sur Côte-Nord. Ça a été une grosse édition. Sur Côte-Nord, on parle également de la remise des médailles de la lieutenante gouverneure du Québec, la cérémonie régionale qui a eu lieu au musée de Ouachat, alors qu'il y a eu plusieurs personnes de la Côte-Nord, notamment, qui ont été récompensées, alors qu'on a souligné l'implication citoyenne dans la bienveillance de ces gens-là. La ministre responsable de la Côte-Nord, Catherine Champagne-Jourdain, qui était sur place, on a notamment souligné le bénévolat qui est fait par certaines personnes, notamment Martin Bérubé, une personne qui fait du bénévolat depuis 60 ans dans le secteur de Pointe-le-Bel. On a souligné l'implication soutenue dans la lutte contre l'itinérance également d'une récipiendaire de Sept-Îles. Plusieurs jeunes ont été récompensés pour leur implication également. On a aussi reconnu l'implication et l'engagement auprès des communautés autochtones. Fait que bref, plusieurs personnes dont l'engagement nord-côtier a été souligné. Donc ça, c'est sur Côte-Nord ce matin. Il y a le site web du nord-côtier également aussi intéressant. On revient sur la cérémonie de commémoration de la fin de la bataille de l'Atlantique qui a eu lieu du côté de la réserve navale NCSM à Joliette. Ça soulignait le 81e anniversaire de la fin de la bataille de l'Atlantique, qui a été le plus gros théâtre, la plus longue campagne de la Seconde Guerre mondiale. Donc, à tous les premiers dimanches du mois de mai, partout dans la navale canadienne, dans la marine canadienne, on souligne la fin de cette bataille-là. Et donc, ça a été fait à Sept-Îles, à la réserve NCSM Joliette, avec plusieurs personnes qui étaient là pour y participer. La députée Marilyn Gill, notamment, qui était là également, alors que la marine canadienne se souvenait en ce 1er mai des plus de 2200 pertes subies lors de la bataille de l'Atlantique pendant la Seconde Guerre mondiale. Le site web du Manic également, ce matin, on nous présente un couple qui a décidé de débuter un nouveau modèle de soins vétérinaires, une clinique vétérinaire ambulante pour desservir les territoires de Charlevoix à la Côte-Nord. Alors, Dr. Caroline Carrier et Mario Bergeron qui ont vendu leur clinique à eux qu'ils avaient dans le secteur de Québec et ils ont décidé de se lancer dans ce nouveau service. Alors, ça commence d'ailleurs dans le secteur de Tadoussac où ils seront deux jours par mois. Ils ont une entente avec la municipalité là-bas. Il y a d'autres municipalités qui sont en train d'évaluer aussi les ententes comme Saint-Siméon, Saint-Aimé-des-Lacs où on veut pouvoir accueillir aussi cette clinique vétérinaire ambulante pour offrir des services qui autrement ne seraient pas offert aux propriétaires d'animaux, en fait, dans plusieurs localités. De la Côte-Nord, bien sûr, de Charlevoix également, là où ils offrent leurs services. Et en terminant, il y a TVA Est du Québec où on nous rapporte un décès dans un incendie en fin de semaine à Kegaska, alors que les Rangers canadiens des Forces armées sont intervenus pour un incendie dans un chalet situé sur les terres publiques à environ, là, dans les environs, en fait, Kegaska, à l'autre bout de la route 138. Et pendant l'intervention, on a découvert la dépouille d'une personne. Alors, on a fait venir la Sûreté du Québec. Et là, il y a une petite enquête, il y aura une autopsie pour déterminer notamment l'identité de la victime et les causes de son décès. Donc, ça fait le tour des manchettes régionales, ça fait le tour de la revue de presse nord-côtière. On va retourner en musique. On s'en va vers les nouvelles de Radio-Canada qui s'en viennent bientôt pour débuter notre dernière heure d'émission. On a Classe Moyenne et Rhymes qui sont là. On s'en va écouter Au fond des bois et on se reparle tantôt.

0: Canadien vole la victoire au Lightning dans le match ultime de la série.
1: Debèche, notre sauveur!
0: Le tricolore accède au deuxième tour pour la première fois depuis 2021.
2: Pour nos fans aussi, qu'ils ont soutenu beaucoup à travers tout ça, c'est une belle journée pour le Canadien.
0: Christine Fréchette donne son feu vert au déploiement des deux projets pilotes du dossier santé numérique.
3: On s'entend, en 2026, être encore dépendant du fax, ça n'a plus de bon sens.
0: Et Mark Carney participe au sommet de la communauté politique européenne en Arménie. Le Canada, seul pays non européen, invité à la rencontre. Bonjour, ici Mathieu Bellumeur, bienvenue au Radio-Journal.
4: Comme une balade.
5: Go Habs, go! Go Habs, go! On l'a mérité! Ça sent la coupe!
0: Oui, je sais pas si on peut dire que ça sent la coupe, mais certainement que ça sent la participation au second tour des séries de fin de saison pour le Canadien de Montréal, le tricolore, donc, qui continue son parcours en série après avoir éliminé hier le Lightning de Tampa Bay lors d'un septième match par la marque de 2-1. Je retrouve en direct de la Floride Marc-Antoine Godin qui a évidemment suivi le match d'hier. Marc-Antoine, ça a été une victoire à l'arrache comme on en voit peu.
6: Oui, il a fallu que le gardien Jakub Debèche fasse de petits miracles pour garder son équipe dans le match, là, puis donner une chance de gagner aux Canadiens, qui a gagné de façon bien peu orthodoxe. L'équipe a passé plus de 26 minutes sans enregistrer un seul tir au but. Et en fin de compte, le CH a terminé avec seulement 9 lancés. C'est le plus petit nombre de tirs au but dans un match par une équipe victorieuse dans l'histoire des séries. Mais bon, le Canadien a trouvé une façon de l'emporter, puis il va chercher sa première victoire en séries éliminatoires depuis 2021, l'année où il s'était rendu en finale de la Coupe Stanley. Il reste juste 6 joueurs de l'équipe de 2021 qui sont encore là aujourd'hui. Et même si le Canadien aujourd'hui est une jeune équipe, Martin Saint-Louis a eu de bons mots hier soir pour les vétérans, les Gallagher, les Anderson, qui ont gardé la flamme allumée pendant les années difficiles.
7: Je suis content pour les joueurs dans la chambre, pas juste pour les jeunes, les vétérans. Quand tu rebâtis de même, ça n'aide pas les vétérans, mais je pense qu'ils ont vu, ils ont supporté que c'est qu'on essayait de faire.
0: Et Marc-Antoine, le Canadien va maintenant affronter les Sabres de Buffalo.
6: Oui, les Sabres de Buffalo qui constituent une autre puissance émergente. Là, après des années à s'embourber, les Sabres sont devenus, depuis Noël, l'équipe la plus performante de la Ligue nationale. Le Canadien a congé aujourd'hui. Il va s'entraîner demain à Tampa avant de mettre le cap sur Buffalo. La série de deuxième tour va commencer mercredi soir.
0: Marc-Antoine Godin qui tout parlait en direct de la Floride ce matin. Merci Marc-Antoine.
6: Merci, au revoir.
3: Santé. On s'entend, en 2026, être encore dépendant du fax, ça n'a plus de bon sens.
0: Oui, on entend Christine Fréchette qui a confirmé plus tôt ce matin le déploiement d'un important projet informatique dans le réseau de la santé. Le dossier santé numérique sera officiellement lancé le 9 mai, donc samedi prochain, dans deux centres intégrés universitaires de santé et de services sociaux, un en Mauricie, l'autre dans le nord de l'île de Montréal. Jean-Philippe Robillard est avec nous. La première ministre reconnaît là, dans cette vidéo qui a été publiée plus tôt ce matin que le nouveau système pourrait rencontrer des problèmes.
8: Oui, dans la vidéo qu'elle a publié donc ce matin sur les réseaux sociaux, la première ministre Fréchette reconnaît que ça pourrait être difficile, plus complexe, Mathieu, au début, et qu'il pourrait même y avoir des bugs. Mais Christine Fréchette a tout de même donné le feu vert aux deux projets pilotes parce qu'elle est satisfaite des garanties qu'elle a obtenues de Santé Québec qui font, selon elle, qu'il n'y aurait pas de fiasco comme ce qu'on a connu à Saclic. On écoute la ministre de la Santé, Sonia Bélanger, qui, elle aussi, elle est confiante. Elle vient de réagir sur nos ondes à l'émission tout un matin.
9: Depuis environ 6 semaines, j'ai des réunions hebdomadaires avec Santé Québec et mon cabinet politique a des rencontres à tous les jours. Et on suit l'évolution. Les garanties, en fait, c'est en lien avec le respect du budget, en lien avec la formation du personnel et des médecins.
0: Jean-Philippe, au cours des dernières semaines, il y a quand même plusieurs personnes qui ont soulevé des drapeaux rouges.
8: Oui, il y a l'ex-ministre de la cybersécurité et du numérique, Gilles Bélanger, qui a tiré la sonnette d'alarme le mois dernier, qui s'inquiétait pour les données de santé des Québécois. Les médecins, de leur côté, disent qu'il manque de préparation, de formation pour bien utiliser le système. Des inquiétudes également chez les autres travailleurs du réseau. On écoute la présidente du syndicat des professionnels en soins du nord de l'île de Montréal, Isabelle Roy, à qui je viens de parler.
10: Énormément de gens qui nous disent qu'ils n'ont pas reçu les formations nécessaires là, pour le déploiement. Les formations, le transfert des données, puis il y a même la programmation de certains systèmes, là, entre autres les plages de rendez-vous là, qui ne sont pas terminées, programmées. Dans le fond, nous, on considère là, que l'ensemble des conditions ne sont pas réunies là, pour le lancement.
8: Et on sait déjà qu'il va y avoir du délestage, que les blocs opératoires vont tourner au ralenti avec le déploiement des deux projets pilotes dans le nord de l'île de Montréal et en Mauricie.
0: Merci Jean-Philippe.
8: Merci, au revoir.
0: La trêve en cours au Moyen-Orient pourrait prendre fin dans les prochaines heures. Donald Trump a affirmé hier que l'armée américaine va aider dès aujourd'hui les pétroliers et les bateaux commerciaux bloqués dans le Golfe à franchir le détroit d'Ormuz. Téhéran promet de prendre pour cible tout navire militaire ou marchand qui s'approcherait du détroit sans son autorisation. Je retrouve en direct à Washington mon collègue Hugo Lavallée. Hugo, il y a d'ailleurs des informations contradictoires ce matin sur un premier accrochage entre la marine américaine et les gardiens de la Révolution.
4: Oui, exactement. Et ça découle de cette annonce du président Donald Trump hier qui disait que l'armée américaine commencerait à escorter hors du détroit d'Ormuz des navires qui sont coincés depuis le début de la guerre dans le Golfe Persique. Il avait écrit sur Truth Social, cette opération maritime vise simplement à libérer les personnes, les entreprises et les pays qui n'ont rien fait de mal, qui sont victimes des circonstances. C'est un geste humanitaire. Il faut dire en ce moment qu'il y a près d'un millier de navires qui sont coincés dans le Golfe. Alors évidemment, c'est une annonce qui a été dénoncée comme étant un geste hostile de la part du régime iranien, qui a déclaré qu'on ne laisserait aucun navire américain traverser le détroit. Au cours des dernières heures, la télévision d'État iranienne a annoncé que deux missiles avaient touché un navire américain. Une information démentie par le commandement central de l'armée américaine qui soutient qu'aucun de ces navires n'a été touché. Alors règne encore à cette heure-ci une certaine confusion. Il faut dire que les Américains ont déployé beaucoup de ressources pour cette opération baptisée Projet Liberté, des destroyers lance-missiles, plus d'une centaine d'aéronefs et 15 000 soldats qui sont présentement actifs.
0: Est-ce qu'il y a encore des négociations, Hugo, entre les deux parties?
4: Bien, dans son message d'hier, le président avait évoqué des discussions constructives entre ses représentants et le leadership iranien sans donner d'autres détails. La veille pourtant, il se disait très insatisfait de la dernière proposition iranienne, une proposition axée sur la réouverture immédiate du détroit, suivie dans un deuxième temps de discussions sur le programme nucléaire iranien. L'Iran, de son côté, a invité les Américains à se montrer, je cite, plus raisonnable. Alors, on ne sait pas comment les discussions ont pu évoluer au cours des dernières heures.
0: Hugo Lavallée à Washington. Merci, Hugo.
4: De rien.
0: L'Europe et le Canada affichent un front uni lors d'un sommet de la communauté politique européenne en Arménie. Mark Carney est le premier dirigeant non-européen à participer à ce sommet créé en réponse à l'invasion russe en Ukraine. Notre envoyé spécial Christian Noël accompagne la délégation canadienne. Christian, le premier ministre, a d'ailleurs annoncé une nouvelle aide financière à Kiev.
11: Voilà, 270 millions de dollars qui ira au fond de l'OTAN pour l'achat d'armement par l'Ukraine, notamment de l'armement américain, des missiles de défense et aussi des munitions. Au sommet sur la sécurité européenne à Erevan, comme vous l'avez dit, le premier ministre Mark Carney, c'était le seul invité transatlantique. Et tout ça se déroule à un moment crucial, a dit notamment le président Volodymyr Zelensky, parce que la Russie, présentement, semble affaiblie tant dans son économie que dans son armée. C'est ce qu'avait à dire là-dessus Mark Carney.
12: La situation reste grave, mais l'Ukraine fait de progrès, devient plus fort et la Russie devient plus faible. Et surtout, l'économie russienne affaiblit maintenant. Alors, il faut mettre la pression sur la Russie.
0: Et la participation, Christian, à ce sommet est un nouveau signe de rapprochement entre le Canada et l'Europe.
11: Oui, M. Mark Carney, qui est courtisé par les leaders européens, il y a eu des tête-à-tête avec l'Espagne, l'Italie, l'Arménie, la France. Mais certains pays commencent à s'impatienter que certaines ententes signées avec le Canada ne portent pas encore fruit. Voici le président du Conseil européen, Antonio Costa.
13: Il y a une urgence parce que la troublante, tous les jours, le monde semble plus troublante. Et il faut calmer les choses, il faut stabiliser les relations commerciales entre les uns et les autres.
11: Ce à quoi le premier ministre Mark Carney dit qu'on voit notamment des résultats au niveau des minéraux critiques. Le prochain sommet Canada-Europe aura lieu au Canada et à ce moment-là, le Canada continue d'essayer de se serrer les coudes avec l'Europe face à la menace russe, mais aussi face au désordre mondial causé par Donald Trump.
0: Christian Noël, merci.
11: Je vous en prie, au revoir.
0: Et puis en terminant. Les artistes de plusieurs générations ont offert des interprétations de certains des plus grands succès de Luc Plamondon hier soir au gala de la SOCA, la société qui gère les droits d'auteur dans l'industrie de la musique au Canada. Le parolier a reçu le prix d'excellence pour l'ensemble de sa carrière et son apport indéniable à la musique francophone.

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Début de dernière heure de bonjour, bonne nuit. Merci beaucoup d'être là ce matin. Merci beaucoup d'être branchés. C'est un plaisir de vous retrouver. Début de semaine quand même. Il y en a qui ont profité peut-être de la fin de semaine pour se reposer bien comme il faut, pour faire toutes sortes de choses à la maison, toutes sortes d'activités peut-être en famille, entre amis. Tant mieux, c'est là pour ça la fin de semaine. Pour ceux et celles pour qui il y a une fin de semaine, je sais qu'il y a différents quarts de travail à Fermont et qu'il y a plein de gens pour qui le lundi au vendredi, ça veut pas dire grand-chose, mais il y en a quand même beaucoup qui ont profité du week-end et on se retrouve aujourd'hui pour la routine hebdomadaire. Donc, je suis content de vous savoir là. Il y a beaucoup de travailleurs, travailleuses aussi là qui rentraient en ville. On le voit présentement, la procession des véhicules qui arrivait là au coin Carrefour Ménard. Les gens qui ont fini la nuit de boulot, qui rentraient à la maison, un repos bien mérité s'en vient. Alors, rentrez prudemment. Et on a une dernière heure bien complète qui s'en vient dans Bonjour, Bonne Nuit pour tous ceux, toutes celles qui sont là ce matin, les travailleurs, les travailleuses et tout le monde qui débute sa journée. On a beaucoup de bonne musique, c'est sûr. On va essayer de mettre un peu de soleil dans le début de journée qui est plutôt gris, qui est plutôt maussade. Attendez-vous pas à une belle semaine ensoleillée. Oh que non! Quand on regarde les prévisions là à court, moyen, même long terme, il n'y a pas beaucoup de beau temps qui s'en vient dans les prochains jours, malheureusement. Mais bon, en autant que ça continue de fondre, je pense qu'avec ça, on va être content. On va se contenter de ça présentement. Donc, on s'installe. Il nous reste à peu près trois quarts d'heure. On commence avec le duo de DJ Offenbach, la chanson Cynical. On se retrouve après pour les prévisions météo. Et l'heure sera bien complète, oui. Il y a des nouvelles culturelles, il y a des nouvelles locales et il y a des nouvelles sportives qui s'en viennent. Le Canadien qui s'en va en deuxième ronde. On y revient un petit peu plus loin.

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2: Ben, il fait pas très beau aujourd'hui. C'est une journée grise, c'est une journée nuageuse. Des petites précipitations sont à venir également. Il y avait des flocons plus tôt, ça s'est calmé. Mais là, il y a de la pluie qui s'en vient un petit peu plus loin dans la journée. On parle pas de grosses averses, mais quand même des gouttelettes qui sont prévues au cours de cette journée-là. Du côté du mercure, ça va pas grimper beaucoup. On prévoit un maximum à 4 degrés ressentis autour de zéro avec les vents qui vont souffler. Et on a des nuages de prévus pour la soirée, pour la nuit aussi. Mais pour la nuit prochaine, il pourrait y avoir quelques éclaircies. Ça, c'est une bonne nouvelle. On va le mettre entre guillemets. On va aller chercher où on peut. Moins 3 la nuit prochaine ressentis à moins 9. Il pourrait y avoir quelques éclaircies demain matin aussi, mais avec des passages nuageux qui, eux, pourraient laisser tomber quelques précipitations, averses de pluie mêlées de neige. Et on prévoit éventuellement de la pluie demain dans la journée avec un maximum à 5 degrés ressenti autour de 1. Et mercredi, on débutera la journée sous les nuages. Éventuellement, quelques éclaircies sont à venir et on prévoit un peu de neige fondante pour accompagner tout ça mercredi. Un maximum à 4, un ressenti à moins 1.
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2: Ben, c'est nuageux sur Fermont ce matin, journée grise. Il n'y a pas de précipitation pour l'instant, mais il y en a eu un petit peu plus tôt. On en attend un petit peu plus tard. Et du côté du mercure, on est toujours à zéro. On ressent autour de moins 3. On n'est pas à la veille d'arpenter les rues du camping en Segway pour se trouver des partners de poche, comme nous le chante Bleu Jeans Bleu avec Scotch and Poche dans Bonjour Bonne Nuit.

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Quelques nouvelles du côté art et spectacle maintenant dans Bonjour Bonu. Quelques nouvelles du côté culturel, en fait, comme on le fait souvent. Il y a des choses intéressantes d'ailleurs qui retiennent l'attention là-dedans. Deux petites secondes, je suis en train de finaliser ce dont je vais vous jaser. Et voilà, on commence avec tout d'abord Shakira, la chanteuse Shakira, qui a poursuivi une toute récente tradition de concerts gratuits devant des millions de personnes sur la plage de Copacabana au Brésil. Alors Shakira a donné un concert devant 2 millions de personnes en fin de semaine, c'est complètement capoté. Concert gratuit en plein sable sur la plage de Copacabana. Ça s'inscrivait dans le cadre de sa tournée mondiale et vraiment ça a donné un concert qui pourrait devenir éventuellement historique. Ça, c'est sûr. Il y a eu un léger retard. Elle est arrivée avec à peu près une heure de retard. Mais bon, l'ambiance était vraiment électrique. Il y avait des drones dans le ciel là, qui illuminaient la foule, qui faisaient des formes, des dessins et tout ça. Et puis Shakira, qui semblait très émue de retrouver la foule du Brésil. Là où ça a pas mal commencé pour elle, alors qu'elle y donne des concerts là, depuis le milieu des années 90. Donc, elle a fait tous ses plus grands succès. Ça a été vraiment une grosse soirée, un gros événement, des retombées économiques d'à peu près 200 millions de dollars canadiens pour la ville, pour le Brésil. Donc, c'est vraiment fou là-bas. Il y avait beaucoup, beaucoup de gens qui capotaient. Et puis, les hôtels étaient pleins, les restos étaient pleins. Ça a été un gros événement. Le concert est totalement gratuit. Madonna l'avait fait en 2024, 1,6 million de personnes. L'année passée, c'était Lady Gaga, 2,1 million de personnes. Et cette année, on parle de 2 millions pour Shakira. Ce sont des évaluations, parce que comme le concert est gratuit, il n'y a pas vraiment de moyen de compter officiellement combien de gens s'y déplacent. Mais on fait des évaluations avec les images aériennes, notamment. Et ça donne quand même des concerts à très gros déploiement. On parle également un petit peu de cinéma, on change de domaine, alors que l'Académie qui gère les Oscars a précisé certaines règles, notamment en ce qui concerne l'utilisation de l'intelligence artificielle. Alors maintenant, on officialise que l'intelligence artificielle est pas mal interdite aux Oscars. Donc, dans les catégories réservées aux acteurs, bien sûr, on n'acceptera aucun acteur créé par intelligence artificielle. Et tout ce qui touche les scénarios également, on n'acceptera aucun scénario ayant été fait avec de l'intelligence artificielle. On a tenu à le préciser parce que l'intelligence artificielle est de plus en plus présente, même dans le monde du cinéma. Récemment, il y a un faux Val Kilmer qui a été présenté dans un film. Le film en anglais s'appelle « As Deep as the Grave ». Bien que les producteurs ont eu l'autorisation de la famille Kilmer, ça fait beaucoup réagir de voir un jeune Val Kilmer dans ce film-là, alors qu'on sait que l'acteur est décédé il y a quelques années et que ce sont des images créées par intelligence artificielle. On a même utilisé l'intelligence artificielle pour recréer sa voix. Mais lui et sa famille avaient donné le OK à tout ça avant son décès. Ça reste que dans le monde du cinéma, l'intelligence artificielle est encore redoutée. Ça avait fait l'objet de grandes grèves parmi les acteurs, les scénaristes, et le monde du cinéma en 2023. Et justement, au cœur de ces grèves-là, de ces manifestations-là, il y avait l'utilisation de l'intelligence artificielle. Donc, c'est proscrit. Donc, il faut vraiment qu'on ait eu de vrais acteurs qui aient participé de leur plein gré à un film pour être en nomination. Même chose au niveau des scénarios. Il ne faut pas que l'intelligence artificielle ait été utilisée. Et on a également précisé les règles en ce qui concerne les films internationaux. Jusqu'à présent, les films qui sont présentés dans la catégorie du meilleur film international doivent avoir été sélectionnés par un organisme national officiel. Donc, ça doit être le pays qui présente le film. Par exemple, au Canada, c'est l'Office national du film avec un paquet d'autres partenaires qui sélectionnent le film qu'on envoie aux Oscars. Mais dans certains pays, dans certains États autoritaires, ben, parfois, on décide volontairement de ne pas présenter de film parce qu'on n'est pas d'accord avec le message véhiculé par quelqu'un qui vient du même pays. Ça a été le cas du film « Un simple accident » du réalisateur iranien Jafar Panahi. Il a remporté la Palme d'Or du côté du Festival de Cannes, mais comme l'Iran, ben lui, il est dissident. Là. Lui et le gouvernement d'Iran, ils sont pas du tout d'accord. Là. Donc, l'Iran n'a pas présenté le film aux Oscars. Donc, ce gars-là qui a gagné la Palme d'Or à Cannes, son film n'était même pas en nomination aux Oscars. Donc, tout ça va changer. Et un film qui a remporté un prix prestigieux dans un grand festival pourra désormais être présenté, même si c'est pas le pays qu'il choisit. Le film pourra être présenté quand même. Et un petit mot parlant de cinéma sur le box-office, alors que Le Diable s'habille en Prada 2 démarre très fort. Le film qui a facilement pris la première place au box-office à son premier week-end en salle avec 77 millions de dollars américains amassés en Amérique du Nord, 156,6 millions de dollars américains amassés
à l'international. Tout juste derrière le film Le Diable s'habille en Prada 2, on retrouve le biopic Michael sur la vie de Michael Jackson qui a amassé. En fait, ça fait deux fins de semaine que le film Michael est au cinéma. On est rendu à 424 millions de dollars d'amassés. Mais Le Diable s'habille en Prada 2, vraiment, débute fort. Et ça risque de se poursuivre. Il y avait beaucoup de gens au rendez-vous dans les salles de cinéma. Et ça fait le tour de nos nouvelles culturelles. On surveille les nouvelles locales bientôt en musique. Et là, Reid Duff est là. Voici Roommates.

0: On y va de l'actualité locale dans Bonjour, Bonne Nuit. On débute avec une première consultation. Après, en fait, une première consultation à Fermont en septembre, la Troc CDC Côte-Nord est rendue à une prochaine étape dans son étude sur l'accès aux soins de santé dans la région. Le but de cette commission populaire est d'écrire le portrait de la réalité des populations de la Côte-Nord et de réfléchir à des pistes de solutions qui pourront être utiles, entre autres, en vue des élections provinciales à venir plus tard cette année. La responsable de la recherche et du développement communautaire de l'organisation, Mireille Boivin, explique que davantage de témoignages doivent être entendus afin d'avoir une documentation fidèle à la réalité du territoire. On peut écouter Mme Boivin.
1: On n'a quand même pas rencontré un échantillon énorme là, pour représenter toute la Côte-Nord. Donc, l'idée, c'est d'aller un peu voir est-ce que ces thématiques-là

0: Côte-Nord entre le 1er janvier 2024 et aujourd'hui. Madame Boivin espère établir avec ses données un portrait régional détaillé dans l'objectif d'outiller les élus et autres acteurs du milieu pouvant améliorer les enjeux.
1: C'est un support, en fait, qui va nous permettre d'aller ensuite proposer des pistes de solutions pour faciliter l'accès aux soins. Probablement aussi des pistes de solutions particulières à certaines parties de la Côte-Nord, parce que les réalités sont très différentes là, d'un endroit à l'autre. Et ultimement, d'utiliser ce fameux rapport-là pour transformer ces propositions de pistes de solutions en revendications, parce que à l'automne prochain, on va tomber en élection au niveau provincial.
0: Une consultation citoyenne aura également lieu en juin à Fermont pour aborder ces enjeux. Un webinaire est prévu ce lundi en collaboration avec la Maison d'aide et d'hébergement de Fermont afin de préparer la population en vue de cette rencontre. Et en terminant, les M13B du Blizzard de Fermont ont terminé finaliste argent du défi printanier 2026. L'équipe locale s'est rendue à Québec pour ce tournoi provincial cette fin de semaine. Avec 2 victoires et 4 défaites, le Blizzard a terminé 5e sur 8 équipes. Cette semaine, c'est au tour de l'équipe M11B du Blizzard d'aller participer au défi printanier. Et ça complète notre actualité locale pour aujourd'hui dans Bonjour, Bonne Nuit. On enchaîne en musique, c'est Guillaume Frenette qui s'en vient. La pause s'en vient bientôt. Après ça, on a le dernier droit d'émission. Une petite mise à jour météo et quelques nouvelles sportives, notamment, s'en viennent.
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7: Ben oui, un petit coup d'œil rapide à l'info loisir, les activités dans les plateaux du service des loisirs et de la culture aujourd'hui. La piscine, entre autres, est disponible de 9h à 10h pour un bain combiné, suivi du bain adapté à 10h15. Et il y a un autre bain combiné en soirée à 18h30. Il y a des activités sportives au gymnase de l'école en soirée aussi. Le volleyball à 18h30 le lundi dans un demi-gymnase. Il y a aussi du badminton à 19h dans l'autre demi-gymnase. Et la bibliothèque et la maison des jeunes sont fermées aujourd'hui, toujours fermées dans les deux cas, le lundi.
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7: Dernier coup d'œil ensemble ce matin, ça s'est pas amélioré. On prévoit toujours du temps gris pour aujourd'hui et pour les prochains jours également. Donc aujourd'hui, c'est des nuages qui sont attendus. Avec même des précipitations, on attend un petit peu de pluie un peu plus loin dans la journée, quoi qu'on a même des petites gouttelettes là présentement. Donc on en prévoit toute la journée. On atteint un maximum à 4 degrés aujourd'hui, avec des vents entre 20 et 35 km/h qui vont nous faire ressentir autour de zéro. Ce sera plutôt nuageux ce soir, alors qu'on attend possiblement quelques éclaircies la nuit prochaine. On prévoit moins 3 la nuit prochaine, ressenti à moins 9. Il pourrait y avoir quelques petites éclaircies demain matin à nouveau quand on va débuter la journée, mais rapidement ça va se couvrir et on attend de la pluie demain, un maximum à 5, un ressenti à 1. Après ça, pour la journée de mercredi, des nuages, de la neige fondante, un maximum à 4, un ressenti à moins 1. Il pourrait y avoir quelques percées de soleil vers la fin de la journée, alors qu'on s'en va vers quelques éclaircies en soirée. Mais c'est encore loin, on va surveiller ça de près quand on y sera.
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7: C'est gris, c'est nuageux. On a un peu de pluie présentement sur Fermont. Et du côté du Mercure, on est à 0 degré. On ressent autour de moins 3. On a un petit vent d'une vingtaine de kilomètres heure ce matin. On va parler de sport très bientôt. On revient notamment sur la victoire du Canadien. Et on s'en va écouter avant ça Meghan Trainor avec Shimmer.

Coup d'œil du côté du hockey, le Canadien hier a fait plaisir à ses fans en remportant le match numéro 7 de sa série de premier tour face au Lightning de Tampa Bay et en s'assurant de participer au deuxième tour. Ça a peut-être été le moins bon match disputé par le Canadien depuis le début de cette série-là qui a été enlevante. Pour plusieurs experts, ça a été la meilleure série du premier tour et pour certains, ça a même été l'une des meilleures séries des dernières années dans la Ligue nationale de hockey, l'une des plus serrées en tout cas. Tous les matchs se sont terminés par un écart d'un seul but. Et ça a été le cas à nouveau hier, alors que le Canadien s'est imposé 2-1. Et quand je dis que ça n'a pas été le meilleur match du Canadien hier, le Canadien n'a pas lancé une seule fois sur le filet d'Andrei Vasilevski au cours de la deuxième période. Et seulement 5 fois en troisième, 4 en première, un total de 9 tirs. C'est le plus bas total de tirs d'une équipe qui gagne un match 7 en série dans l'histoire de la Ligue nationale de hockey. C'est assez incroyable. Jakub Dobesch a été exceptionnel. Alex Newhook a trompé la vigilance d'Andrei Vasilevski en troisième période. Une rondelle qui a frappé la baie vitrée, qui est revenue devant, qui a été frappée par Newhook, qui est allé toucher les faufounes de Vasilevski avant de pénétrer dans le filet. Tu sais, des fois, là, c'est pas les plus beaux buts. Hein? On dit que ça va prendre des buts, des garbage goals, qu'on les appelle au hockey. Des buts qui sont pas les plus beaux, mais qui sont au tableau et qui fonctionnent. Le but de Nick Suzuki également, qui était une rondelle, que lui a fait dévier, qui a dévié sur un joueur du Lightning, qui a déjoué Vasilevski. Fait qu'au final, le Canadien l'emporte. Victoire de 2-1. Déception chez le Lightning, c'est certain, mais euphorie chez le tricolore. Jakub Dobesch a été exceptionnel tout au long de la série. Et là, le Canadien qui a quelques jours pour se reposer avant de débuter sa série de deuxième tour face aux Sabres de Buffalo. Ça va débuter dès mercredi. Les deux premiers matchs seront disputés à Buffalo mercredi et vendredi. Après ça, ce sera au tour de Montréal de recevoir les matchs 3 et 4. Alors ça aussi, ça va être tout un défi. Les Sabres de Buffalo qui ont connu toute une saison, qui ont d'ailleurs terminé au premier rang de la division. Alors Canadien-Sabre pour la série de deuxième tour. C'était la dernière série de deuxième tour là, à connaître si on veut, là. Même que le deuxième tour est déjà débuté, il y a déjà des matchs qui ont été disputés alors que le premier tour n'était pas encore tout à fait terminé. Donc victoire du Canadien 2-1 hier, gagne la série 4-3 en 7 matchs et s'en va en deuxième ronde. Et là, ben, pour les partisans, il va falloir souhaiter que le premier trio du Canadien se mette à fonctionner parce que le Canadien a réussi l'exploit de battre le Lightning en 7 sans beaucoup de contribution de la part de ses meilleurs joueurs. Alors ça, c'est sûr que si on va aller plus loin en série, il va falloir que ça change. Et comme je vous disais, le deuxième tour est déjà débuté. La veille, on avait eu un match de deuxième tour entre les Flyers et les Hurricanes, remporté 3-0 par les Hurricanes d'ailleurs, qui ont pris les devants 1-0 dans cette série. Et hier, le deuxième tour débutait pour l'Avalanche et le Wild du Minnesota qui s'affrontaient au Colorado. Avalanche de buts. 14 joueurs différents ont marqué, alors que 15 buts ont été marqués. Il y a Cale Makar qui en a inscrit 2. L'Avalanche qui a gagné 9-6. Disons que ça donne le ton pour la série entre les deux équipes. L'Avalanche qui prend les devants 1-0. Flyers-Hurricanes, match numéro 2 ce soir. Ducks-Golden Knights, match numéro 1 ce soir également. On a de très bonnes séries et ça se poursuit. Et le Canadien s'en va au deuxième tour. Je vous l'ai dit, mais je vous le redis, ce sera mercredi. Le match numéro 1 de la série Canadien-Sabre, ce sera disputé du côté de Buffalo, bien sûr. Match numéro 2, vendredi soir, et tout ça sera diffusé à CFMF, comme c'est toujours le cas. On a des petites nouvelles également chez les Maple Leafs de Toronto. Il y a un point de presse de prévu aujourd'hui pour annoncer la nouvelle équipe de direction qui sera menée par le nouveau directeur général, John Chajka, ainsi qu'un conseiller spécial, Mats Sundin. Mats Sundin, donc, qui n'est jamais bien loin de l'organisation des Maple Leafs de Toronto, qui revient donc dans un poste de conseiller exécutif principal aux opérations hockey. Pour John Chajka, il devient le 19e DG de l'histoire des Leafs, 36 ans seulement. C'est un jeune prodige. On l'avait vu à la barre des Coyotes de l'Arizona. Il a été là de 2016 à 2020, plus jeune DG de l'histoire de la Ligue. Il a été impliqué dans quelques petites controverses, par contre, puisqu'après avoir perdu son boulot chez les Coyotes, il a sollicité des offres d'emploi auprès d'autres équipes alors qu'il était toujours employé par les Coyotes. Donc, il avait été suspendu par le commissaire Gary Bettman pour ça. Et quand il était à la barre des Coyotes aussi, les Coyotes avaient perdu des choix de première et deuxième ronde au repêchage pour avoir organisé des séances d'entraînement non autorisées avec des espoirs du repêchage. Tout ça alors que l'équipe était sous la juridiction, sous la supervision de John Chajka. Donc, des petites controverses, mais sinon, c'est un jeune DG qui s'amène donc chez les Leafs. Pour ce qui est de Mats Sundin, il aura un rôle de conseiller stratégique et va apporter son soutien à l'ensemble des opérations hockey. Donc, il y a un point de presse de prévu aujourd'hui pour annoncer la nouvelle équipe de direction chez les Maple Leafs. On se prépare également pour le championnat mondial de hockey.
hockey qui débute bientôt. L'équipe canadienne qui prend de plus en plus forme. Selon les journalistes de TSN, il y a Dylan Cousins, des Sénateurs d'Ottawa, qui devrait bientôt se joindre à l'équipe canadienne. Et déjà, il y a plusieurs noms intéressants là, qui ont accepté de joindre l'aventure. C'est le cas de Macklin Celebrini, c'est le cas de Gavin McKenna, Morgan Riley, Matthew Barzal, Mark Scheifele, Gabe Vilardi, Dylan DeMello. Il y a plusieurs joueurs qui ont confirmé leur participation. Il y a John Tavares qui sera là, Ryan O'Reilly qui sera là, Robert Thomas. Un bon mélange de jeunes et de vétérans. Ça va être intéressant à suivre. Du côté du hockey féminin, la victoire de Montréal, malgré 3 buts de Laura Stacey, s'est inclinée 5-4 en prolongation en fin de semaine pour le premier match de sa série face au Frost du Minnesota. Les deux équipes qui reprennent le collier demain soir. Et dans l'autre série de premier tour, c'est 1-1 entre le Fleet de Boston et la Charge d'Ottawa. Au basket, les Raptors de Toronto sont éliminés. Ils ont perdu en 7 face aux Cavaliers de Cleveland. Les Cavaliers qui se sont imposés 114-102 lors du dernier match. Une série très serrée entre les deux équipes. Et du côté de la Formule 1, pendant que les pilotes vétérans chiolent sur les nouveaux règlements, ben, la recrue Kimi Antonelli, lui, engrange les victoires. 3e victoire en Grand Prix pour Kimi Antonelli en fin de semaine au Grand Prix de Miami. C'est une 3e victoire consécutive pour lui. Il est en tête, bien sûr, du championnat des pilotes. Il a terminé devant Lando Norris et Oscar Piastri. Pour ce qui est de Lance Stroll, il a pris le 17e rang, 2 rangs derrière son coéquipier Fernando Alonso. Prochaine course, 22 et 24 mai, avec le Grand Prix du Canada. Et ça, c'est toujours un Grand Prix qui attire les foules. Il risque d'y avoir beaucoup de monde, encore une fois. Et du côté du baseball majeur, les Twins ont défait les Blue Jays 4-3 hier pour signer leur première victoire de la série. Les Jays remportent quand même la petite série de 3 matchs entre les deux équipes. Non, pardon, j'avais mal vu. Il y a eu 4 matchs et on a échangé les choses. Donc, 2 victoires de chaque côté. Et là, les Jays qui s'en vont à Tampa pour affronter les Rays. Et celle-là, c'est une petite série de 3 matchs. En ce début de semaine, le CF Montréal s'est incliné 3-1 face à Atlanta en fin de semaine après 2 victoires consécutives. Il y avait beaucoup de choses au sport en ce lundi quand même. On a fait le tour de tout ça rapidement. On retourne en musique, écouter Josh Ross et on se retrouve bientôt pour conclure notre émission du jour.

ben on en a une de fête, Colin. On a une bonne émission de passer déjà. Merci beaucoup d'avoir été là pour Bonjour, Bonne Nuit. CFMF au bureau, présenté par MFQ, s'en vient pour les deux prochaines heures. Elisabeth vous retrouve à 11h30 avec l'actualité locale en détail. Geneviève, elle sera là en fin de journée avec l'aller-retour de 15h à 17h. Entre ça, ben il y a le meilleur de la musique toujours pour vous accompagner. On surveille les nouvelles locales également tout au long de la journée. Parlant de nouvelles, il y a celle de Radio-Canada pour le national, l'international et un petit peu de régional. Ça s'en vient dans quelques minutes. Et nous autres, on se reparle demain matin, même heure, même poste pour un autre Bonjour, Bonne Nuit. Merci d'avoir été là. Passez une magnifique journée. Bye bye.

0: Bonjour, ici Steve Paradis sur la Côte-Nord. Voici les informations. Les avancées technologiques permettront-elles de gérer la liste d'attente pour consulter un médecin spécialiste? En tout cas, les patients qui attendent pour une consultation ou une chirurgie souhaitent voir des changements. La Fédération des médecins spécialistes du Québec et le gouvernement, qui sont entendus sur un nouveau contrat de travail, se sont engagés à augmenter le nombre de rendez-vous et à réduire la liste d'attente. Mais comme l'explique Pierre-Alexandre Bolduc, il faudra aussi une refonte du système pour y parvenir.
1: Camille Lemieux-Brisson est signaleuse routière.
2: C'est des longues journées debout à la chaleur. Fait que oui, j'ai besoin de mes deux jambes pour exercer mon métier.
1: Sauf qu'exercer son métier est de plus en plus difficile. Elle s'est fracturée l'os du péroné, tout près du pied. Et depuis son accident en septembre 2024, elle attend de voir un orthopédiste.
2: Je suis très découragée. C'est déplorable comme système.
1: Elle est sur une liste d'attente inscrite au CRDS, au Centre de répartition des services. Un système qui oriente les patients vers des médecins spécialistes. Véronique Godbout est la présidente de l'Association d'orthopédie du Québec.
3: Je ne sais pas à quelle vitesse le gouvernement va être capable de moderniser le CRDS.
1: Depuis sa mise en place il y a 10 ans, le système de liste d'attente, le CRDS, connaît des ratés. Le gouvernement promet d'injecter 70 millions de dollars pour moderniser le CRDS et faire le ménage dans les listes d'attente.
3: Ça prend une informatisation du système là, pour être capable de facilement détecter des doublons, pour être capable d'envoyer des rappels aux patients quand ils ont un rendez-vous.
1: Combien de temps avant de voir de véritables changements, une diminution des listes d'attente et que les patients soient vus? Pour le moment, les médecins spécialistes et le gouvernement ont du mal à donner un échéancier précis. Ici Pierre-Alexandre Bolduc, Radio-Canada, à Lévis.
0: C'est aujourd'hui que débute le recensement de 2026. Comme à chaque 5 ans, tous les Canadiens devront remplir un questionnaire afin de brosser un portrait statistique du pays. Cette année, tous devront répondre à 12 questions, mais le quart des ménages choisis au hasard devront plutôt remplir une version longue de 60 questions. Comme l'explique le directeur général du programme de recensement, Patrice Mathieu, les utilisations des données recueillies sont nombreuses.
4: Toute la planification des besoins en santé, en éducation, en transport, en infrastructure, en logement, les paiements de transfert entre les différents paliers de gouvernement sont basés sur les comptes du recensement. La délimitation des circonscriptions électorales est basée sur les comptes du recensement. Donc, les utilisations. Une jeune famille qui pense acheter une maison dans un quartier, ils veulent regarder si dans le quartier il y a d'autres jeunes familles aussi. Ben, toute cette information-là provient du recensement.
0: Les Canadiens peuvent remplir le questionnaire en ligne. Ceux qui ne participent pas au recensement s'exposent à une amende de 500 $. La trêve en cours au Moyen-Orient pourrait prendre fin dans les prochaines heures. Donald Trump a affirmé hier que l'armée américaine va aider dès aujourd'hui les pétroliers et les bateaux commerciaux bloqués dans le Golfe à franchir le détroit d'Ormuz. Téhéran promet de prendre pour cible tout navire militaire ou marchand qui s'approcherait du détroit sans son autorisation. D'ailleurs, des informations contradictoires sur un premier accrochage entre la marine américaine et les gardiens de la Révolution circulent. Hugo Lavallée, à Washington, fait le point.
5: Ça découle de cette annonce du président Donald Trump hier qui disait que l'armée américaine commencerait à escorter hors du détroit d'Ormuz des navires qui sont coincés depuis le début de la guerre dans le golfe Persique. Il avait écrit sur Truth Social, cette opération maritime vise simplement à libérer les personnes, les entreprises et les pays qui n'ont rien fait de mal, qui sont victimes des circonstances. C'est un geste humanitaire. Il faut dire en ce moment qu'il y a près d'un millier de navires qui sont coincés dans le golfe. Alors évidemment, c'est une annonce qui a été dénoncée comme étant un geste hostile de la part du régime iranien, qui a déclaré qu'on ne laisserait aucun navire américain traverser le détroit. Au cours des dernières heures, la télévision d'État iranienne a annoncé que 2 missiles avaient touché un navire américain. Une information démentie par le commandement central de l'armée américaine qui soutient qu'aucun de ces navires n'a été touché. Alors règne encore à cette heure-ci une certaine confusion. Il faut dire que les Américains ont déployé beaucoup de ressources pour cette opération baptisée Projet Liberté, des destroyers lance-missiles, plus d'une centaine d'aéronefs et 15 000 soldats qui sont présentement actifs.
0: C'était Hugo Lavallée à Washington. Et samedi soir, le spectacle du phénomène musical Angine de poitrine à l'ouvre-boîte culturelle de Bécomo a attiré des spectateurs venus d'aussi loin que les États-Unis. Brian Solary a fait le voyage depuis Portland en Oregon avec un de ses amis de Los Angeles en Californie pour voir le duo saguenéen en pleine ascension à l'international.
6: I don't think they realize how famous they are in the U.S. Like, you can't go anywhere on the Internet.
0: Brian Solary explique que le groupe est très populaire dans le pays voisin, surtout grâce au web. Il ne croit pas qu'Angine de poitrine réalise l'ampleur de cet engouement monstre. D'ailleurs, le responsable de la programmation musicale à l'Ouvrebois culturel, David Marcille, ne s'attendait pas non plus à une aussi grande réponse lorsqu'il a invité Angèle de Poitrine.
7: Je m'attendais à ce que ça soit gros, mais pas aussi gros. Ça, je les ai bookés au mois de janvier. Puis quand je parlais avec la bookeuse, j'étais même pas certain que j'allais remplir ma salle encore à 100%. Mais tout est allé tellement vite. D'une semaine après, ça a déboulé. Puis deux semaines après, c'était officiel qu'on était sur l'ordre.
0: Environ 150 personnes étaient présentes à ce spectacle. Et c'est ainsi que se conclut ce bulletin. 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Merci d'être à l'écoute et passez un bel avant-midi sur ici Radio-Canada Première, sur la Côte-Nord.
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0: Bon début de semaine, c'est Élisabeth Séguin, voici les informations locales. Après une première consultation à Fermont en septembre, la TROC CDC Côte-Nord est rendue à une prochaine étape dans son étude sur l'accès aux soins de santé dans la région. Le but de cette commission populaire est d'écrire le portrait de la réalité des populations de la Côte-Nord et de réfléchir à des pistes de solutions qui pourront être utiles, entre autres, en vue des élections provinciales à venir plus tard cette année. La responsable de la recherche et du développement communautaire de l'organisation, Mireille Boivin, explique que davantage de témoignages doivent être entendus afin d'avoir une documentation fidèle à la réalité du territoire.
1: On n'a quand même pas rencontré un échantillon énorme là, pour représenter toute la Côte-Nord. Donc, l'idée, c'est d'aller un peu voir est-ce que ces thématiques-là parlent aussi aux nord-côtiers, nord-côtières en général. Est-ce que c'est des enjeux qui reviennent pour ces personnes-là? Donc, on s'en va un peu corroborer des choses qui sont ressorties. Ça, ben, ça amène de la solidité là, aux informations qu'on est allé recueillir. Puis peut-être aussi, ça va nous permettre d'aller creuser davantage.
0: Un questionnaire est en ligne jusqu'au 5 juin pour permettre aux communautés de participer à la collecte de données. Les usagers peuvent se prononcer sur leur réalité vécue en termes d'accès aux soins de santé sur la Côte-Nord depuis le 1er janvier 2024 jusqu'à aujourd'hui. Madame Boivin espère établir avec ces données un portrait régional détaillé dans l'objectif d'outiller les élus et autres acteurs du milieu pouvant améliorer les enjeux.
1: C'est un support, en fait, qui va nous permettre d'aller ensuite proposer des pistes de solutions pour faciliter l'accès aux soins. Probablement aussi des pistes de solutions particulières à certaines parties de la Côte-Nord, parce que les réalités sont très différentes là, d'un endroit à l'autre. Et ultimement, utiliser ce fameux rapport-là pour transformer ces propositions de pistes de solutions en revendications, parce que à l'automne prochain, on va tomber en

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0: Bon début de semaine, c'est Élisabeth Séguin. Voici les informations locales. Après une première consultation à Fermont en septembre, la TROC-CDC Côte-Nord est rendue à une prochaine étape dans son étude sur l'accès aux soins de santé dans la région. Le but de cette commission populaire est d'écrire le portrait de la réalité des populations de la Côte-Nord et de réfléchir à des pistes de solutions qui pourront être utiles, entre autres, en vue des élections provinciales à venir plus tard cette année. La responsable de la recherche et du développement communautaire de l'organisation, Mireille Boivin, explique que davantage de témoignages doivent être entendus afin d'avoir une documentation fidèle à la réalité du territoire.
1: On n'a quand même pas rencontré un échantillon énorme là, pour représenter toute la Côte-Nord. Donc, l'idée, c'est d'aller un peu voir est-ce que ces thématiques-là parlent aussi aux nord-côtiers, nord-côtières en général. Est-ce que c'est des enjeux qui reviennent pour ces personnes-là? Donc, on s'en va un peu corroborer des choses qui sont ressorties. Ça, ben, ça amène de la solidité là, aux informations qu'on est allé recueillir. Puis peut-être aussi, ça va nous permettre d'aller creuser davantage.
0: Un questionnaire est en ligne jusqu'au 5 juin pour permettre aux communautés de participer à la collecte de données. Les usagers peuvent se prononcer sur leur réalité vécue en termes d'accès aux soins de santé sur la Côte-Nord depuis le 1er janvier 2024 jusqu'à aujourd'hui. Mme Boivin espère établir avec ces données un portrait régional détaillé dans l'objectif d'outiller les élus et autres acteurs du milieu pouvant améliorer les enjeux.
1: C'est un support, en fait, qui va nous permettre d'aller ensuite proposer des pistes de solutions pour faciliter l'accès aux soins. Probablement aussi des pistes de solutions particulières à certaines parties de la Côte-Nord, parce que les réalités sont très différentes là, d'un endroit à l'autre. Et ultimement, utiliser ce fameux rapport-là pour transformer ces propositions de pistes de solutions en revendications, parce que à l'automne prochain, on va tomber en élection au niveau provincial.
0: Une consultation citoyenne aura également lieu en juin à Fermont pour aborder ces enjeux. Un webinaire est prévu ce lundi en collaboration avec la Maison d'aide et d'hébergement de Fermont afin de préparer la population en vue de cette rencontre. Les M13B du Blizzard de Fermont ont terminé finaliste argent du défi printanier 2026. L'équipe locale s'est rendue à Québec pour ce tournoi provincial cette fin de semaine. Avec 2 victoires et 4 défaites, le Blizzard a terminé 5e sur 8 équipes. Cette semaine, c'est au tour de l'équipe M11B du Blizzard de participer à ce défi printanier. Voilà qui complète les informations en ce lundi. Bonne journée avec le son du Grand Nord.
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0: 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Jusqu'à midi, faites le plein de l'actualité d'ici avec vos nouvelles locales en détail. 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
1: Bon début de semaine. Fermons Elisabeth qui vous retrouve en direct du studio ArcelorMittal. On est ensemble jusqu'à midi pour votre émission d'actualité en détail. Beaucoup de choses qu'on a dû surveiller en fin de semaine, notamment le défi Jones paye ta tête qui est une des activités de financement pour Cancer Fermont. Ça avait lieu vendredi soir au Mousse. Et puis, il y avait les candidats dont on vous a parlé dans les dernières semaines qui étaient là. Quelques candidatures spontanées également pour un grand total d'un à peu près 28 000 $ récoltés par Cancer Fermont lors de cette soirée. Là, on fait le bilan avec Kevin Morissette dans l'émission d'aujourd'hui. On parle aussi un petit peu de hockey mineur. Nos Blizzards de Fermont, les M13B, étaient à Québec pour le défi printanier. C'est la deuxième année que les jeunes vont participer à ce tournoi qui se déroule du côté de Québec. Il y a une équipe M11 également qui y va la semaine prochaine. Beau week-end pour nos Blizzards de Fermont qui ont terminé dans la catégorie argent, donc parmi les finalistes. Et donc, on va faire un petit retour là-dessus aujourd'hui. On a de la bonne musique également pour vous. On va vous passer du stats et du classe moyenne, entre autres, ce midi. Et bien sûr, les prévisions météo qui s'en viennent dans quelques instants. Surveille ça ensemble. Juste avant, on commence en musique. Classe moyenne avec Marc Dupré. Voici « On est toutes pareilles ».

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3: On a une journée grise sur Fermont avec des nuages, des averses qui nous attendent pour cet après-midi. Une petite accumulation d'un peu moins de 1 mm de pluie au sol. 40 % de probabilité d'averse qui va nous accompagner tout au long de l'après-midi. 3 degrés, c'est le maximum qu'on attend aujourd'hui. Ressenti de moins 1 avec le refroidissement éolien. Les vents vont souffler à une vingtaine de kilomètres à l'heure là, pour ce qui est de l'après-midi. Des vents du nord-ouest. Pour ce qui est de la soirée et de la nuit, ça demeure plutôt nuageux. On attend quelques éclairs. Si pendant la nuit, ça descend à moins 3 au mercure, ressenti à moins 9. Demain mardi, on commence la journée avec un petit peu d'éclaircie. Les averses de pluie là-dedans mêlées de neige, ça va dépendre du moment de la journée. Ça va tourner autour de 1 degré demain matin. Ça se réchauffe jusqu'à 5 en après-midi. Des nuages avec des averses de pluie. Encore une fois, une petite accumulation de pluie au sol. Précipitations mixtes dans la soirée de mardi. Pour ce qui est de mercredi, on attend un petit peu de neige fondante. Ça pourrait être en alternance avec un petit peu de soleil, maximum de 4. Pour jeudi, pour l'instant, on attend 3 degrés avec de la neige.

On a eu toutes sortes de météo, donc 2 degrés, c'est ce qu'on a présentement, ressenti à moins 2, avec des petits vents à une quinzaine de kilomètres à l'heure. Là, ça souffle du nord-ouest présentement. Pour la clarté du jour, le soleil s'est levé ce matin à 4h50, se couchera ce soir à 20h. On continue de gagner des minutes de clarté quasiment à chaque jour. Sinon, pour ce qui est de la 3,89, c'est... bien dégagé. On a également une chaussée mouillée à certains endroits. Soyez quand même prudent là, dans vos déplacements. On est toujours en zone période printanière, en fait. Donc, période de dégel également à certains endroits sur la 389. Soyez vigilants. On passe en musique avec Stats maintenant. Dernière fois qu'on s'en va écouter. Et ensuite, courte pause de l'autre côté. On reçoit en entrevue Kevin Morissette, qui est le principal organisateur du défi Jones Paint à tête. Un autre beau succès pour l'événement de vendredi. On fait le bilan avec lui. Kevin, qui a aussi été l'animateur de la soirée du souper de crabe de la semaine d'avant. On va pouvoir en discuter un petit peu avec lui là. Aujourd'hui, ça s'en vient dans les prochaines minutes.

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4: On fait un retour aujourd'hui sur les plus récents événements de Cancer Fermont au printemps. Il y a quand même des événements marquants, entre autres le défi Jones le pète-à-tête et le souper de crabe. Pour faire le bilan de tout ça avec nous, on reçoit l'un des organisateurs et celui qui a animé également le souper de crabe de cette année, Kevin Morissette. Bonjour.
5: Hey, bon.

0: Bonjour, Elisabeth.
1: Kevin, gros mois d'avril, début de mois de mai avec tous ces événements-là. On commence avec l'événement le plus récent, le défi John se paye ta tête. C'était vendredi dernier. Encore une fois, un très, très bel événement, je crois, et un beau succès pour l'organisme Cancer Fermont.
0: Ah oui, encore un autre beau succès. Année après année, je suis toujours émerveillé par la générosité humaine et puis les Fermontois. Et comment ils sont généreux, les commanditaires avec les compagnies. Franchement, là, je suis toujours flabbergasté à tous les années. Il y a toujours de quoi de magique. Ça a eu lieu encore cette année.
1: Il y avait 5 candidats d'inscrits cette année pour le défi John se paye ta tête. Et sur place, il y a eu encore une fois des candidatures spontanées. Ces personnes-là ont amassé des fonds de manière individuelle dans les dernières semaines pour remettre à Cancer Fermont. C'est quoi je te laisse me dévoiler le montant de cette année là, qui a été récolté grâce à toutes ces personnes?
0: Ben là, je vais nommer les candidats. J'ai eu Jonathan Tommaso. J'avais Nathalie Tremblay, Michael Martin et son frère Benoît Trépanier, Simon Truchon, Michel Jean, Lavoie. Et puis la personne surprise, c'était notre belle Mégane, 14 ans, Mégane Dion. Oui, c'était la surprise de soirée.
1: Ça a été quand même plusieurs candidats qui se sont ajoutés à la dernière seconde et d'autres qui étaient déjà inscrits depuis un moment. Ces candidats-là, ensemble, ont pu récolter quand même un montant intéressant pour Cancer Fermont.
0: C'est très intéressant. Avec les candidats et avec les commanditaires que j'ai été chercher de mon côté pour rapprocher certaines compagnies, certaines entreprises, on a ramassé un montant de 28 000 $.
1: C'est quand même un gros montant. Je pense à l'année passée, on s'était rendu à 32 000. On commence à amasser des bons sous pour Cancer Fermont grâce à ce défi de John se pète la tête.
0: Ah oui, oui, oui. On dirait que l'événement est de plus en plus sur la map, excuse l'expression. Et puis, comme Nathalie, regarde, elle a battu un record pour un mois. Là, oui. Quand elle s'est inscrite, elle a battu un record à 10 400 $. Tu sais, pour un mois. Écoute, c'est quelque chose, là. Fait que non, tout le monde a mis la main, l'épaule à la roue, puis on a tout poussé du même bord, puis ça a donné ce résultat-là magique.
1: Et toi qui es un organisateur depuis plusieurs années du défi John se paye ta tête, ça fait quoi de voir cette évolution là, dans les trois dernières années? Il y a quand même bon nombre de participants, il y a beaucoup d'argent qui est amassé également, puis ces sous-là sont redonnés à la communauté qui en a de besoin parce qu'il y a des cas de cancer à Fermont. Ça fait quoi de voir l'évolution de l'événement, l'importance aussi que ça a pour Cancer Fermont?
0: Ah, c'est merveilleux, regarde. La beauté humaine, ça me surprend tous les années. C'est l'humain, là, qu'est-ce qui se passe aux alentours, est capable du pire, mais tu vois, des événements de même, heureusement qu'on prouve que l'être humain dans soi, là, est généreux pour aider son prochain, ces choses-là, puis on a encore eu la preuve cette année, là, donc franchement, là, je suis vraiment, à mon comble, franchement, là, je suis vraiment très, très fier.
1: Ce sont des fonds qui sont précieux pour Cancer Fermont. Cancer Fermont a besoin d'argent pour redonner aux personnes qui sont malades dans la communauté, ceux qui sont atteints du cancer, ceux qui sont autour de ces gens-là aussi, les familles qui sont touchées de proches par la maladie. J'imagine que ces sous-là, justement, c'est important de les avoir pour les aider, les soutenir dans ce combat.
0: Ah oui, regarde, Cancer Fermont, là, ça fait 20 ans, là, 1,7 million plus tard d'aide monétaire, mais il n'y a pas juste un monétaire. Denis, là, écoute, Denis, avec le personnel de soutien au centre de santé, sont là pour les diriger, les écouter. Des fois, les gens ont juste besoin de s'extérioriser, de parler, ces choses-là. Denis est là pour ça, puis lui dire comment ça va se passer, ces choses-là, puis les rassurer. Non, il n'y a pas juste le côté monétaire, il y a le côté humain aussi, là, qui est très apprécié. Regarde, le lendemain du souper de crabe, c'est la première fois que j'ai accompagné Denis pour la distribution du crabe aux malades qui ne pouvaient pas se déplacer. Et puis, avec des salades, c'est souvent des pour faire un bon repas. Puis, regarde, juste avoir le larme à l'œil, le côté qu'on les laisse pas tomber puis qu'ils sont pas seuls dans le coin, là. franchement, là, ça m'a touché au cœur beaucoup, là. Fait que, je suis pas vraiment directement relié aux malades, mais là, ça a été une occasion de le vivre. Puis qu'est-ce que Denis vit, là, à épauler ces gens-là, là. Franchement, là, écoute, c'est un ange gardien pour nous autres, puis c'est une personne motivante pour moi, là. C'est pour ça que je suis motivé, puis c'est un de mes grands amis. Fait que, pour la cause aussi, là.
1: Oui, puis la communauté qui est souvent derrière ces différents événements-là, c'est la même chose avec le souper de crabe. T'en as glissé un mot. Il y a eu cet événement qui s'est fait la semaine avant le défi Jones se pète à tête. Tu en étais l'animateur. Comment ça s'est passé, le souper de crabe?
0: Tu parles d'animation ou le souper?
1: L'ambiance en général, le déroulement, les partenaires qui étaient là aussi.
0: OK, non. La soirée, franchement, là. Regarde, peut pas demander mieux. La bonne humeur était là. Les gens prêts pour appuyer Cancer Fermont. Non, franchement, ça fait. Tu sais, c'est une belle sortie pour les gens aussi en plus. Hein. Tu sais, c'est une des grosses sorties à Fermont. Puis non, pour voir les gens que fait longtemps qu'on n'a pas vu. Non, la magie était là aussi. L'animation, j'ai fait du mieux que je pouvais. Puis, supposément que ça a été pas pire. Et puis. Fait que non, franchement, j'ai pas un mot à dire. Regarde, les bénévoles, là, ils regardent le temps au souper qu'à mon activité, disons, ça pète à tête. Franchement, chapeau aux entreprises qui ont au souper de crabe aussi, les donations du public et puis les commanditaires là, de nos entreprises. Merci à tout le monde.
1: Mais bravo à l'organisation aussi de ces événements, tous ceux qui ont été impliqués dans l'organisation de près ou de loin. Bravo à toi pour l'animation aussi du souper de crabe. Puis pour tout ce qui est autour du défi Jones se pète à tête, c'est toi l'organisateur principal, mais il y a quand même beaucoup de gens qui t'aident en parallèle de tout ça. Les candidats également qui ont relevé leur défi de se faire raser oui. En échange de dons, qui ont donc fait une campagne de financement là-dedans, qui ont relevé leur défi. Donc, bravo à tout le monde. Puis, Kevin, merci beaucoup pour ce bilan. On se dit à l'année prochaine pour le défi
0: l'année
1: John.
0: Prochaine, oui, oui, parce que j'ai déjà un candidat qui s'est manifesté.
1: Oui, c'est vrai.
0: Donc, c'est fait que l'événement va avoir lieu. Regarde, le Super Crabe, l'année prochaine, je l'annonce en primeur. Là. Denis me l'a parlé. Le 24 avril, donc encerclez ça sur votre calendrier. Et l'événement Jones se pète à tête va être le vendredi d'après. J'ai pas la date vraiment devant moi, là. Ça va être la semaine d'après, oui, le vendredi, oui.
1: Parfait, on en prend note. Merci beaucoup, Kevin. On te souhaite une belle journée. Puis bon repos
0: merci.
1: Également après tous ces événements-là.
0: Merci à toi et merci à tout le monde d'avoir supporté Cancer Fermont.

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1: Après une première consultation à Fermont en septembre dernier, la Truck CDC Côte-Nord est rendue à une prochaine étape dans son étude sur l'accès aux soins de santé dans la région. Le but de cette commission populaire est d'écrire le portrait de la réalité des populations de la Côte-Nord et réfléchir à des pistes de solutions qui pourraient être utiles, entre autres, en vue des élections provinciales à venir plus tard cette année. J'en ai parlé la semaine dernière avec la responsable de la recherche et du développement communautaire de l'organisation, Mireille Boivin, qui nous expliquait que davantage de témoignages sont nécessaires, doivent être entendus afin d'avoir une documentation fidèle à la réalité du territoire. On peut l'écouter.
2: On n'a quand même pas rencontré un échantillon énorme là, pour représenter toute la Côte-Nord. Donc, l'idée, c'est d'aller un peu voir est-ce que ces thématiques-là parlent aussi aux nord-côtiers, nord-côtières en général. Est-ce que c'est des enjeux qui reviennent pour ces personnes-là? Donc, on s'en va un peu corroborer des choses qui sont ressorties. Ça, ben, ça amène de la solidité là, aux informations qu'on est allé recueillir. Puis peut-être aussi, ça va nous permettre d'aller creuser davantage.
1: Il y a un questionnaire qui est en ligne jusqu'au 5 juin prochain pour permettre aux communautés de partout dans la région de participer à la collecte de données. Donc, les usagers peuvent se prononcer sur leur réalité vécue en termes d'accès aux soins de santé sur la Côte-Nord depuis le 1er janvier 2024 et jusqu'à aujourd'hui. Madame Boivin qui espère établir avec ces données le portrait régional détaillé dont on parlait il y a un instant dans l'objectif d'outiller les élus et aussi les acteurs du milieu qui peuvent améliorer les enjeux. On peut de nouveau écouter Mireille Boivin.
2: C'est un support, en fait, qui va nous permettre d'aller ensuite proposer des pistes de solutions pour faciliter l'accès aux soins. Probablement aussi des pistes de solutions particulières à certaines parties de la Côte-Nord, parce que les réalités sont très différentes là, d'un endroit à l'autre. Et ultimement, d'utiliser ce fameux rapport-là pour transformer ces propositions de pistes de solutions en revendications, parce que à l'automne prochain, on va tomber en élection au niveau provincial.
1: Et donc, il y a ces consultations qui ont eu lieu en septembre pour commencer à ouvrir la question à savoir comment se déroule l'accès aux soins de santé chez nous à Fermont, dans la région, si vous devez sortir à l'extérieur de la Côte-Nord également pour recevoir certains soins. Il y a le questionnaire en ligne et il y aura une autre consultation citoyenne à venir au mois de juin à Fermont pour aborder tous ces enjeux-là. Il y a un webinaire qui est prévu d'ailleurs aujourd'hui en collaboration avec la Maison d'aide et d'hébergement pour préparer la population en vue de cette rencontre-là. Donc, si vous avez des questions à poser, à savoir à quoi ça sert, comment est-ce qu'on peut contribuer au sondage et tout ça, vous pouvez assister à ce webinaire. Les détails sont sur la page Facebook de la MAF. Et on vous parle un petit peu de sport aujourd'hui également. Les M13B du Blizzard de Fermont qui ont terminé finaliste argent du défi printanier 2026. L'équipe s'était rendue à cette fin de semaine à Québec pour ce tournoi provincial qui regroupait des gens d'un peu partout également là, dans toutes les régions. Le Blizzard qui a connu 2 victoires, 4 défaites. 4 défaites a terminé 5e sur 8 équipes. Et cette fin de semaine qui s'en vient, ce sera le tour de l'équipe M11B du Blizzard de participer à ce défi printanier. Donc, on pourra de nouveau les surveiller. C'est le fun de voir au printemps qu'on a nos jeunes qui, malgré le fait que l'aréna soit fermée ici à Fermont, ben qu'on continue de bouger, en fait, à l'extérieur de la région et de faire voir, de faire connaître également nos sportifs de Fermont à l'extérieur de chez nous. Cette fois, c'est pour le hockey. C'est vraiment intéressant de pouvoir les suivre et on va continuer de le faire. On enchaîne en musique avant la conclusion de l'émission. Voici Sarcasse avec Playlist.

Sarcasse avec playlist qu'on vient d'entendre à l'instant. C'est là-dessus qu'on va compléter l'émission d'aujourd'hui. On va se retrouver demain pour la prochaine de l'actualité en détail. Et j'en profite pour vous dire que ma semaine va être un petit peu écourtée avec vous, étant donné que, bon, le mois de mai, c'est aussi les semaines de la presse et des médias. Il y a des activités qui sont organisées pour cette occasion-là avec le public aux quatre coins du Québec. Il y a des activités en Mauricie, au Saguenay et dans l'Est du Québec également. Sur la Côte-Nord, on aura cette semaine un panel « Découvrez le métier de journaliste sur la Côte-Nord ». On est quatre personnes qui œuvrent dans le journalisme de la région à se regrouper à cette île mercredi soir à la bibliothèque. Donc, si vous êtes à Sept-Îles cette semaine puis que vous cherchez quelque chose à faire mercredi, vous pouvez vous rendre à la bibliothèque Louis-Ange Santerre à la salle Aquilon pour y participer. C'est ouvert au public, donc c'est pour que le public puisse savoir un peu mieux comment se passe notre métier et comment les réalités sont différentes d'un secteur à l'autre. Alors, ça se passe mercredi. Et bien sûr, je dois me déplacer en avion, donc ça va faire en sorte que mercredi et jeudi, il n'y aura pas d'émission d'actualité en détail. Mais mes collègues, eux, vont être là également pour vous informer s'il y a des actualités évidemment importantes à vous mentionner. Je vous en reparlerai un peu plus tard durant la semaine de ce panel-là, mais c'est assez intéressant dans le cadre des semaines de la presse et des médias. On termine l'émission là-dessus. Merci beaucoup d'avoir été là. Prochain bulletin d'information locale s'en vient dans une petite demi-heure. Là, on s'en va écouter les nouvelles de Radio-Canada pour une dizaine de minutes. Plein de bonne musique en après-midi pour vous accompagner. Ma collègue Geneviève vous retrouve à partir de 15h jusqu'à 17h. À l'aller-retour, bonne journée. Bye bye.

0: Ce midi au Radio-Journal, Ottawa annonce une aide d'$1,5 milliard pour les entreprises touchées par les nouveaux tarifs américains.
1: L'avenir de ces secteurs, c'est aussi l'avenir du Canada.
0: Québec approuve le déploiement du dossier santé numérique dans 2 régions et l'Iran affirme avoir tiré des missiles sur des navires américains dans le détroit d'Ormuz.

0: Sébastien Bernatché. Ottawa vole au secours des manufacturiers qui font les frais des nouveaux tarifs douaniers américains. Depuis près d'un mois, l'administration Trump applique une surtaxe de 25 % sur la valeur totale des produits composés d'au moins 15 % d'acier, d'aluminium ou de cuivre. Juliane Lapointe est dans la capitale fédérale. Juliane, le gouvernement Carney vient d'annoncer l'équivalent $1,5 milliard pour atténuer les effets de la guerre commerciale.
1: Avec deux mesures qui ont pour objectif de fournir rapidement des liquidités aux entreprises touchées pour qu'elles puissent maintenir les emplois et qu'elles puissent s'adapter aussi. Première mesure, c'est $1 milliard pour créer un nouveau programme de la Banque de développement du Canada qui va permettre aux entreprises qui fabriquent, exportent de l'acier, d'aluminium ou du cuivre d'obtenir des prêts. Prêts sans intérêt la première année qui n'auront ensuite pas être remboursés avant 3 ans. Puis la deuxième mesure, le gouvernement qui ajoute $500 millions au programme pour appuyer les entreprises touchées par les tarifs, un programme géré par l'Agence fédérale de développement économique. La ministre Mélanie Joly qui a admis que cette nouvelle façon d'interpréter les tarifs douaniers, ça apporte d'autres incertitudes, d'autres effets sur le secteur manufacturier.
2: La donne qui est changée, c'est que c'est essentiellement sur la valeur de l'équipement qui est envoyé aux États-Unis plutôt que le pourcentage d'acier et d'aluminium qui est compris dans l'équipement. Et donc, ça fait en sorte justement d'augmenter le montant de tarifs payés par les entreprises.
0: Et Juliane, la ministre Joly admet que davantage doit être fait pour soutenir le secteur du bois d'œuvre.
1: Après l'aide annoncée aujourd'hui, d'autres annonces suivront. Elle laisse entendre la ministre. Elle dit que des discussions se poursuivent avec des représentants de l'industrie, du bois d'œuvre, de la foresterie, qui ne seront pas laissés de côté.
0: Merci, Juliane.
1: Je vous en prie.
0: La première ministre du Québec, Christine Fréchette, reconnaît que le déploiement du dossier santé numérique pourrait rencontrer des problèmes. Elle a annoncé ce matin qu'elle autorise le lancement dès samedi de cette nouvelle plateforme dans 2 centres intégrés universitaires de santé et de services sociaux. J'en parle avec Diana Gonzalez. Diana, Christine Fréchette estime que malgré les défis, ce virage est nécessaire.
3: Oui, elle soutient que l'objectif de ce virage numérique est de sortir les fax des hôpitaux. Et la première ministre ajoute qu'il y aura des transformations des façons de faire en plus de faciliter la vie des patients. Alors, ce déploiement se fera dans les CIUS du nord de l'île de Montréal et celui de Mauricie, centre du Québec. Pour l'instant, la facture s'élève à $405 millions, mais à terme, pour un déploiement à plus grande échelle, la facture pourrait s'élever à $2,5 milliards. Voici la ministre de la Santé, Sonia Bélanger.
4: Nous avons reçu des garanties. Garantie en termes de déploiement, de préparation des équipes, de formation de nos professionnels, de nos médecins. Aussi garantie en termes de sécurité de l'information.
0: Mais ce déploiement, Diana, suscite encore des inquiétudes.
3: Oui, il y a des professionnels de la santé qui disent ne pas avoir eu la formation nécessaire pour maîtriser cette plateforme. C'est notamment le cas de la docteure Dominique Sinotte. Elle est chirurgienne spécialisée en oncologie et en traumatologie à l'hôpital du Sacré-Cœur de Montréal.
5: Qu'on est pour le dossier santé numérique, les médecins. Absolument. Mais là, le fait de le lancer comme ça, alors qu'on a eu des 4 à 8 heures de formation pour quelque chose qui est complètement différent, c'est
3: Il y a des inquiétudes aussi en lien avec le délestage des soins non urgents dans les établissements concernés.
0: Merci, Diana.
3: Au revoir.
0: Les gardiens de la révolution islamique en Iran soutiennent qu'aucun navire commercial n'a traversé le détroit d'Ormuz ces dernières heures, malgré les déclarations contraires de responsables américains qui avaient annoncé que 2 navires marchands battant pavillon américain avaient pu franchir avec succès ce passage stratégique. Hugo Lavallée est à Washington. Hugo, la situation est plutôt confuse.
6: Oui, beaucoup d'informations contradictoires. Cet avant-midi, l'armée américaine a annoncé que 2 navires avaient réussi à franchir le détroit d'Ormuz sans incident. Une information contredite par l'Iran. Et à contrario, la télévision d'État iranienne a annoncé que l'Iran avait lancé 2 missiles contre un navire américain, ce qu'a nié le commandement central de l'armée américaine. Alors, assez difficile d'y voir clair. Ce que l'on sait, c'est que Donald Trump a annoncé hier que les États-Unis commenceraient à escorter hors du détroit d'Ormuz des navires qui y sont coincés depuis le début de la guerre. Il y en a près d'un millier. Une opération baptisée Projet Liberté qui va nécessiter de mobiliser beaucoup de ressources, dont des destroyers lance-missiles, plus d'une centaine d'aéronefs, 15 000 soldats. Le président Trump qui a parlé d'un geste humanitaire.
0: Les négociations, Hugo, négociations de paix, semblent toujours dans l'impasse.
6: Oui, jeudi dernier, l'Iran a transmis une nouvelle proposition au médiateur pakistanais, un plan à 14 points, essentiellement axé sur la réouverture immédiate du détroit d'Ormuz, réouverture qui serait suivie dans un deuxième temps de discussion sur le programme nucléaire iranien. Donald Trump s'est dit très insatisfait de cette proposition. N'empêche, dans son message d'hier, le président a quand même évoqué des discussions constructives entre ses représentants et le leadership iranien, sans donner d'autres détails. Alors, difficile de savoir si les négociations ont évolué ces dernières heures.
0: Merci, Hugo.
6: Au revoir.
0: Et puis, au hockey, le Canadien de Montréal a remporté, vous le savez sans doute, l'ultime rencontre du premier tour contre le Lightning de Tampa Bay en Floride hier soir par la marque de 2-1. Marc-Antoine Godin est sur place. Marc-Antoine, qu'est-ce qu'elle signifie cette victoire du Canadien pour la suite des choses?
7: Ben, tout d'abord, même si le Canadien a encore des failles dans sa formation, qu'il y a des améliorations qui seront apportées cet été, on est clairement sorti de la période de reconstruction. C'est encore une jeune équipe, mais le Canadien apprend à chaque jour de ses expériences, puis il croit énormément en lui. C'était la première série éliminatoire que le CH gagnait en 5 ans, mais c'est quand même très rare qu'une équipe procède à une reconstruction aussi rapide puis qu'elle va chercher des résultats aussi vite. Je dirais aussi que le premier tour des séries a mis en valeur deux personnes en particulier, le gardien recrue Jakob Dobesch, qui impressionne par son calme, la qualité de son jeu aussi, et Martin Saint-Louis. Durant la série contre le Lightning, il a vraiment semblé passer à un autre niveau dans son rôle d'entraîneur-chef. Donc là, la victoire d'hier permet aux Canadiens d'accéder au deuxième tour. Il va affronter les Sabres de Buffalo, une équipe qui a vécu une reconstruction beaucoup plus longue que la sienne. Sauf que depuis le mois de décembre, les Sabres sont devenus l'équipe la plus performante de la Ligue nationale. Ça risque de donner lieu à des affrontements différents de ce qu'on a vu face au Lightning, mais ce sera pas plus facile pour autant. Et puis le premier match a lieu mercredi soir à Buffalo.
0: Merci Marc-Antoine.
7: Ça me fait plaisir.

0: ici Steve Paradis sur la Côte-Nord. Voici le volet régional. L'arrestation d'un pédophile récidiviste sème les mois à Havre-Saint-Pierre. Sylvain Dano a été appréhendé dimanche dans le stationnement du complexe aquatique de Havre-Saint-Pierre pour bris d'ordonnance. L'homme de 60 ans avait plaidé coupable en 2017 à une multitude de chefs d'accusation pour des crimes de nature sexuelle, incluant des attouchements sur un enfant âgé de moins de 16 ans. Sylvain Dano, originaire de Saint-Cyril-de-Wendover, près de Drummondville, avait retrouvé sa liberté en 2022 après avoir purgé 7 ans de prison. Depuis, il lui est interdit de se rendre dans un parc public ou une zone publique où on retrouve des enfants âgés de moins de 16 ans. Il a comparu par visioconférence ce matin au palais de justice de cette île depuis le poste de police de la Sûreté du Québec à Havre-Saint-Pierre. Il reste en détention et sera transféré à la prison de cette île plus tard dans la journée. Et le prix du homard pourrait s'élever entre 7 et 50 $ la livre cette année, soit un prix similaire à celui de l'an passé. C'est du moins la prévision de l'Institut de recherche en économie contemporaine. Le chercheur pour l'Institut, Léonard Marcoux, explique cette stabilité en raison de la ressource disponible, mais aussi du contexte économique mondial.
1: L'effet est que le Canada ou tout l'homard qui provient de nos régions maritimes vient compenser, comme vous l'avez bien écrit, là, la perte qui, depuis maintenant plusieurs décennies, là, se confirme aux États-Unis, la perte de biomasse. Mais l'effet sur le prix demeure relatif en fait aux conditions plus internationales.
0: La saison de pêche s'étend généralement du début mai à la mi-juillet dans les différentes zones de la Côte-Nord. Et voilà qui met un terme à ce bulletin. 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Ne ratez pas cet après-midi à compter de 15h côte à côte avec Catherine Paquette. 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

0: Bon début de semaine, c'est Élisabeth Séguin. Voici les informations locales. Après une première consultation à Fermont en septembre, la TROC-CDC Côte-Nord est rendue à une prochaine étape dans son étude sur l'accès aux soins de santé dans la région. Le but de cette commission populaire est d'écrire le portrait de la réalité des populations de la Côte-Nord et de réfléchir à des pistes de solutions qui pourront être utiles, entre autres, en vue des élections provinciales à venir plus tard cette année. La responsable de la recherche et du développement communautaire de l'organisation, Mireille Boivin, explique que davantage de témoignages doivent être entendus afin d'avoir une documentation fidèle à la réalité du territoire.
1: On n'a quand même pas rencontré un échantillon énorme là, pour représenter toute la Côte-Nord. Donc, l'idée, c'est d'aller un peu voir est-ce que ces thématiques-là parlent aussi aux nord-côtiers, nord-côtières en général. Est-ce que c'est des enjeux qui reviennent pour ces personnes-là? Donc, on s'en va un peu corroborer des choses qui sont ressorties. Ça, ben, ça amène de la solidité là, aux informations qu'on est allé recueillir. Puis peut-être aussi, ça va nous permettre d'aller creuser davantage.
0: Un questionnaire est en ligne jusqu'au 5 juin pour permettre aux communautés de participer à la collecte de données. Les usagers peuvent se prononcer sur leur réalité vécue en termes d'accès aux soins de santé sur la Côte-Nord depuis le 1er janvier 2024 jusqu'à aujourd'hui. Mme Boivin espère établir avec ces données un portrait régional détaillé dans l'objectif d'outiller les élus et autres acteurs du milieu pouvant améliorer les enjeux.
1: C'est un support, en fait, qui va nous permettre d'aller ensuite proposer des pistes de solutions pour faciliter l'accès aux soins. Probablement aussi des pistes de solutions particulières à certaines parties de la Côte-Nord, parce que les réalités sont très différentes là, d'un endroit à l'autre. Et ultimement, utiliser ce fameux rapport-là pour transformer ces propositions de pistes de solutions en revendications, parce que à l'automne prochain, on va tomber en élection au niveau provincial.
0: Une consultation citoyenne aura également lieu en juin à Fermont pour aborder ces enjeux. Un webinaire est prévu ce lundi en collaboration avec la Maison d'aide et d'hébergement de Fermont afin de préparer la population en vue de cette rencontre. Les M13B du Blizzard de Fermont ont terminé finaliste argent du défi printanier 2026. L'équipe locale s'est rendue à Québec pour ce tournoi provincial cette fin de semaine. Avec 2 victoires et 4 défaites, le Blizzard a terminé 5e sur 8 équipes. Cette semaine, c'est au tour de l'équipe M11B du Blizzard de participer à ce défi printanier. Voilà qui complète les informations en ce lundi. Bonne journée avec le son du Grand Nord.
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0: 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Ils réalisent différentes initiatives pour la population et créent un filet de sécurité au sein de la communauté. Devenir éclaireur favorise l'estime de soi et le sentiment d'accomplissement. Ça vous permet aussi de rencontrer de nouvelles personnes, de créer des liens, de développer de nouvelles connaissances et expertises, en plus d'accroître votre sentiment d'appartenance. Les intéressés peuvent contacter Martine Brisson au Centre de santé au 3280 poste 712 217. 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

0: Bon début de semaine, c'est Élisabeth Séguin, voici les informations locales. Après une première consultation à Fermont en septembre, la TROC-CDC Côte-Nord est rendue à une prochaine étape dans son étude sur l'accès aux soins de santé dans la région. Le but de cette commission populaire est d'écrire le portrait de la réalité des populations de la Côte-Nord et de réfléchir à des pistes de solutions qui pourront être utiles, entre autres, en vue des élections provinciales à venir plus tard cette année. La responsable de la recherche et du développement communautaire de l'organisation, Mireille Boivin, explique que davantage de témoignages doivent être entendus afin d'avoir une documentation fidèle à la réalité du territoire.
1: On a quand même pas rencontré un échantillon énorme là, pour représenter toute la Côte-Nord. Donc, l'idée, c'est d'aller un peu voir est-ce que ces thématiques-là parlent aussi aux nord-côtiers, nord-côtières en général. Est-ce que c'est des enjeux qui reviennent pour ces personnes-là? Donc, on s'en va un peu corroborer des choses qui sont ressorties. Ça, ben, ça amène de la solidité là, aux informations qu'on est allé recueillir. Puis peut-être aussi, ça va nous permettre d'aller creuser davantage.
0: Un questionnaire est en ligne jusqu'au 5 juin pour permettre aux communautés de participer à la collecte de données. Les usagers peuvent se prononcer sur leur réalité vécue en termes d'accès aux soins de santé sur la Côte-Nord depuis le 1er janvier 2024 jusqu'à aujourd'hui. Mme Boivin espère établir avec ces données un portrait régional détaillé dans l'objectif d'outiller les élus et autres acteurs du milieu pouvant améliorer les enjeux.
1: C'est un support, en fait, qui va nous permettre d'aller ensuite proposer des pistes de solutions pour faciliter l'accès aux soins. Probablement aussi des pistes de solutions particulières à certaines parties de la Côte-Nord, parce que les réalités sont très différentes là, d'un endroit à l'autre. Et ultimement, d'utiliser ce fameux rapport-là pour transformer ces propositions de pistes de solutions en revendications, parce que à l'automne prochain, on va tomber en élection au niveau provincial.
0: Une consultation citoyenne aura également lieu en juin à Fermont pour aborder ces enjeux. Un webinaire est prévu ce lundi en collaboration avec la Maison d'aide et d'hébergement de Fermont afin de préparer la population en vue de cette rencontre. Les M13B du Blizzard de Fermont ont terminé finaliste argent du défi printanier 2026. L'équipe locale s'est rendue à Québec pour ce tournoi provincial cette fin de semaine. Avec 2 victoires et 4 défaites, le Blizzard a terminé 5e sur 8 équipes. Cette semaine, c'est au tour de l'équipe M11B du Blizzard de participer à ce défi printanier. Voilà qui complète les informations en ce lundi. Bonne journée avec le son du Grand Nord.
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3: 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Ces derniers investissent temps et énergie pour le bien de la communauté et il faut le souligner. 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Ces derniers seront notamment mis en lumière avec des portraits de bénévoles d'ici. 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

0: Bon début de semaine, c'est Élisabeth Séguin, voici les informations locales. Après une première consultation à Fermont en septembre, la TROC CDC Côte-Nord est rendue à une prochaine étape dans son étude sur l'accès aux soins de santé dans la région. Le but de cette commission populaire est d'écrire le portrait de la réalité des populations de la Côte-Nord et de réfléchir à des pistes de solutions qui pourront être utiles, entre autres, en vue des élections provinciales à venir plus tard cette année. La responsable de la recherche et du développement communautaire de l'organisation, Mireille Boivin, explique que davantage de témoignages doivent être entendus afin d'avoir une documentation fidèle à la réalité du territoire.
1: On n'a quand même pas rencontré un échantillon énorme là, pour représenter toute la Côte-Nord. Donc, l'idée, c'est d'aller un peu voir est-ce que ces thématiques-là parlent aussi aux nord-côtiers, nord-côtières en général. Est-ce que c'est des enjeux qui reviennent pour ces personnes-là? Donc, on s'en va un peu corroborer des choses qui sont ressorties. Ça, ben, ça amène de la solidité là, aux informations qu'on est allé recueillir. Puis peut-être aussi, ça va nous permettre d'aller creuser davantage.
0: Un questionnaire est en ligne jusqu'au 5 juin pour permettre aux communautés de participer à la collecte de données. Les usagers peuvent se prononcer sur leur réalité vécue en termes d'accès aux soins de santé sur la Côte-Nord depuis le 1er janvier 2024 jusqu'à aujourd'hui. Mme Boivin espère établir avec ces données un portrait régional détaillé dans l'objectif d'outiller les élus et autres acteurs du milieu pouvant améliorer les enjeux.
1: C'est un support, en fait, qui va nous permettre d'aller ensuite proposer des pistes de solutions pour faciliter l'accès aux soins. Probablement aussi des pistes de solutions particulières à certaines parties de la Côte-Nord, parce que les réalités sont très différentes là, d'un endroit à l'autre. Et ultimement, utiliser ce fameux rapport-là pour transformer ces propositions de pistes de solutions en revendications, parce que à l'automne prochain, on va tomber en élection au niveau provincial.
0: Une consultation citoyenne aura également lieu en juin à Fermont pour aborder ces enjeux. Un webinaire est prévu ce lundi en collaboration avec la Maison d'aide et d'hébergement de Fermont afin de préparer la population en vue de cette rencontre. Les M13B du Blizzard de Fermont ont terminé finaliste argent du défi printanier 2026. L'équipe locale s'est rendue à Québec pour ce tournoi provincial cette fin de semaine. Avec 2 victoires et 4 défaites, le Blizzard a terminé 5e sur 8 équipes. Cette semaine, c'est au tour de l'équipe M11B du Blizzard de participer à ce défi printanier. Voilà qui complète les informations en ce lundi. Bonne journée avec le son du Grand Nord.
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Le réseau d'éclaireurs de Kanyapisco est un regroupement de fermontoises et fermontoises qui souhaitent faire une différence dans la communauté, créer du beau en soi et du beau autour de soi. Ils réalisent différentes initiatives pour la population et créent un filet de sécurité au sein de la communauté. Devenir éclaireur favorise l'estime de soi et le sentiment d'accomplissement. Ça vous permet aussi de rencontrer de nouvelles personnes, de créer des liens, de développer de nouvelles connaissances et expertises, en plus d'accroître votre sentiment d'appartenance. Les intéressés peuvent contacter Martine Brisson au Centre de santé au 3280 poste 712-217. 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

0: Bon lundi, bon début de semaine, journée un peu grise aujourd'hui, alors qu'on a des petites précipitations qui tombent tout doucement. On en prévoit encore de façon intermittente pour une partie de la soirée. On va avoir les détails de la météo dans les prochaines minutes. Je vous dirais qu'on peut s'attendre à avoir un petit peu de temps gris là, pour cette semaine. Sinon, on a plein de trucs à écouter en musique. On aura notamment la nouveauté d'Ariane Moffat dans la prochaine heure. On aura Collectif. La musique de Marshmello s'en vient. On aura également Francis de Grand Prix. On va avoir la musique de Rick Pagano également. On surveille bien sûr l'actualité, notamment sur la scène locale avec Elisabeth. Le bulletin du jour s'en vient dès 15h30. Et on va avoir également quelques petites nouvelles aussi dans le monde du sport. On va jeter un petit coup d'œil à ce qui se passe également dans le monde arrêt spectacle. Alors, on a un beau menu pour terminer la journée ensemble. Je suis bien installée dans notre studio ArcelorMittal. On va commencer ça tout de suite avec Crusito et son plus récent extrait qui s'appelle Una cerveza, por favor. On va oublier un petit peu le temps gris qu'on a présentement sur Fermont. Je vous souhaite un très bon lundi, 4 mai déjà.
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2: On prévoit des nuages pour la soirée et la nuit prochaine avec 40 % de probabilité d'averses dispersées. On prévoit moins 3 degrés pour la nuit et on pourrait ressentir jusqu'à moins 9. Ensuite, demain, on attend des passages nuageux. On attend des probabilités d'averses également. 40 % demain matin, 60 en après-midi. Un maximum de 5 degrés est prévu. On prévoit également des passages nuageux pour mercredi avec 40 % de probabilité d'averses et un maximum de 4. Et à plus long terme, là, pour la fin de la semaine, on attend des nuages, des précipitations sont prévues jeudi avec un maximum de 3. Et on attend 60 % de probabilité d'averses ensuite pour vendredi avec un maximum de 2 degrés.
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2: Et actuellement, c'est nuageux sur Fermont, on a 3 degrés au mercure. Restez prudents également si vous devez prendre la route. On indique que la chaussée est dégagée vers le Labrador, de même que direction sud. La prudence qui reste tout de même de mise. N'oubliez pas que vous pouvez consulter le Québec511.info pour bien planifier vos déplacements. En musique, on poursuit avec Harry Styles. Il y a Rick Pagano également qui s'en vient dans quelques minutes.

Le chanteur Rick Pagano avec sa nouveauté « Comment t'oublier » à l'antenne de CFMF. Lady Gaga maintenant s'en vient en collaboration avec la rappeuse Doechii pour l'extrait « Runway », la chanson qui se trouve sur la trame sonore du film « Le Diable s'habille en Prada », le 2, en fait, deuxième volet, qui était à l'affiche au cours de la fin de semaine là, dans les cinémas. C'était la sortie officielle et on peut dire que c'est un gros succès quand même là, selon les chiffres qui ont été sortis pour la fin de semaine. On parle d'une récolte de 234 millions de dollars. Le film se hisse en tête du box-office en Amérique du Nord pour ce deuxième volet du Diable s'habille en Prada, mettant en vedette notamment Anne Hathaway, mettant en vedette également Meryl Streep. Donc, le film qui vient devancer le film autobiographique de Michael Jackson, bien sûr, le film Michael. Et en troisième place vient le film Super Mario Galaxy. Donc, la chanson de Lady Gaga qui s'appelle Runway se trouve sur la trame sonore du Diable s'habille en Prada 2. On écoute ça tout de suite sur les ondes de CFMF.

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Un nouvel extrait pour la chanteuse Ariane Moffatt. C'est extrait de son plus récent album, Air de jeu. Ça s'appelle Petite joie. C'est ce qu'on vient d'entendre sur les ondes du Son du Grand Nord. On a les nouvelles locales avec Elisabeth qui s'en viennent dans quelques minutes. Juste avant, c'est le groupe collectif qu'on va aller entendre. Voici Ready for Love.

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1: Bon début de semaine, c'est Élisabeth Séguin, voici les informations locales. Après une première consultation à Fermont en septembre, la TROC CDC Côte-Nord est rendue à une prochaine étape dans son étude sur l'accès aux soins de santé dans la région. Le but de cette commission populaire est d'écrire le portrait de la réalité des populations de la Côte-Nord et de réfléchir à des pistes de solutions qui pourront être utiles, entre autres, en vue des élections provinciales à venir plus tard cette année. La responsable de la recherche et du développement communautaire de l'organisation, Mireille Boivin, explique que davantage de témoignages doivent être entendus afin d'avoir une documentation fidèle à la réalité du territoire.
2: On a quand même pas rencontré un échantillon énorme là, pour représenter toute la Côte-Nord. Donc, l'idée, c'est d'aller un peu voir est-ce que ces thématiques-là parlent aussi aux nord-côtiers, nord-côtières en général. Est-ce que c'est des enjeux qui reviennent pour ces personnes-là? Donc, on s'en va un peu corroborer des choses qui sont ressorties. Ça, ben, ça amène de la solidité là, aux informations qu'on est allé recueillir. Puis peut-être aussi, ça va nous permettre d'aller creuser davantage.
1: Un questionnaire est en ligne jusqu'au 5 juin pour permettre aux communautés de participer à la collecte de données. Les usagers peuvent se prononcer sur leur réalité vécue en termes d'accès aux soins de santé sur la Côte-Nord depuis le 1er janvier 2024 jusqu'à aujourd'hui. Mme Boivin espère établir avec ces données un portrait régional détaillé dans l'objectif d'outiller les élus et autres acteurs du milieu pouvant améliorer les enjeux.
2: C'est un support, en fait, qui va nous permettre d'aller ensuite proposer des pistes de solutions pour faciliter l'accès aux soins. Probablement aussi des pistes de solutions particulières à certaines parties de la Côte-Nord, parce que les réalités sont très différentes là, d'un endroit à l'autre. Et ultimement, utiliser ce fameux rapport-là pour transformer ces propositions de pistes de solutions en revendications, parce que à l'automne prochain, on va tomber en élection au niveau provincial.
1: Une consultation citoyenne aura également lieu en juin à Fermont pour aborder ces enjeux. Un webinaire est prévu ce lundi en collaboration avec la Maison d'aide et d'hébergement de Fermont afin de préparer la population en vue de cette rencontre. Les M13B du Blizzard de Fermont ont terminé finaliste argent du défi printanier 2026. L'équipe locale s'est rendue à Québec pour ce tournoi provincial cette fin de semaine. Avec 2 victoires et 4 défaites, le Blizzard a terminé 5e sur 8 équipes. Cette semaine, c'est au tour de l'équipe M11B du Blizzard de participer à ce défi printanier. Voilà qui complète les informations en ce lundi. Bonne journée avec le son du Grand Nord.
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4: On prévoit des passages nuageux pour le reste de la journée et pour la nuit prochaine aussi. On prévoit un mercure de moins 3 degrés pour la nuit et on pourrait ressentir jusqu'à moins 9. C'est possible qu'on ait encore quelques petites précipitations de façon intermittente. Là, on a 40% de probabilité d'averses dispersées de prévu pour les prochaines heures. On aura aussi 40% de probabilité d'averses demain matin. Ça va augmenter à 60% en après-midi. On prévoit un maximum de 5. Pour mercredi, on attend également des passages nuageux. Avec 40% de probabilité d'averses, on prévoit 4. Il y a des précipitations qui sont attendues ensuite jeudi avec un maximum de 3. Et on prévoit un ciel nuageux vendredi avec un maximum de 2 degrés.
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4: Et on a un peu la météo à l'image de ce qui est prévu au cours de la semaine. Du temps plutôt gris actuellement sur Fermont. Et on a 3 degrés au mercure. On écoute la nouveauté de Jules et Naomi. Les voici avec Karma.

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7: Alors, ce soir, à la piscine, il y a un bain combiné qui va débuter à 18h30. Ça va se dérouler jusqu'à 20h. Ensuite, au gymnase de l'école, c'est ouvert ce soir. Ce sera divisé en 2, en fait, ce soir pour le volleyball et pour le badminton. Ensuite, on a la bibliothèque qui est fermée aujourd'hui, comme à chaque lundi. Ce sera ouvert demain. C'est ouvert en avant-midi, entre autres, de 9h à 11h30. En après-midi également, de 13h30 à 16h30. Il y a aussi la maison des jeunes alpha qui est fermée en ce lundi. Ce sera ouvert de nouveau demain en soirée. Il y a différentes activités spéciales qui ont été annoncées pour la maison des jeunes alpha pour les prochains jours. Donc, les détails se trouvent via leur page Facebook. Là, il y a l'horaire du mois de mai, en fait, qui doit être dévoilé prochainement. En musique, on écoute Marshmello et Portugal The Man. Voici Phoenix.

C'était Zaz avec Mon sourire à l'antenne du Son du Grand Nord. L'aller-retour se poursuit en direct du studio ArcelorMittal. On va se retrouver après la pause de 16 heures pour notre dernière heure d'émission. On va avoir un petit tour des nouvelles dans le monde du sport. On a encore plein de trucs à venir en musique. J'aurai quelques nouveautés, notamment pour vous. Et tout de suite, c'est Catherine Sans Regret qu'on va aller entendre. La voici avec Je n'entends plus.

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Encore une heure à faire ensemble. On a la musique de Doug St. Louis à venir dans l'heure. On aura la nouveauté du chanteur Phil G. Smith également. On aura la musique de la chanteuse Ella Langley. Les nouvelles locales seront rediffusées également. Pour rester bien informé de l'actualité fermontoise, on surveille ça. Ça s'en vient à 16h30. On va faire un petit tour des nouvelles côté sport également. Et un dernier survol aussi de l'info loisir à venir un petit peu plus tard. Il faut s'attendre à une semaine plutôt grise sur Fermont là, pour cette semaine. On a du temps gris, nuageux de prévu pour les prochains jours. On regarde ça en détail dans quelques minutes. Pour l'instant, c'est Sale Barbe qu'on écoute. Voici, il y a le bon Dieu qui l'attend.

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1: 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Des passages nuageux sont prévus pour la soirée et la nuit. On prévoit moins 3 degrés, oui, pour la nuit prochaine. Et on pourrait ressentir jusqu'à moins 9. On attend des nuages pour demain. On aura 40 % de probabilité d'averse demain matin. Ça doit augmenter en après-midi. Et un maximum de 6 est prévu. Pour mercredi, on attend des passages nuageux avec 40 % de probabilité d'averse. On prévoit 5. On attend des précipitations ensuite jeudi avec un maximum de 3. Et vendredi, on attend également un ciel nuageux avec un maximum de 2 degrés.
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1: Et c'est plutôt gris aujourd'hui sur Fermont. On a 3 degrés actuellement au mercure. On écoute la formation de Black Keys qui a lancé son nouvel album vendredi dernier. Voici You Got to Lose.

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Alors, au sport, dans les prochains jours, on va surveiller le tournoi de Rome. Les qualifications ont déjà commencé. Là, on parle du tennis, bien sûr. On a notamment Bianca Andreescu qui est à l'action demain. Elle a son match de premier tour face à l'Américaine Sofia Kenin. Alors, le match sera présenté à 6h10, heure de l'Est. Et plus tard dans la semaine, là, pendant le même tournoi, il va y avoir notamment Denis Shapovalov qui sera à l'action. Et Félix Auger-Aliassime aussi, qui attend de connaître son premier adversaire, en fait, puisqu'il bénéficie de laisser passer pour le premier tour. Il y a les Blue Jays de Toronto qui sont à l'action encore ce soir. Donc, on a une série de matchs, en fait, qui débute face aux Rays de Tampa Bay. Les Blue Jays, en fait, viennent de terminer une série de matchs face aux Twins. Ils avaient remporté les matchs de vendredi et samedi. Hier, ils ont perdu 4-3. Donc, 3 matchs à venir cette fois-ci contre les Rays. Le match de ce soir débute vers 18h40 environ. Et il y a également les séries dans la Ligue nationale de hockey qu'on surveille. Les Hurricanes de la Caroline affrontent les Flyers de Philadelphie ce soir à partir de 19h. La Caroline mène la série 1-0 et on a ensuite le match numéro 1 de la série entre les Ducks d'Anaheim et les Golden Knights de Las Vegas qui va débuter ce soir à partir de 21h30. Et il y a peut-être mentionné également, on connaît les finalistes pour le trophée Bill Masterton. Ça a été annoncé un petit peu plus tôt aujourd'hui. C'est un prix qui est remis en fait aux joueurs qui incarnent des qualités de persévérance, d'esprit sportif, de dévouement au hockey. Alors, on a le défenseur des Sabres de Buffalo, Rasmus Dahlin. Ensuite, on a Gabriel Landeskog de l'Avalanche du Colorado et Jonathan Toews des Jets de Winnipeg qui sont les finalistes pour ce prix qui sera remis à la toute fin de la saison. En musique, on va aller entendre la nouveauté de Phil G. Smith. Ça a été envoyé aux radios aujourd'hui même. Ça s'appelle « Ça valait la peine ». Il y a les nouvelles locales avec Elisabeth qui vont suivre dans les prochaines minutes.

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1: Bon début de semaine, c'est Élisabeth Séguin. Voici les informations locales. Après une première consultation à Fermont en septembre, la TROC CDC Côte-Nord est rendue à une prochaine étape dans son étude sur l'accès aux soins de santé dans la région. Le but de cette commission populaire est d'écrire le portrait de la réalité des populations de la Côte-Nord et de réfléchir à des pistes de solutions qui pourront être utiles, entre autres, en vue des élections provinciales à venir plus tard cette année. La responsable de la recherche et du développement communautaire de l'organisation, Mireille Boivin, explique que davantage de témoignages doivent être entendus afin d'avoir une documentation fidèle à la réalité du territoire.
2: On n'a quand même pas rencontré un échantillon énorme là, pour représenter toute la Côte-Nord. Donc, l'idée, c'est d'aller un peu voir est-ce que ces thématiques-là parlent aussi aux nord-côtiers, nord-côtières en général. Est-ce que c'est des enjeux qui reviennent pour ces personnes-là? Donc, on s'en va un peu corroborer des choses qui sont ressorties. Ça, ben, ça amène de la solidité là, aux informations qu'on est allé recueillir. Puis peut-être aussi, ça va nous permettre d'aller creuser davantage.
1: Un questionnaire est en ligne jusqu'au 5 juin pour permettre aux communautés de participer à la collecte de données. Les usagers peuvent se prononcer sur leur réalité vécue en termes d'accès aux soins de santé sur la Côte-Nord depuis le 1er janvier 2024 jusqu'à aujourd'hui. Mme Boivin espère établir avec ces données un portrait régional détaillé dans l'objectif d'outiller les élus et autres acteurs du milieu pouvant améliorer les enjeux.
2: C'est un support, en fait, qui va nous permettre d'aller ensuite proposer des pistes de solutions pour faciliter l'accès aux soins. Probablement aussi des pistes de solutions particulières à certaines parties de la Côte-Nord, parce que les réalités sont très différentes là, d'un endroit à l'autre. Et ultimement, utiliser ce fameux rapport-là pour transformer ces propositions de pistes de solutions en revendications, parce que à l'automne prochain, on va tomber en élection au niveau provincial.
1: Une consultation citoyenne aura également lieu en juin à Fermont pour aborder ces enjeux. Un webinaire est prévu ce lundi en collaboration avec la Maison d'aide et d'hébergement de Fermont afin de préparer la population en vue de cette rencontre. Les M13B du Blizzard de Fermont ont terminé finaliste argent du défi printanier 2026. L'équipe locale s'est rendue à Québec pour ce tournoi provincial cette fin de semaine. Avec 2 victoires et 4 défaites, le Blizzard a terminé 5e sur 8 équipes. Cette semaine, c'est au tour de l'équipe M11B du Blizzard de participer à ce défi printanier. Voilà qui complète les informations en ce lundi. Bonne journée avec le son du Grand Nord.
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5: Alors, des passages nuageux sont toujours prévus pour la soirée et la nuit. On prévoit moins 3 degrés la nuit prochaine et on pourrait avoir jusqu'à moins 9 de température ressentie. Pour demain, on attend des nuages. On pourrait avoir quelques éclaircies demain matin, mais ça doit se couvrir. On attend des précipitations à partir de la mi-journée avec un maximum de 6. Ensuite, mercredi, on prévoit un ciel variable avec 40 % de probabilité d'averses dispersées. On prévoit 5. Jeudi, on attend des précipitations avec un maximum de 3. Et vendredi, on attend des nuages et 60 % de probabilité d'averse avec un mercure de 2 degrés.
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5: On a eu ciel couvert sur Fermont et présentement, le mercure indique 3 degrés. Voici Kalem en musique avec son extrait « Passer par là ».

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3: Alors, tout d'abord, la piscine est ouverte ce soir entre 18h et 20h. En fait, plutôt 18h30 et 20h. Pour un bain combiné. Ensuite, il y a le gymnase de l'école qui est ouvert ce soir. Ce sera divisé en deux pour ce soir pour le volleyball et pour le badminton. Il y a la bibliothèque qui est fermée en ce lundi. C'est ouvert demain en avant-midi entre 9h et 11h30 et en après-midi aussi de 13h30 à 16h30. Et la maison des jeunes Alpha est aussi fermée en ce lundi. Ce sera ouvert demain dès 18h30. On va l'écouter maintenant. Deux nouveautés. Tout d'abord, le plus récent extrait de Miles Smith s'en vient. Ça s'appelle My Mess. Juste avant, voici le Canadien Tyler Shaw avec Run to You.

C'était Miles Smith avec un extrait, en fait, son nouvel album à paraître très bientôt. Alors, c'est l'album My Mess, My Heart, My Life. C'est attendu pour le 19 juin prochain, donc tout juste à temps pour l'été. Il aura d'ailleurs un été bien chargé, grosse tournée là, qui doit débuter le 16 juin prochain. Il y a plusieurs concerts de prévus aux États-Unis notamment. Il y a quelques arrêts au Canada, notamment du côté du Blues Fest d'Ottawa le 15 juin. Un petit peu plus tard, à la fin de l'été, il sera du côté de Laval à la Place Belle le 18 août. Et ensuite, grosse tournée là, qui va se poursuivre du côté de l'Europe. Alors, il a des prochains mois plutôt chargés à venir, le Miles Smith. On poursuit en musique avec la chanteuse Alex et son plus récent extrait. La voici avec « Je veux jouer ». On a aussi une nouveauté pour Petit Homme à venir prochainement, une chanson qui s'appelle « Où aller ».

Alors voilà, nouveauté pour le chanteur Petit Tom. On vient de l'entendre avec Où aller? Merci beaucoup d'avoir été là pour l'aller-retour aujourd'hui. Ça m'a fait plaisir de vous retrouver après la fin de semaine pour vous accompagner avec votre émission de fin de journée. Je serai là toute la semaine entre 15h et 17h en direct du studio ArcelorMittal. Ensuite, bien, il y a plein de trucs, bien sûr, à surveiller à CFMF. Dans les prochaines minutes, il y aura les nouvelles de Radio-Canada. Ensuite, il y a Carl qui vous attend à partir de 6h30 demain matin pour Bonjour, bonne nuit. Elisabeth également, bien sûr, qui est là pour l'actualité en détail à partir d'11h30 demain. Donc ça aussi, ce sera à surveiller. Je vous souhaite de passer une très belle soirée à l'antenne du Son du Grand Nord. Donc demain, je vous attends à partir de 15h pour l'aller-retour. On va se quitter avec une dernière nouveauté aujourd'hui. C'est le chanteur David Paradis qui est là. Voici « Je pars pas sans toi ».

0: aujourd'hui au Radio-Journal. Des entreprises se réjouissent de l'aide $1,5 milliard de dollars octroyée par Ottawa pour faire face à la guerre commerciale avec les États-Unis.
1: Ça vient à point nommé pour aider les PME.
0: D'autres qualifient le financement d'insuffisant. Québec reconnaît que des problèmes techniques sont possibles avec le déploiement du dossier santé numérique dans deux CIUS.
2: Oui, il pourrait y en avoir des bugs.
0: Des professionnels de la santé s'inquiètent du bon déroulement du projet pilote. Et le recensement 2026 est commencé au pays.

0: Bonjour, ici Jean-Sébastien Bernatchez. Le gouvernement Carney promet d'en faire encore plus pour aider les entreprises canadiennes touchées par les nouveaux tarifs douaniers imposés par l'administration Trump. Ottawa a annoncé ce matin une aide $1 milliard sous forme de prêts pour les entreprises de l'aluminium, de l'acier et du cuivre, aide accompagnée d'une enveloppe supplémentaire de $500 millions destinée à soutenir tous les secteurs de l'économie. Marie-Michèle Bourassa a recueilli des réactions.
1: Les entreprises manufacturières vivent difficilement les changements apportés aux tarifs de Donald Trump il y a un mois. Un droit de douane de 25 % s'applique désormais à la valeur totale des produits transformés contenant de l'acier, de l'aluminium et du cuivre envoyés vers les États-Unis. Dans ce contexte, l'aide d'Ottawa est bienvenue.
2: C'est une excellente nouvelle.
1: Le président de l'Association de l'aluminium du Canada, Jean Simard, se réjouit que les entreprises aient finalement accès à de la liquidité, même si elle est accordée sous forme de prêt.
2: Ça va permettre aux entreprises d'avoir de l'oxygène sur le plan financier pour revoir leur stratégie de marché.
1: Le son de cloche est toutefois différent chez certains entrepreneurs, comme le président de Manac, qui fabrique des semi-remorques en Beauce, Charles Dutille.
3: Tout programme d'aide est absolument apprécié. Par contre, ça rouvre pas les portes d'un marché. Nous.
1: L'organisme qui soutient les PME au Saguenay-Lac-Saint-Jean, alias Géraud2, abonde dans le même sens. Le directeur général Marc Saint-Hilaire croit qu'une réforme fiscale est nécessaire pour éviter des délocalisations vers les États-Unis.
4: C'est d'offrir des conditions gagnantes, de donner de l'oxygène à nos entreprises pour qu'elles puissent évoluer ici.
1: Ottawa va aussi injecter $500 millions dans un autre programme fédéral de soutien aux entreprises, quel que soit leur secteur. Ici Marie-Michèle Bourassa, Radio-Canada, Saguenay.
0: Au Québec, le déploiement du dossier santé numérique se fera comme prévu dans la nuit de vendredi à samedi prochain, malgré les inquiétudes persistantes soulevées par des professionnels en soins. Le nouveau système destiné à éliminer le papier et l'utilisation de télécopieurs dans les établissements de santé sera d'abord utilisé en Mauricie, centre du Québec et dans le nord de l'île de Montréal. Diana Gonzalez.
5: La première ministre Christine Fréchette estime que ce virage technologique est nécessaire.
6: En 2026, être encore dépendant du fax, ça n'a plus de bon sens.
5: Malgré les défis,
6: il pourrait y en avoir des bugs. Mais, je vous le dis, il est hors de question de revivre un deuxième SAG-CLIC.
5: Le déploiement du dossier santé numérique se fera d'abord dans les CIUS du nord de l'île de Montréal et de la Mauricie et du centre du Québec. La facture s'élève à un peu plus de $400 millions. À terme, un déploiement à plus grande échelle pourrait coûter plus de $2,5 milliards, selon la ministre de la Santé, Sonia Bélanger.
7: Nous avons reçu des garanties en termes de déploiement, de préparation des équipes, de formation de nos professionnels, de nos médecins. Aussi garanties en termes de sécurité de l'information.
5: Mais ce déploiement suscite des inquiétudes, comme explique la docteure Dominique Sinotte, chirurgien spécialisée en oncologie et en traumatologie à l'hôpital du Sacré-Cœur de Montréal.
8: On va couper de 75 % vos cliniques. Au lieu de voir 25 patients, de voir 5. Oui, mais les 20 autres, je les vois quand?
5: En plus d'un manque de préparation, selon Patricia Mayotte, présidente du syndicat des professionnels en soins de la Mauricie et du centre du Québec.
9: Est-ce qu'on est prêt? Non. Est-ce qu'on a assez d'effectifs pour venir soutenir les équipes de soins? Je ne pense pas.
5: La ministre Bélanger soutient que 4000 personnes seront disponibles dans les CIUS concernés pour accompagner le personnel. Ici Diana Gonzalez, Radio-Canada, Montréal.
0: Mark Carney annoncera demain le nom de la personne qui succédera bientôt à Mary Simon au poste de gouverneur général du Canada. Selon plusieurs sources de CBC, le premier ministre aurait choisi de nommer une femme qui saura s'exprimer dans les deux langues officielles. Entre-temps, Mark Carney a quitté l'Arménie où il a participé au 8e sommet de la communauté politique européenne. C'était la première fois qu'un dirigeant non européen était invité à cet événement créé en réponse à l'invasion de l'Ukraine, l'invasion par la Russie. Le premier ministre a profité de sa tribune ce matin pour déclarer que ni l'Europe ni le Canada ne sont condamnés à subir un ordre international brutal. Christian Noël a préparé ce qui suit.
10: Une grande messe diplomatique européenne avec un visiteur canadien, une présence soulignée à grands traits.
11: Welcome, Mark. You are among friends here.
10: Et qui signale un rapprochement inédit. Mais malgré la signature de nombreuses ententes canado-européennes en énergie et en défense, certains s'impatientent de l'absence de résultats concrets.
12: Il est en urgence.
10: Le président du Conseil européen, Antonio Costa.
12: Il faut obtenir la paix durable en Ukraine. Il faut obtenir une paix durable au Moyen-Orient. Et il faut stabiliser les relations commerciales entre les uns et les autres.
10: Réplique de Mark Carney.
13: Il y a des accords très importants dans les domaines de minéraux critiques. C'est plus de 2 milliards de dollars. Alors, il y a des résultats.
10: Pour aider l'Ukraine, le Canada verse 270 millions de dollars additionnels pour l'achat d'équipements militaires.
13: La situation reste grave, mais l'Ukraine fait des progrès, devient plus fort et la Russie devient plus faible.
10: L'Europe courtise Mark Carney alors qu'elle durcit le ton face à Donald Trump et sa guerre en Iran.
14: Nous souhaitons qu'il y ait surtout une réouverture concertée entre l'Iran et les États-Unis.
10: Le président français Emmanuel Macron.
14: C'est la seule solution qui permette durablement de rouvrir le détroit d'Ormuz, de permettre la libre navigation et de le faire sans restriction et sans péage.
10: Ensemble, le Canada et l'Europe veulent se serrer les coudes face à la menace russe et au désordre mondial causé par Donald Trump. Une bonne entente commerciale et diplomatique dont les résultats tangibles tardent à se matérialiser et qui, entre-temps, a le potentiel de frustrer le président américain. Ici Christian Noël, Radio-Canada, à Erevan, en Arménie.
0: En bref, ailleurs dans le monde. Une fusillade est survenue aux abords de l'obélisque situé près de la Maison-Blanche à Washington cet après-midi. Les services secrets américains affirment qu'un agent a été impliqué dans les événements et qu'une personne a été blessée, sans toutefois en dire davantage sur son identité et son état de santé. Les faits se sont déroulés à environ 1,5 km de la résidence officielle du président américain. Des agents des services secrets sont toujours sur les lieux. Donald Trump dément les informations de Téhéran selon lesquelles un navire de guerre américain aurait été touché par un missile iranien dans le détroit d'Ormuz. Il affirme qu'aucun dommage significatif n'a été observé dans la région, à l'exception de ceux provoqués par des tirs contre un bateau sud-coréen dont l'origine, ces tirs, n'a pas été confirmée. Les États-Unis assurent par ailleurs avoir accompagné en toute sécurité deux navires dans le détroit au cours de la journée, tandis que l'Iran soutient que ce passage clé pour le commerce mondial demeure fermé. Et en Allemagne, deux personnes ont été tuées après avoir été fauchées par une voiture dans l'est du pays, à Leipzig. Le conducteur aurait foncé volontairement sur un groupe de personnes et fait plusieurs blessés. Le suspect a été arrêté, mais ni son identité ni ses motifs ne sont connus pour le moment. L'Allemagne a été secouée ces dernières années par plusieurs attaques à la voiture bélier, notamment dans des marchés de Noël à Berlin en 2016 et à Magdebourg en 2020. En terminant, le recensement de 2026 commence aujourd'hui au pays. Au cours de la semaine, les foyers recevront une lettre qui les invite à prendre part à cette tâche collective qui se déroule aux 5 ans. L'objectif est de permettre au pouvoir public d'avoir un meilleur portrait socio-démographique du pays, mais aussi d'orienter certaines de leurs décisions. Reportage d'Aurélie Girard.
15: La plupart des Canadiens vont trouver cette semaine une lettre de Statistique Canada en rentrant à la maison. Le quart d'entre nous sera d'ailleurs obligé de répondre au formulaire long qui comprend cette année 4 nouvelles questions. Patrice Mathieu est le directeur général du programme de recensement.
16: Une première question sur la santé, on a 2 questions sur l'itinérance et finalement on a une question pour la première fois dans le recensement sur l'orientation sexuelle.
15: L'une des 2 questions portant sur l'itinérance permettra d'ailleurs de mesurer un phénomène pour lequel très peu de données existent pour l'instant, l'itinérance cachée.
17: Et un des enjeux, c'est que l'itinérance cachée est un peu difficile à définir. C'est autant quelqu'un qui va demeurer sur le divan de quelqu'un que des gens qui demeurent dans un logement qui n'est pas adapté.
15: Éric Edstrom du réseau Solidarité Itinérance du Québec se réjouit donc de cet ajout.
17: C'est important d'aller chercher des données qu'on n'a jamais eues, puis d'avoir un portrait là, sur ces 2 aspects-là, autant l'itinérance qu'on voit et qu'on connaît que celle qui est un peu plus sourde.
15: Rappelons qu'au pays, la participation au recensement est obligatoire. Tous les ménages devront donc répondre à l'un des 2 questionnaires, courts ou long. Dès que possible, les résultats devraient être diffusés au début de l'année 2027. Ici Aurélie Girard, Radio-Canada, Montréal.
0: 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Bonne soirée de la part de toute l'équipe de la salle des nouvelles.

0: disponibilité des produits varie d'un restaurant à l'autre. 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
0: La ville de Fermont et la MRC de Kamiapisco lancent la campagne Bénévole en lumière. Une campagne qui vise à mettre en valeur les bénévoles de chez nous. Ces derniers investissent temps et énergie pour le bien de la communauté et il faut le souligner. Tout citoyen est donc invité à mettre en lumière une ou des bénévoles de Fermont. Ces derniers seront notamment mis en lumière avec des portraits de bénévoles d'ici. Pour soumettre vos candidatures, contactez Marie-Lou à la MRC par téléphone au 287-53-39, par courriel au mmlevesque@kamiapisco.com ou sur le Facebook de la MRC.
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0: Bon début de semaine, c'est Élisabeth Séguin. Voici les informations locales. Après une première consultation à Fermont en septembre, la TROC CDC Côte-Nord est rendue à une prochaine étape dans son étude sur l'accès aux soins de santé dans la région. Le but de cette commission populaire est d'écrire le portrait de la réalité des populations de la Côte-Nord et de réfléchir à des pistes de solutions qui pourront être utiles, entre autres, en vue des élections provinciales à venir plus tard cette année. La responsable de la recherche et du développement communautaire de l'organisation, Mireille Boivin, explique que davantage de témoignages doivent être entendus afin d'avoir une documentation fidèle à la réalité du territoire.
1: On n'a quand même pas rencontré un échantillon énorme là, pour représenter toute la Côte-Nord. Donc, l'idée, c'est d'aller un peu voir est-ce que ces thématiques-là parlent aussi aux Nord-Côtiers, Nord-Côtières en général. Est-ce que c'est des enjeux qui reviennent pour ces personnes-là? Donc, on s'en va un peu corroborer des choses qui sont ressorties. Ça, ben, ça amène de la solidité là, aux informations qu'on est allé recueillir. Puis peut-être aussi, ça va nous permettre d'aller creuser davantage.
0: Un questionnaire est en ligne jusqu'au 5 juin pour permettre aux communautés de participer à la collecte de données. Les usagers peuvent se prononcer sur leur réalité vécue en termes d'accès aux soins de santé sur la Côte-Nord depuis le 1er janvier 2024 jusqu'à aujourd'hui. Mme Boivin espère établir avec ces données un portrait régional détaillé dans l'objectif d'outiller les élus et autres acteurs du milieu pouvant améliorer les enjeux.
1: C'est un support, en fait, qui va nous permettre d'aller ensuite proposer des pistes de solutions pour faciliter l'accès aux soins. Probablement aussi des pistes de solutions particulières à certaines parties de la Côte-Nord, parce que les réalités sont très différentes là, d'un endroit à l'autre. Et ultimement, utiliser ce fameux rapport-là pour transformer ces propositions de pistes de solutions en revendications, parce que à l'automne prochain, on va tomber en élection au niveau provincial.
0: Une consultation citoyenne aura également lieu en juin à Fermont pour aborder ces enjeux. Un webinaire est prévu ce lundi en collaboration avec la Maison d'aide et d'hébergement de Fermont afin de préparer la population en vue de cette rencontre. Les M13B du Blizzard de Fermont ont terminé finaliste argent du défi printanier 2026. L'équipe locale s'est rendue à Québec pour ce tournoi provincial cette fin de semaine. Avec 2 victoires et 4 défaites, le Blizzard a terminé 5e sur 8 équipes. Cette semaine, c'est au tour de l'équipe M11B du Blizzard de participer à ce défi printanier. Voilà qui complète les informations en ce lundi. Bonne journée avec le son du Grand Nord.
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0: Bon début de semaine, c'est Élisabeth Séguin. Voici les informations locales. Après une première consultation à Fermont en septembre, la TROC CDC Côte-Nord est rendue à une prochaine étape dans son étude sur l'accès aux soins de santé dans la région. Le but de cette commission populaire est d'écrire le portrait de la réalité des populations de la Côte-Nord et de réfléchir à des pistes de solutions qui pourront être utiles, entre autres, en vue des élections provinciales à venir plus tard cette année. La responsable de la recherche et du développement communautaire de l'organisation, Mireille Boivin, explique que davantage de témoignages doivent être entendus afin d'avoir une documentation fidèle à la réalité du territoire.
1: On n'a quand même pas rencontré un échantillon énorme là, pour représenter toute la Côte-Nord. Donc, l'idée, c'est d'aller un peu voir est-ce que ces thématiques-là parlent aussi aux nord-côtiers, nord-côtières en général. Est-ce que c'est des enjeux qui reviennent pour ces personnes-là? Donc, on s'en va un peu corroborer des choses qui sont ressorties. Ça, ben, ça amène de la solidité là, aux informations qu'on est allé recueillir. Puis peut-être aussi, ça va nous permettre d'aller creuser davantage.
0: Un questionnaire est en ligne jusqu'au 5 juin pour permettre aux communautés de participer à la collecte de données. Les usagers peuvent se prononcer sur leur réalité vécue en termes d'accès aux soins de santé sur la Côte-Nord depuis le 1er janvier 2024 jusqu'à aujourd'hui. Mme Boivin espère établir avec ces données un portrait régional détaillé dans l'objectif d'outiller les élus et autres acteurs du milieu pouvant améliorer les enjeux.
1: C'est un support, en fait, qui va nous permettre d'aller ensuite proposer des pistes de solutions pour faciliter l'accès aux soins. Probablement aussi des pistes de solutions particulières à certaines parties de la Côte-Nord, parce que les réalités sont très différentes là, d'un endroit à l'autre. Et ultimement, utiliser ce fameux rapport-là pour transformer ces propositions de pistes de solutions en revendications, parce que à l'automne prochain, on va tomber en élection au niveau provincial.
0: Une consultation citoyenne aura également lieu en juin à Fermont pour aborder ces enjeux. Un webinaire est prévu ce lundi en collaboration avec la Maison d'aide et d'hébergement de Fermont afin de préparer la population en vue de cette rencontre. Les M13B du Blizzard de Fermont ont terminé finaliste argent du défi printanier 2026. L'équipe locale s'est rendue à Québec pour ce tournoi provincial cette fin de semaine. Avec 2 victoires et 4 défaites, le Blizzard a terminé 5e sur 8 équipes. Cette semaine, c'est au tour de l'équipe M11B du Blizzard de participer à ce défi printanier. Voilà qui complète les informations en ce lundi. Bonne journée avec le son du Grand Nord.
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0: Bon début de semaine, c'est Élisabeth Séguin, voici les informations locales. Après une première consultation à Fermont en septembre, la TROC-CDC Côte-Nord est rendue à une prochaine étape dans son étude sur l'accès aux soins de santé dans la région. Le but de cette commission populaire est d'écrire le portrait de la réalité des populations de la Côte-Nord et de réfléchir à des pistes de solutions qui pourront être utiles, entre autres, en vue des élections provinciales à venir plus tard cette année. La responsable de la recherche et du développement communautaire de l'organisation, Mireille Boivin, explique que davantage de témoignages doivent être entendus afin d'avoir une documentation fidèle à la réalité du territoire.
1: On n'a quand même pas rencontré un échantillon énorme là, pour représenter toute la Côte-Nord. Donc, l'idée, c'est d'aller un peu voir est-ce que ces thématiques-là parlent aussi aux nord-côtiers, nord-côtières en général. Est-ce que c'est des enjeux qui reviennent pour ces personnes-là? Donc, on s'en va un peu corroborer des choses qui sont ressorties. Ça, ben, ça amène de la solidité là, aux informations qu'on est allé recueillir. Puis peut-être aussi, ça va nous permettre d'aller creuser davantage.
0: Un questionnaire est en ligne jusqu'au 5 juin pour permettre aux communautés de participer à la collecte de données. Les usagers peuvent se prononcer sur leur réalité vécue en termes d'accès aux soins de santé sur la Côte-Nord depuis le 1er janvier 2024 jusqu'à aujourd'hui. Mme Boivin espère établir avec ces données un portrait régional détaillé dans l'objectif d'outiller les élus et autres acteurs du milieu pouvant améliorer les enjeux.
1: C'est un support, en fait, qui va nous permettre d'aller ensuite proposer des pistes de solutions pour faciliter l'accès aux soins. Probablement aussi des pistes de solutions particulières à certaines parties de la Côte-Nord, parce que les réalités sont très différentes là, d'un endroit à l'autre. Et ultimement, utiliser ce fameux rapport-là pour transformer ces propositions de pistes de solutions en revendications, parce que à l'automne prochain, on va tomber en élection au niveau provincial.
0: Une consultation citoyenne aura également lieu en juin à Fermont pour aborder ces enjeux. Un webinaire est prévu ce lundi en collaboration avec la Maison d'aide et d'hébergement de Fermont afin de préparer la population en vue de cette rencontre. Les M13B du Blizzard de Fermont ont terminé finaliste argent du défi printanier 2026. L'équipe locale s'est rendue à Québec pour ce tournoi provincial cette fin de semaine. Avec 2 victoires et 4 défaites, le Blizzard a terminé 5e sur 8 équipes. Cette semaine, c'est au tour de l'équipe M11B du Blizzard de participer à ce défi printanier. Voilà qui complète les informations en ce lundi. Bonne journée avec le son du Grand Nord.
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